0: Défense et contre le ministre des Finances est une déclaration de guerre. Et face à une déclaration de guerre, nous répondrons par la guerre. Je le promets à tous nos ennemis, ce n'est que le début.
1: Une rhétorique offensive qui s'accompagne de menaces d'effets concrets sur le terrain. Reste à savoir si Benjamin Netanyahou donnera son feu vert. Un passage à l'acte à Khan al-Ahmar provoquerait une crise majeure avec l'Union européenne qui a toujours qualifié cette perspective de ligne rouge. Michel Paul, Jérusalem, RFI.
2: Dans la région, les nouvelles menaces de Donald Trump contre l'Iran. Le président américain menace de nouveau de frapper le pays faute d'un accord. Alors que le Qatar appelait hier à donner plus de temps à la diplomatie, Donald Trump entretient le flou sur le délai qu'il serait prêt à accorder à Téhéran pour revenir à la table des négociations, 2 ou 3 jours, ou peut-être au début de la semaine prochaine. Téhéran menace en retour d'ouvrir de nouveaux fronts contre les États-Unis en cas de nouvelles frappes, alors que le vice-président américain J.D. Vance évoque de bons progrès dans les discussions. À la une également l'OMS qui alerte sur l'ampleur et la rapidité de l'épidémie d'Ebola. Alors que la République démocratique du Congo dénombre 136 décès probables et 543 cas suspects et que l'Ouganda fait état d'un cas suspect et d'un mort, l'Organisation mondiale de la santé doit annoncer aujourd'hui ses recommandations pour lutter contre la propagation. La riposte s'organise aussi dans l'épicentre de la contagion. La province de l'Ituri, dans le nord-est de la RDC, où les premiers cas ont été signalés la semaine dernière. Hier mardi, plus de 16 tonnes de kits et de médicaments ont été réceptionnés à Bounia, le chef-lieu de la province où les habitants s'organisent. Alexandra Branjon.
3: Depuis lundi, les différentes radios de la ville diffusent des messages de sensibilisation en langue locale. Lavez-vous les mains, portez un masque, évitez de vous serrer la main. La population prend ses consignes très au sérieux, explique un habitant, selon qui plus de la moitié des gens dans la rue portent un masque, y compris les chauffeurs de moto, ajoute-t-il. Les écoles sont restées ouvertes. Là aussi, les consignes sont appliquées à la lettre, explique Marthe Dévé, mère de 4 enfants.
4: Là où mes enfants étudient, on a exigé les masques. Tout, ils ont mis de dispositifs de lavage des mains. Il y a le thermomètre à l'entrée d'ailleurs pour prélever les températures. Et puis, ils ont aménagé des salles supplémentaires pour que les enfants ne soient pas attassés.
3: Le lavage de mains a été renforcé dans les établissements scolaires, les administrations, les bureaux, les banques. Mais l'épidémie a provoqué une flambée des prix, déplore Jean Bosco Kisoke de la société civile.
5: Par exemple, le cachinet qui se vendait à 500 francs au marché, maintenant ça se va au prix double à 1000 francs. Les désinfectants qui étaient à 4000 francs, vous trouvez maintenant à 8000 francs et à 10000 francs. Or, par rapport au coût de la vie, c'est un peu compliqué. Et surtout, on ne va pas demander à une personne déplacée qui n'a pas d'argent d'acheter un désinfectant à ces prix-là.
3: Cette hausse des prix complique les efforts de riposte, ajoute-t-il, notamment pour les plus vulnérables économiquement. Les acteurs humanitaires craignent notamment une propagation du virus dans les différents sites de déplacés autour de Bounia, qui accueille plusieurs dizaines de milliers de personnes.
2: Alexandra Branjon, et malgré l'épidémie d'Ebola, l'équipe de football de la RDC pourra bien participer à la Coupe du Monde 2026. L'annonce hier de Washington, alors que les États-Unis ont annoncé lundi l'interdiction d'entrée dans le pays des ressortissants étrangers passés par la RDC, l'Ouganda et le Soudan du Sud au cours des 21 derniers jours. Les États-Unis, dont les pressions à l'encontre de l'Union européenne semblent avoir fonctionné, l'UE est parvenue cette nuit à un compromis pour mettre en œuvre l'accord commercial conclu l'an dernier avec Washington, alors que Donald Trump menaçait de nouveaux droits de douane faute d'une application d'ici le 4 juillet. À Bruxelles, toujours la Commission européenne a quant à elle annoncé hier un soutien exceptionnel aux agriculteurs face à la flambée des prix des engrais et du pétrole. L'UE importe 40% de ses engrais et la guerre au Moyen-Orient a encore dégradé une situation déjà difficile. Aurélien de Vernois.
6: 70% d'augmentation depuis 2024, 40% depuis le mois de mars concernant la seule urée, l'un des engrais les plus importés en Europe. C'est un vrai vent de panique qui s'est emparé des agriculteurs, d'où la rapidité de la Commission pour réagir et ses annonces sonnantes et trébuchantes du commissaire européen à l'agriculture et à l'alimentation, Christophe Hansen. Tout d'abord, un plan à court terme, essentiellement financier, avec une aide en 2 volets, plus de 200 millions d'euros issus du fonds de réserve agricole de l'UE et potentiellement 200 millions supplémentaires à voter lors du budget rectificatif de l'Union en juin. Sur le long terme, la Commission souhaite encourager la production intérieure d'engrais, notamment organiques, avec un allègement des règles sur l'utilisation de certains déchets agricoles riches en nitrates. une hérésie écologique selon certains députés. D'autres déplorent au contraire le refus de suspendre la taxe carbone aux frontières.

0: de l'UE, mais ce serait affaiblir des pans entiers de l'industrie européenne, selon Christophe Hansen. Reste que l'aide financière débloquée ne devrait couvrir qu'une fraction du surcoût attendu par les agriculteurs, déjà sous pression face à des prix de vente historiquement bas dans certains secteurs, comme le blé.
1: Aurélien Devernois. En bref, une rencontre avec celui qu'il appelle son bon ami de longue date, Vladimir Poutine, doit rencontrer dans les prochaines minutes le président Xi Jinping à Pékin. On appelle notre correspondante Cléa Broadhurst dans le journal de 4 heures temps universel. Et puis quand l'IA bouleverse le marché du travail, hier la banque Standard Chartered a annoncé la suppression de 7000 effectifs d'ici 2030. La maison mère de Facebook, Meta, dit vouloir se séparer de son côté de 10% de ses 80 000 employés, avec toujours la même raison invoquée, une nouvelle organisation orientée vers l'intelligence artificielle. Est-ce une fatalité ? Jean-François Deldon est président de la start-up Yakadata spécialisée dans l'IA.
2: On n'est pas tous menacés parce qu'on travaille devant un ordinateur, surtout si on a une capacité de jugement qu'on met à profit tous les jours. Donc à la fois, il ne faut pas être aveugle et oui, il va y avoir des réorganisations de l'emploi sur un certain nombre de tâches. Je ne suis pas sûr que ça aille aussi vite que ce qui est annoncé. Ce qui est sûr, c'est que l'IA va amener des repositionnements, des réorganisations de pas mal de domaines et de métiers. Après, à l'heure actuelle, il y a encore pas mal d'entreprises qui mettent ça sur le dos de l'IA ou de la course à l'IA. Non pas parce que l'IA remplace directement les postes, mais parce que dans leur stratégie, ils supposent que ça va être le cas. Parce qu'on voit déjà quand même des entreprises qui ont licencié à cause de l'IA, qui ont fini par réembaucher. Je pense qu'il y a une partie des choix qu'on va faire avec l'IA qui sont des choix presque de l'ordre sociétaux ou politique. Par exemple, quand on décide de pas remplacer son directeur financier parce qu'on se dit il y a une IA qui peut prendre le relais, là pour le coup, c'est un choix que fait l'entreprise. Donc là, c'est pas un choix finalement qui est dicté par la technologie, c'est l'entreprise qui doit se saisir du sujet et des fois même la société dans son ensemble, voire le politique. Pour dire, ok, quelle place on laisse à l'IA et quelle place on lui donne surtout pas.
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4: Mais où sont passés les oiseaux ? Dans le monde, près des 2/3 de leurs espèces déclinent, alerte l'Union internationale pour la conservation de la nature. En Europe, environ 13% des oiseaux sont menacés. En France, 1/3 des espèces nicheuses qui font leur nid dans le pays, contrairement aux migrateurs, connaissent un fort déclin. Dans les milieux urbains, comme dans les milieux agricoles. Pour preuve, le symbole de notre petit voisin à plumes, le champ, disparaît. Alors que retrouver un printemps bruyant devient une urgence, quelle est l'étendue de ce crépuscule des oiseaux ? Quelles en sont les causes ? Et surtout, comment éviter d'aggraver la situation ? Printemps silencieux, mais où sont passés les oiseaux ? Un grand reportage de Juliette Pietraszewski.
5: Alors, nous sommes arrivés au parc Montsouris, dans le sud de Paris. Et on a rendez-vous avec Dominique Veuillet. Dominique est une citoyenne française. Et elle a accepté de nous parler de son ressenti, son éco-anxiété par rapport au déclin des oiseaux. Bonjour, vous allez bien ?
6: Je vais bien.
5: Merci d'avoir accepté notre interview.
6: Avec plaisir.
5: Dominique a 66 ans.
6: Que je suis arrivée dans l'appartement que j'occupe actuellement en 2000, c'est facile à retenir. Et j'avais mis une mangeoire pour voir qui voulait bien venir. Et la majorité des oiseaux, c'était des moineaux. Et en l'an 2020, il n'y en a pas un qui est venu. Et ça m'a fait vraiment un choc. J'ai compris là qu'il y avait vraiment un gros problème. J'ai aussi vécu à la campagne dans mon enfance. Et donc, je retourne dans une maison familiale. Et là aussi, j'ai vu des changements. C'est une maison dans le Val d'Oise qui est entre les champs et la forêt. Et donc, j'ai été habituée à voir les oiseaux, à les écouter, à les observer. Et là aussi, j'ai constaté vraiment une baisse de la diversité.
7: Une baisse de la diversité des espèces d'oiseaux et avec elle une baisse globale de la biodiversité. Dominique le sait, le dérèglement climatique est l'une des causes du déclin des oiseaux, mais elle n'est pas la seule. Ce constat, les scientifiques le font aussi, chiffre à l'appui.
5: Bonjour, vous êtes notre Fontaine ?
8: Oui.
5: Enchantée.
8: Si ça vous va, on va aller dehors.
5: Oui.
8: Ouais.
7: Benoît Fontaine est biologiste de la conservation au Muséum d'histoire naturelle à Paris.
8: En moyenne, depuis 2001, les oiseaux spécialistes des milieux agricoles, ils ont décliné 30% en moyenne. Les oiseaux spécialistes des milieux forestiers, ils ont un déclin de à peu près 9%. Chaque année, les déclins sont plus prononcés, donc c'est vraiment, on est en train de vivre une crise écologique majeure. qui est assez silencieuse en fait.
7: De retour sur un banc devant son ordinateur, Benoît Fontaine regarde attentivement des graphiques. Il nous détaille les raisons du déclin des oiseaux.
8: Les oiseaux, comme le reste de la biodiversité, ils sont soumis à beaucoup de pression due aux activités humaines. Mais si on parle des oiseaux communs en Europe occidentale, je parle des mésanges, des fauvettes, des hirondelles, des rossignols, des rouges-gorges. Quand on regarde les grandes causes de déclin, la chasse, c'est pas un problème pour la plupart des oiseaux, sauf pour des espèces particulières qui sont déjà menacées et qu'on continue à chasser en dépit du bon sens. Et donc, il y a eu une étude qui a essayé de regarder ça de façon synthétique et qui a regardé les 4 grandes causes possibles. La première qu'ils ont regardée, c'est l'artificialisation. En gros, le fait de construire des villes, des routes, des parkings. Le changement de couvert forestier, l'intensification de l'agriculture. Et la dernière cause qui a été regardée, c'est le réchauffement climatique. Et donc, en faisant une analyse à l'échelle de l'Europe sur plusieurs décennies, on constate que le premier facteur de très loin, c'est l'intensification de l'agriculture, avant tous les autres.
5: Est-ce que ça implique du coup l'utilisation massive de pesticides ?
8: Bien sûr. L'intensification de l'agriculture, elle est mesurée notamment par l'utilisation massive de pesticides. Et c'est vraiment la première cause de déclin des oiseaux en Europe.
7: Les pesticides sont donc l'une des causes majeures du déclin des oiseaux. Début avril, près de 119 associations ont défilé dans les rues de Paris pour alerter sur ce sujet. Cette manifestation, qui a lieu tous les ans, s'appelle la Marche pour un printemps bruyant.
9: Donc on observe sur le terrain les maladies, malheureusement, qui augmentent chez les jeunes personnes, des cancers, mais aussi des pathologies hormonales ou neurologiques.
7: Louis-Adrien Delarue est médecin généraliste en Charente, représentant de l'association de l'AMLP, Alerte médicale sur les pesticides et les perturbateurs endocriniens.
9: Alors sur l'affiche, il est noté « Rachel Carson avait raison, stop pesticides ». Donc Rachel Carson, pionnière de la lutte contre les pesticides. Alors Rachel Carson, c'est la scientifique américaine, la biologiste américaine, qui a publié un ouvrage majeur qui a été diffusé dans le monde entier, qui s'appelle « Printemps silencieux », Silent Spring, et qui a été la première lanceuse d'alerte sur la question de la santé environnementale et de la pollution, en particulier des pesticides, qui impactent les corps biologiques, la faune, la flore, mais aussi les êtres humains. Et c'est la première qui fait des liens, en fait. Et donc, du coup, elle fait ce printemps silencieux parce qu'elle n'entendait plus les oiseaux pépier.
7: La MLP, tout comme les autres organisations qui manifestent, regarde de près les décisions des autorités françaises et européennes sur les pesticides. La loi du plomb, adoptée en juillet 2025 en France en matière d'utilisation des pesticides, a provoqué une levée de boucliers massive.
9: En fait, les minoritaires là-dedans tiennent le pouvoir pour l'instant. Les minoritaires, c'est des porte-voix de l'industrie qui peuvent être des politiques, sénateurs, députés, comme on l'a vu avec la loi du plomb, mais aussi une poignée de dirigeants, de syndicats agro-industriels qui ont des discours qui trompent les gens, qui fabriquent de l'ignorance. Et nous, en tant que médecins et scientifiques, on est là pour, avec les victimes, avec d'autres paysans, pour dire non, la science, on a des données depuis 60 ans ou 70 ans, et en fait, c'est plus possible aujourd'hui que des groupes minoritaires maintiennent ce pouvoir pour créer en fait ce que j'appelle une usine chimique à ciel ouvert, que sont les champs.
7: Les champs, une usine chimique à ciel ouvert qui fait fuir les oiseaux et participe à leur déclin. Les effets désastreux des pesticides peuvent d'ailleurs se traduire par une intoxication chez les oiseaux après l'ingestion de graines. Face à ce constat et pour retrouver un printemps bruyant, des solutions sont mises en place par divers acteurs et notamment des agriculteurs qui ouvrent leurs portes à la LPO, la Ligue pour la protection des oiseaux. Objectif, faire diagnostiquer leur terrain. Dans une voiture, direction les Yvelines, Léa Bonneville est chargée d'études agriculture et biodiversité pour la LPO.
10: Là, on est en voiture ce matin, là. Il est 7h50 et on part sur deux diagnostics d'exploitation, donc d'exploitation agricole, là, pour engager des parcelles en mesures agro-environnementales et climatiques. Donc c'est des mesures favorables à la biodiversité. Donc il faut qu'on aille faire les diagnostics des parcelles pour savoir si on peut les engager, si ça a un intérêt pour la biodiversité et si ils sont d'accord avec ça aussi, quoi. On va quand même leur demander leur avis.
5: La biodiversité en général et plus spécifiquement aussi les oiseaux, parce que vous travaillez pour la LPO.
10: C'est plus même un rapace nocturne, donc la chevêche d'Athéna, pour lequel on essaye de mettre en place des mesures. Mais en fait, à partir du moment où on arrive à mettre en place des mesures qui lui sont propres, on va aussi entraîner avec nous tout un cortège de biodiversité et d'auxiliaires de culture.

0: place, on a fait des soirées. Et c'est Hugo d'ailleurs qui a repéré une petite tache rousse qui dépassait d'une cavité d'un arbre. Et c'est un privilège. Voilà. On continue nos observations, je pense que ça va durer longtemps, parce qu'on aime beaucoup faire ça.
1: Nicolas Robin est cartographe référent biodiversité du service des cimetières de la ville de Paris. Lui aussi va nous accompagner dans cette balade nocturne.
2: Pour permettre la circulation de ces espèces qui sont sensibles à la pollution lumineuse, il y a des réflexions qui sont menées, étudiées pour imaginer les modes de déplacement qui permettent à ces espèces de circuler d'un réservoir comme celui du Père Lachaise à un autre réservoir comme le bois de Vincennes ou le bois de Boulogne, ou d'autres grands espaces verts qui ont pu être occupés par la chouette autrefois. On parle de projets de trame verte et bleue. C'est ce qu'on appelle les chemins de la nature pour la ville de Paris.
1: Il fait quasiment nuit maintenant.
2: Ouais.
1: On a déjà entendu la chouette.
2: Ouais.
1: Là, on va se diriger vers l'endroit où elle est.
3: Elle est très ponctuelle. Hein. C'est souvent entre 45 minutes et une heure après le coucher du soleil. Là, ça fait quand même presque une bonne heure, voire un peu moins d'une heure que le soleil s'est couché. C'est vraiment le moment idéal. La chouette du Lot, elle est appelée le chat hurlant. Mais son hurlement est très joli. Hein. Je trouve qu'il rend l'ambiance assez mystique.
4: On arrive très lentement. Si on arrive lentement, elle va pas être perturbée. Elle va continuer à chanter tranquillement. Alors, on se met pas au pied de l'arbre. Hein. On se met à quelques mètres. Enfin, Hugo pourra la voir avec les jumelles, je pense.
3: La chouette du Lot. J'aime bien me dire aussi que parfois les oiseaux chantent pour le plaisir.
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8: Il est 5h30 à Bounia, 3h30 en temps universel. 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
8: Une première demi-heure africaine sur RFI et l'épidémie d'Ebola dans ce journal du continent. 136 morts probablement liés au virus, disent les autorités de santé de RDC. Focus à suivre sur la ville minière de Mongoualou, épicentre de cette nouvelle flambée, où la réponse d'urgence se structure petit à petit. Rappel à suivre des gestes barrières, de ce que chacun peut faire pour casser les chaînes de transmission. Toutes vos questions ce matin au professeur Jean-Jacques Mouyembe. Il compte parmi les meilleurs spécialistes de ce virus. Il est l'invité de Juan Gomez pour une émission spéciale. Ce journal qui s'ouvre stricto sensu au Mozambique, avec la suite de nos reportages dans le Cabo Delgado, province tout au nord du pays, en proie à la violence des terroristes Chebab liés à l'EI, en proie aussi aux exactions des militaires, documentées par des ONG. Au Soudan du Sud, le nombre de blessés par balle explose, signe de la reprise des violences dans le pays. Oui, mais où se faire soigner, déplore MSF, quand les rares structures de santé sont prises pour cible. Les sports aussi, dans ce journal, avec les groupes constitués pour les éliminatoires de la prochaine CAN. Trois pays hôtes, donc trois qualifiés d'office. Ce sera dur pour les équipes qui sont versées dans leur groupe. Afrique Matin, on est ensemble jusqu'à 4h en temps universel. Bonjour à tous, bonjour à toutes, soyez les bienvenus. Dans le Cabo Delgado, le marteau djihadiste et l'enclume militaire. Nous poursuivons donc notre série de reportages exceptionnels dans cette région située tout au nord du Mozambique. Depuis bientôt 10 ans, elle fait face à une violente présence de terroristes Chebab qui ont prêté allégeance au groupe État islamique. Les FADEM, les forces armées mozambicaines, leur font face, certes, mais les accusations d'exactions contre les civils se multiplient à leur encontre. Il y a 5 ans déjà, Amnesty International alertait sur les violences dont ces forces armées sont suspectées, des violences que les autorités mozambicaines d'ailleurs ont toujours niées. Gaëlle Lalex était notre envoyée spéciale sur place.
10: Les Chebab

0: se cachent entre autres dans les îles Kirimbash, au large du Cabo Delgado. La marine mozambicaine patrouille donc quotidiennement. Asamushila est pêcheur. En mars, il a vu 13 collègues mourir sous les tirs de l'armée au large de Mocimboa da Praia.
1: Après avoir vu qu'il n'y avait pas d'armes dans les bateaux, les soldats ont laissé partir les pêcheurs. Mais ils s'étaient à peine éloignés de 5 mètres que les soldats ont commencé à tirer. Ils les ont poursuivis jusqu'à tous les tuer. Seul un pêcheur a survécu.
0: En ville, les soldats sont aussi coutumiers de contrôles musclés. Fariza, une habitante de Mocimboa da Praia, a assisté à l'un d'entre eux.
2: Ils passaient dans mon quartier et ils ont croisé un homme. Ils lui ont demandé ses papiers. Il ne les avait pas sur lui. C'était un pêcheur. Il revenait de la plage. Alors ils l'ont battu, très fort. Je ne sais même pas si cet homme en est ressorti vivant ou mort.
0: Plus de 3000 km séparent le Cabo Delgado de Maputo, la capitale. Cette région, la plus pauvre du pays, a toujours été délaissée par les autorités, selon Ali Caetano, du Centre pour la démocratie et les droits de l'homme.
3: Notre armée ne s'identifie pas à tout le territoire. Nos forces ne parlent pas la langue locale. Elles ont des préjugés ethniques. Elles n'ont pas le sentiment que ce conflit est national. Certains disent « Cette guerre n'est pas la mienne. Je ne suis pas venu me battre pour cette ethnie. »
0: Les autorités mozambicaines ont toujours nié les accusations d'abus des droits de l'homme à l'encontre de leurs forces armées. Gaël Lalex, de retour de Mocimboa da Praia, Nairobi, RFI.
4: Une série de reportages que vous lisez sur notre site RFI.fr ainsi que sur notre application mobile. Le Bahreïn interdit l'entrée de son territoire aux ressortissants de République démocratique du Congo, de Soudan du Sud et d'Ouganda en raison de l'épidémie d'Ebola. Annonce hier après-midi de l'autorité locale de l'aviation civile. La mesure doit durer un mois, explique cette autorité, tandis que les ressortissants du royaume, de retour de ces trois pays, vont être soumis à de stricts protocoles sanitaires. Les autorités congolaises annonçaient hier après-midi leurs derniers chiffres. 136 personnes sont probablement mortes de ce virus, selon le ministre Roger Kamba, qui parle désormais de 543 cas suspects. On s'intéresse ce matin au cas de Mongoualou, cette commune minière de la province de l'Ituri, dans l'extrême nord-est du pays, épicentre de cette nouvelle flambée. La réponse au virus Ebola s'y déploie progressivement et elle fait face à plusieurs difficultés. L'hôpital local est débordé, le centre de traitement proprement dit reste encore à construire et la ville continue de tourner. Écoles, marchés, activités minières se poursuivent au quotidien. Patient Ligodi a pu joindre plusieurs acteurs locaux.
5: Jonathan Impalampai est président de la société civile de Mongoualou. Depuis plusieurs semaines, il voit la situation se détériorer dans la commune et à l'hôpital général.
6: Il n'y a pas de place où on peut loger les malades. Les autres traînent même par terre. Bon, c'est demain seulement avec les moyens de bord, d'une façon locale comme ça.
5: L'un des défis les plus urgents consiste désormais à séparer les patients suspects d'Ebola et des autres patients pris en charge à l'hôpital. Mais les centres de traitement Ebola n'est toujours pas construit. C'est aussi la priorité pour Israël Sesereki, bourgmestre de Mongoualou.
7: On a déjà identifié l'endroit. L'endroit est déjà aplani par la société Terre Minérale. C'est question maintenant de construire, oui.
5: Et les besoins restent nombreux.
7: Des bols pour les lavages des mains manquent ici au marché, sur place à Mongoualou. Les cache-nez aussi, les médicaments.
5: Et la société civile demande désormais une mobilisation plus importante des autorités nationales. Et malgré cette situation, les écoles restent ouvertes. Les marchés continuent de fonctionner, tout comme les activités minières.
4: Et dans ce contexte épidémique, tous les acteurs concernés rappellent que chaque individu a un rôle clé à jouer pour limiter autant que possible la transmission, pour casser les chaînes qui permettent au virus de circuler. Ça passe par le respect d'un certain nombre de gestes barrières que l'on peut tous appliquer au quotidien. Justine Musique-Picmal est la directrice régionale de l'ONG Solidarité Internationale pour la RDC et elle répète ces bons gestes au téléphone de Willy Diallo.
8: Dans le quotidien absolu, c'est le lavage de mains et le minimum de contact. On doit se laver les mains à chaque changement de pièce, à chaque fois qu'on croise des gens, on ne serre plus les mains des personnes. On évite maintenant de transmettre les draps, les serviettes, les pagnes dans les familles. Donc là, aujourd'hui, je discutais avec mes équipes congolaises pour bien leur dire, dans chaque maison, il faut au maximum que chaque pagne appartienne à une seule personne. Donc la maman a son pagne, le papa a son pagne, les enfants ont leur pagne et qu'ils soient lavés avec de l'eau chlorée. Dans les autres grandes modifications de vie, c'est les enterrements qui doivent être bien sûr dignes, mais du coup faits dans des conditions de sécurité maximum pour éviter que le corps mort d'une personne qui était atteinte d'Ebola ne transmette encore la maladie aux personnes qui l'ont enterrée. Donc on ne peut plus toucher, on ne peut plus laver les personnes directement. Les gestes d'enterrement faits de façon traditionnelle sont complètement modifiés et ça change un énorme aspect de la vie des gens.
4: Justine Musique-Picmal de Solidarité Internationale. Juan Gomez consacre tout à l'heure une émission spéciale à cette nouvelle épidémie. Le professeur Jean-Jacques Mouyembe répond à vos questions pendant toute la première partie d'Appel sur l'actualité. Le directeur de l'Institut national de recherche biomédicale de Kinshasa en ligne avec vous dès 8h10 en temps universel. Enfin, et c'était l'une des interrogations qui commençait à poindre, la sélection nationale de foot ne sera pas privée de mondial. Confirmation hier d'un responsable américain. Les Léopards pourront bien se rendre aux États-Unis pour la Coupe du Monde qui commence dans 3 semaines. L'Africa CDC et l'OMS ont beau inclure le Soudan du Sud dans la zone d'alerte de cette flambée d'Ebola à cause de sa proximité frontalière avec la province de l'Ituri. Pour l'heure, les autorités de Djouba ne font pas mention de cas suspects ni confirmés sur leur territoire. Reste que le système de santé sud-soudanais demeure particulièrement fragile, précaire, soumis à des pressions très lourdes. Médecins sans frontières publie justement un rapport alarmant sur l'escalade de la violence dans le pays. Le nombre de personnes qui ont été prises en charge pour des blessures par balle a très fortement augmenté en 2025. Quand la prise en charge est possible, puisque MSF dénonce aussi le ciblage de ces structures de santé. Amand Bazrol est responsable adjointe des opérations d'urgence pour l'ONG.
9: Nous avons subi 2 bombardements aériens, l'un sur l'hôpital de Olfangak, qui a été bombardé l'année dernière au mois de mai, qui a fait des morts, qui a détruit complètement nos stocks médicaux. Et donc, nous avons été par la suite obligés de fermer cette structure. Et cette année encore, nous avons eu un hôpital de Lankin, qui a également été victime d'un bombardement et qui a également dû être fermé suite à cette attaque. Et donc, on le sait et on le voit, ça se multiplie et ça devient vraiment extrêmement alarmant au Soudan du Sud. Mais hélas, ils ont pris exemple sur d'autres pays et on voit les attaques contre les structures civiles et les structures médicales en particulier se multiplier depuis quelques années de manière absolument alarmante. Aujourd'hui, nous, on estime que sur les structures MSF, ce sont 762 000 personnes qui se retrouvent aujourd'hui privées d'accès aux soins depuis l'année dernière dû à ces attaques répétées contre les structures de santé.
4: Amand Bazrol, responsable adjointe des opérations d'urgence de Médecins sans frontières, propos recueillis par Sofiane Amazian. La nouvelle politique migratoire américaine. La Sierra Leone va recevoir ce matin un premier avion qui transporte des migrants ouest-africains expulsés des États-Unis, annonce hier du ministre des Affaires étrangères sierra-léonais. La Sierra Leone, dernier pays en date à rejoindre la liste des États africains qui ont accepté ces derniers mois d'accueillir des personnes expulsées des États-Unis. Guinée équatoriale, Ghana, Rwanda, Soudan du Sud, Cameroun, Eswatini ou encore République démocratique du Congo. Des accords qui sont bien souvent assortis d'un appui financier ou bien logistique de la part des États-Unis. Freetown devrait donc recevoir ces prochaines heures 25 migrants venus de pays ouest-africains dans le cadre d'un accord qui prévoit d'en accueillir un maximum de 300 expulsés des États-Unis, 300 personnes ressortissantes uniquement de pays membres de la communauté des États de l'Afrique de l'Ouest, la CEDEAO. RFI 4h40, tout juste, à Brazzaville, et peut-être certains d'entre vous se lèvent plus tôt que d'habitude pour affronter une journée de galère. Le pays, grand producteur de pétrole, vit une profonde pénurie de carburant. Elle touche particulièrement la capitale et ses quelques 2 millions d'habitants. Les autorités le savent, elles le reconnaissent. La crise, toujours au Moyen-Orient, a fini par faire sentir ses secousses à travers le Congo. La pénurie a commencé ce week-end, 4 jours déjà de galère pour ces usagers de la route que rencontre notre correspondant Loïcia Martial.
10: Nous sommes non loin du rond-point Masala, dans le centre-ouest de la ville. Devant une station, la longue file de voitures qui attendent d'être servies entrave la circulation sur la principale voie. Il est midi. Jérôme, un chauffeur, sort de son taxi et nous décrit ce qu'il vit.
11: Depuis 4 jours, on n'a pas de carburant, ça se passe très mal. La vie est devenue très très difficile. Imaginez, je suis chauffeur de taxi, père de 5 enfants, nous sommes en période scolaire. 4 jours d'affilée, tu viens tel qu'aujourd'hui, j'ai quitté la maison à 4h du matin. Je suis dans la file depuis 5h. Jusqu'alors, aucune vente, aucune communication, on attend.
10: Quitter sa maison pour gagner le centre-ville n'est plus chose facile. Certains chauffeurs taxi ont doublé le prix de la course. Comme l'explique cet usager sous couvert d'anonymat.
12: Au Congo, quand il y a pénurie, vraiment, ça cause toujours des problèmes au niveau du transport. Oui, la course est doublée. Chacun a son prix. Donc on n'a pas de choix, on s'adapte.
10: Dans un communiqué, le gouvernement a expliqué que la pénurie était provoquée par la baisse des stocks au niveau national et international, provoquée par la crise au Moyen-Orient. Loïcia Martial, Brazzaville, RFI.
4: Ce coup dur, enfin, pour le Sili National. Hier, c'était le tirage au sort des groupes pour les éliminatoires de la Coupe d'Afrique des Nations de football 2027. Une CAN organisée, et c'est une première, entre 3 pays, le Kenya, la Tanzanie et l'Ouganda. 3 pays organisateurs. Ça veut dire trois pays qualifiés d'office. Et donc, pour les autres nations qui se retrouvent dans leur groupe, ça veut dire qu'il n'y a qu'une seule place à prendre. C'est le cas donc pour les Guinéens logés dans le groupe D avec l'Afrique du Sud, l'Érythrée et le Kenya. Le Sili qui avait déjà échoué à se qualifier à la CAN au Maroc. Il va donc falloir sortir le grand jeu, le très grand jeu cette fois, pour passer notamment devant les Bafana Bafana. Titi Camara, ancien capitaine de la sélection.
13: La Guinée est logée dans une poule difficile, étant donné que l'Afrique du Sud, qui se qualifie pour la Coupe du Monde dans un mois, ils vont représenter le continent africain. Le pays hôte qui est le Kenya, l'héritier. C'est une poule très difficile, compliquée. Bon, maintenant, comme nous connaissons nos adversaires, ça, nous, les Guinéens, le Sili National qui se prépare, qui se projette dès après ce tirage-là, nous connaissons nos adversaires. Je pense que tout est jouable sur le terrain. C'est vrai que sur le papier, l'Afrique du Sud est favori, mais cela ne veut pas dire qu'ils vont gagner tous leurs matchs facilement. Nous avons l'un des meilleurs attaquants au monde qui est Sirou Guirassy. Je pense qu'il faut mettre un projet autour de lui, comme il est l'atout offensif du Sili National. Je pense que c'est jouable, mais il faut se préparer en conséquence.
4: Atiti Camara, ancien capitaine guinéen, propos recueillis par notre correspondant Tiernoya Diallo, tous les groupes. Et les explications de cette règle un peu chamboulée à lire sous la plume de Farid Achache sur notre site africfoot.rfi.fr. Le ballon rond, ce sont aussi les Gunners, à nouveau roi d'Angleterre. Arsenal au sommet de la Première Ligue. Pour la première fois depuis 22 ans, des dizaines de milliers de supporters en liesse hier dans les rues du nord de Londres. Il ne reste qu'une seule journée de championnat à disputer, mais le club est désormais hors de portée de son principal poursuivant, Manchester City. 82 points pour Arsenal, qui se présentera donc le cœur léger face au Paris Saint-Germain dans 10 jours, en finale de la Ligue des Champions. Toute l'actu sport ce matin, c'est dans une heure, et c'est avec Pauline Guillou pour l'heure à Paris. Il est 5h44.
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4: Et 3h44 en temps universel, on parle de nouveau de l'épidémie d'Ebola dans le prochain quart d'heure. Les spécialistes jugent que le risque de propagation est faible sur les territoires de Mayotte et de la Réunion. Les matières premières à suivre également. État des lieux du marché du coton alors que la période des semis approche. Nous sommes aussi de retour au Congo-Brazzaville pour Afrique Éco, un futur immense terminal à conteneurs sur le port de Pointe-Noire. Mais direction Bangui d'abord pour le reportage de la rédaction.
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4: La République centrafricaine où notre correspondant se lance sur la trace des faussaires, celles et ceux qui fabriquent des faux passeports, des faux diplômes, des faux documents administratifs. Pour quelques milliers, quelques dizaines de milliers de francs CFA pour les pièces les plus sensibles, on peut se faire fabriquer tout un tas de faux papiers. Pourtant, la loi centrafricaine est très claire sur le sujet. Ces faux et usages de faux peuvent vous valoir de très lourdes sanctions pénales. Cela n'empêche pas ce business de prospérer pour des raisons que tente d'éclairer ce reportage signé de Rolf Steph Domielleux.
16: Entre les vendeurs ambulants, les étals de légumes et les friperies, un kiosque en bois attire discrètement des visiteurs. Au premier regard, rien ne les distingue des autres commerces. Pourtant, derrière une vieille imprimante reliée à un ordinateur portable poussiéreux, une équipe de jeunes falsifie des cachets, des signatures et des documents administratifs. L'un d'eux, qui a requis l'anonymat, explique leur activité.
17: Nous fabriquons de faux documents pour aider certains compatriotes dans le besoin. Beaucoup n'ont pas le temps de suivre les procédures normales. D'autres ont perdu leurs papiers pendant les crises. Ils cherchent donc à avoir rapidement les documents privés et publics.
16: Autour de lui, des feuilles plastifiées, des tampons et des formulaires vierges sont rangés dans des chemises usées. Les clients arrivent discrètement, souvent envoyés par une connaissance. Gaël Boris, opérateur économique, témoigne.
18: Aujourd'hui, on est en train de marcher dans le péril concernant nos frères et nos sœurs qui sont au quartier, qui ne font rien. Et ils ne veulent pas aller à l'école, mais ils veulent seulement avoir un diplôme parallèle, c'est-à-dire composer leur diplôme dans les quartiers pour aller déposer dans les ministères. Et là, vraiment, c'est pas bien.
16: Derrière ce phénomène se cachent plusieurs réalités. Difficulté d'accès aux documents officiels, lourdeur administrative, perte de papier pendant les crises successives, mais aussi faiblesse des contrôles dans certains services publics. Alain Gana, acteur de la société civile.
19: Ce qui pousse vraiment les gens à faire des faux papiers, c'est le fonctionnement de l'administration qui ne fonctionne lentement. Les gens font de faux passeports et des identités nationales. Il y a aussi acte de naissance. Parfois, pour aller au niveau de mairie, pour faire l'acte de naissance, c'est un peu difficile. Les gens préfèrent aller faire le faux acte de naissance pour leurs besoins.
16: Les prix varient selon le document demandé. Les plus simples coûtent quelques milliers de francs CFA. En revanche, certaines pièces plus sensibles peuvent atteindre 50 000 francs CFA, soit environ 76 euros. Dimitri Lebo, étudiant, s'interroge.
20: Où allons-nous? Où va la RCA? Tout ça, je ne condamne personne, mais je connais seulement l'État. Pour mettre fin à cette corruption, il faut que chacun de nous pense à conscience morale.
16: La police a déjà arrêté plusieurs faussaires dans différents quartiers populaires de la capitale. Beaucoup ont été jugés et condamnés pour faux et usage de faux. Selon une source policière, les opérations se poursuivent afin de démanteler les réseaux encore actifs. Rolf Steve Doumerle, Bangui. RFI.
4: Un reportage dans la capitale centrafricaine à réécouter sur notre application RFI Pure Radio. De Bangui, on passe à Brazzaville, juste après les titres. Et l'actualité internationale de ce 20 mai 2026, avec le président russe d'abord, qui est en Chine depuis hier, visite qu'il effectue quasiment chaque année. Il doit rencontrer aujourd'hui, je cite, son bon ami de longue date, Xi Jinping. Vladimir Poutine et son homologue chinois vont discuter des moyens de renforcer le partenariat stratégique bilatéral, échanger leurs opinions sur les grandes questions internationales et régionales selon la présidence russe. On appelle notre envoyé spécial permanent à Pékin, Cléa Broderst, dans le prochain journal, dans une douzaine de minutes. Lui était la semaine dernière à Pékin, le président américain, qui a de nouveau menacé hier de frapper l'Iran si un accord n'était pas trouvé avec ce pays. Un journaliste qui lui demandait combien de temps il était prêt à attendre pour que Téhéran vienne à la table des négociations. Donald Trump reste évasif. Deux ou trois jours, peut-être vendredi, samedi, dimanche, quelque chose comme ça. Peut-être au début de la semaine prochaine, dit le locataire de la Maison-Blanche. Le Qatar avait appelé plutôt à donner plus de temps à la diplomatie pour régler un conflit qui a déjà fait plusieurs milliers de morts. Sur le terrain, au Liban, des frappes israéliennes dans le sud du pays ont fait 19 morts, selon le ministère libanais de la Santé. Le Hezbollah fait état d'affrontements avec des soldats israéliens, toujours dans la région sud. L'armée israélienne annonce la mort d'un de ses soldats dans la même zone, ce qui porterait à 22 le nombre d'Israéliens tués au Liban depuis le début de ce conflit. Quant au ministre israélien des Finances, Bezalel Smotrich, l'un des ministres d'extrême droite du gouvernement, il a lui-même annoncé qu'un procureur de la CPI, Cour pénale internationale, avait demandé un mandat d'arrêt à son encontre, accusant l'autorité palestinienne d'être à l'origine de cette démarche. Pas plus d'informations à ce stade du côté de la CPI à La Haye. Afrique économie donc, et les gigantesques travaux qui s'annoncent au port de Pointe-Noire. Nous sommes dans la capitale économique du Congo-Brazzaville, où le groupe Abu Dhabi Port se lance dans un immense chantier, un terminal à conteneurs de dernière génération qui devrait être inauguré dans 2 ans. On parle d'un investissement à 200 millions de dollars pour ce port déjà stratégique sur les côtes de l'Afrique centrale. Dossier de notre correspondant Loïcia Martial.
21: C'est en 2023 que les responsables d'Abu Dhabi Port ont bénéficié de l'accord des autorités congolaises en vue de construire ce terminal dans la partie est du port de Pointe-Noire, la capitale économique du Congo. Récemment, ces responsables ont signé 3 agréments, en vue notamment de l'obtention du matériel pour débuter les travaux de réalisation de cette infrastructure. Mohamed Menali est le directeur général d'Abu Dhabi Port.
22: We have signed 3 agreements.
23: Nous avons signé 3 accords. Le premier avec ZPMC qui s'élève à environ 50 millions de dollars. Nous achetons des grues spécialisées afin de pouvoir recevoir les navires Supramax parmi les plus grands du monde. Les 2 autres contrats portent sur des travaux maritimes et des travaux de superstructure pour un montant de 150 millions de dollars.
21: Le groupe ADP souhaite construire ce terminal en respectant les normes environnementales, développer l'économie congolaise et créer un nombre important d'emplois. Le terminal à construire pourrait mesurer jusqu'à 400 mètres de long, pouvant recevoir 250 000 containers par an. Une quantité qui devra augmenter avec la mise en place à venir de la zone de libre-échange continental. ADP est en partenariat avec le groupe CEMA-CGM, une alliance qui réjouit Innocent Dimi, secrétaire permanent des partenariats publics-privés en République du Congo.
24: Ce partenariat stratégique avec le groupe CEMA-CGM permet en effet au port autonome de Pointe-Noire d'entrer dans une nouvelle ère technologique, de capacité, de traitement, avec les autres partenaires qui sont déjà présents. En réalité, il s'agit d'un nouvel acteur dans l'écosystème de Pointe-Noire.
21: Le groupe ADP s'engage dans ce projet alors que le monde vit une crise à travers la fermeture du détroit d'Hormuz pouvant ralentir le rythme d'importation de certains matériaux. De son côté, Innocent Dimi loue la main tendue par les autorités congolaises aux investisseurs.
24: Il y a des investissements nombreux qui sont faits au port de Pointe-Noire. C'est là la concrétisation, je pense, de vouloir justement accélérer le développement de notre pays. Plusieurs initiatives ont été amorcées dans ce sens, dans la ville de Pointe-Noire.
21: Outre ADP, le groupe AGL Bolloré participe depuis 2009 à la modernisation du port de Pointe-Noire avec un coût d'investissement estimé à 450 millions d'euros jusqu'en 2025. Loïcia Martial, Brazzaville.
4: Il est 4h52 à Brazzaville. Et l'on reparle du coton dans la chronique des matières premières, parce que la période approche où les cotonculteurs vont semer les graines pour la prochaine campagne. Cette période va de pair avec l'annonce des prix qui seront payés aux producteurs. Les discussions entrent dans leur dernière ligne droite et l'équation cette année, Marie-Pierre Olfond, comporte plus d'inconnus que les campagnes précédentes.
0: L'enjeu pour les filières africaines est de trouver le meilleur équilibre pour satisfaire l'attente des cotonculteurs, mais aussi celle des sociétés chargées de l'égrenage qui leur achètent le coton qui sera ensuite exporté au prix du marché mondial. Les prix aux planteurs sont fixés pour toute la saison dans les pays francophones africains. Cette année, ils étaient compris entre 300 et 350 francs CFA le kilo de coton graine en Afrique de l'Ouest et 280 francs CFA au Cameroun. Un prix stable ou en légère hausse selon les pays, mais trop élevé par rapport au cours mondial. Résultat, la campagne a été difficile. Le coton africain a eu du mal à se vendre, ce qui a entraîné des problèmes de stockage. Ces derniers jours, un ou deux pays africains ont fait savoir, sans que ce soit officiel, qu'ils allaient annoncer un maintien des prix. Mais ailleurs, il ne faut pas exclure une baisse, estime l'Association des producteurs de coton africain. L'impact du prix qui sera annoncé dépendra beaucoup de celui des engrais. Les producteurs seront plus enclins à accepter en effet un prix du coton en baisse s'il s'accompagne d'une baisse des coûts de production. Or, le contexte actuel est plutôt à une flambée du prix des intrants que seule une subvention gouvernementale pourrait atténuer. La hausse des cours mondiaux ces dernières semaines pourrait laisser espérer une hausse des prix payés aux producteurs, mais la corrélation n'est pas si simple, car les prix élaborés pour l'année sont le résultat d'une formule mathématique qui est un peu la même dans tous les pays. Elle dépend de la santé financière des sociétés cotonnières, du cours du dollar et de la moyenne des cours mondiaux calculés sur plusieurs mois. C'est sur cette base que la filière annonce un prix pour la campagne qui débute. Or, les cours mondiaux ne sont montés de manière significative que depuis peu, un peu tard, pour avoir une véritable influence sur les prix.
4: Marie-Pierre Olfond pour l'actualité des matières premières. Dernier rendez-vous de cette demi-heure d'info, les journalistes du réseau La Première pour Mayotte et La Réunion qui s'interrogent eux aussi sur l'épidémie d'Ebola. Interrogation à la une de votre journal, Benoît Ferrand. Est-ce qu'il faut craindre une propagation de la fièvre hémorragique? Bonjour Benoît.
1: Bonjour. Mayotte, où arrivent régulièrement des migrants en provenance de la région des Grands Lacs, se sentent évidemment en première ligne. Et La Réunion, l'autre département français de l'océan Indien, serait alors, elle aussi, directement concernée. Mais pour le docteur Patrick Mavinghi, directeur de recherche au CNRS, le risque serait actuellement très, très faible. Il répondait hier matin sur La Première Réunion aux questions de Philippe Dornier.
2: Le risque zéro n'existe pas. Ceci dit, il y a quand même un degré de risque qui est sincèrement très très faible par rapport à Mayotte. On sait qu'il y a dans l'est de la République démocratique du Congo, il y a beaucoup de mouvements de population qui voyagent dans cet environnement-là. Mais de là, avoir un transfert jusqu'à La Réunion, sachant que le temps d'incubation est relativement court, je pense que le risque est très très très faible. Il n'est pas zéro, mais il est très très faible. Arriver jusqu'à Mayotte avec un porteur qui n'aurait pas déclaré la maladie et qui passe d'ailleurs pas par des voies aériennes classiques et donc qui va passer par des difficultés, je ne pense pas qu'en 2 jours, 48 heures à 3 semaines, à 21 jours de déclaration de la maladie, je doute fort qu'un patient infecté, porteur du virus, donc qui viendrait de la région est de la République démocratique du Congo jusqu'à Mayotte sans avoir déclaré la maladie, soit un cas de préoccupation.
1: En bref, 96% des étrangers placés en rétention dans les Outre-mer en 2025 l'ont été à Mayotte, dont plus de 3000 mineurs. Le bilan annuel de plusieurs associations qui viennent en aide aux migrants illustre l'ampleur du phénomène dans le département 101 qui concentrerait à lui seul les deux tiers des étrangers placés en rétention sur toute la France en 2025. Ces associations dénoncent par ailleurs une législation dérogatoire et des violations du droit des étrangers. Fin de citation. Retour à La Réunion. Elle aura fidèlement rempli son rôle pendant plus de 40 ans. Livrée à la circulation en 1976, la route du littoral numéro 2, à quatre voies, entre Saint-Denis et La Possession, il y en avait eu une première, à deux voies, a désormais laissé la place, en partie, à la route numéro 3, et elle n'a donc plus d'utilité, tout comme d'ailleurs les innombrables filets de protection de la falaise. L'autorité environnementale recommande donc de tout enlever. Anaëlle Doré-Samy, La Première Réunion.
3: L'ancienne route du littoral pourrait-elle disparaître entièrement du paysage réunionnais ? C'est en tout cas ce que suggère l'autorité environnementale dans son avis rendu public le 7 mai. Aujourd'hui, le projet prévoit la démolition totale de la route au niveau des passages en route digue, mais le long du viaduc, l'actuelle superstructure serait conservée. Une option jugée insuffisante par l'autorité environnementale qui estime que ces éléments pourraient à terme se dégrader et finir dans le milieu marin. Autre point sensible, les filets de protection installés sur la falaise. L'autorité environnementale demande aussi leur retrait, même si la région s'y oppose jusqu'ici. Elle met en avant le coût de l'opération, le risque pour les travailleurs, mais aussi l'utilité de ces filets contre les chutes de pierres. Le sujet est d'autant plus délicat que cette déconstruction représente déjà un chantier lourd, 10 000 pages d'études d'impact, des risques environnementaux importants et des coûts qui pourraient s'élever à plusieurs dizaines de millions d'euros. La région doit désormais répondre aux observations de l'autorité environnementale.
1: Affaire à suivre dans cette saga qui a commencé en 1956, il y a donc 70 ans. Fin de cette édition. Bonne journée.
4: Bonne journée à vous, également Benoît Ferrand, puisque ça marque aussi la fin de cette édition africaine sur Radio France Internationale. Avec Laurent Hérault à la réalisation, Céline Pellarin à la rédaction en chef de l'info, merci à lui et merci à elle. Sébastien Duhamel vous accompagne à 4h30 TU pour la deuxième édition d'Afrique Matin. Et puis, vous le savez, c'est aussi une adresse mail, Afrique Matin, sur laquelle vous pouvez nous écrire. On vous lit et on vous répond. Jean Rangou, vous nous écoutez dans la ville de Ouattara, province du Haut-Wélé, en République démocratique du Congo, à 3h30, 4h30, 12h30 TU, et cela depuis 1982, 45 ans quasiment de fidélité. Merci infiniment et restez avec nous dans une minute, le journal international.
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4: Sur la radio du monde, 4h en temps universel, 6h ici à Paris. L'actualité internationale sur RFI avec Gaëtan Plenet. Bonjour Gaëtan.
25: Bonjour Edouard, bonjour à tous.
4: Midi à Pékin, la Chine, justement, dès le début de votre journal.
25: Car c'est là que se trouve le président russe, Vladimir Poutine. Il rencontre en ce moment son homologue chinois, Xi Jinping. On va parler des enjeux de cette visite. On va aussi parler de l'épidémie d'Ebola en République démocratique du Congo. Déjà 136 décès probables et 3 candidats vaccins actuellement en développement pour cette souche Bundibungyo. Dans l'actualité également, Peter Madiar en Pologne. C'est son premier déplacement à l'étranger depuis qu'il est devenu le nouveau Premier ministre hongrois. Et puis on sera à Séoul, où le Centre Pompidou s'apprête à ouvrir un musée. L'entretien a commencé il y a une petite heure maintenant à Pékin. Le président chinois Xi Jinping reçoit son homologue russe Vladimir Poutine. Il est arrivé hier dans le pays, une semaine seulement après la venue d'un autre président, celui des États-Unis, Donald Trump. Bonjour Claire Broadhurst.
26: Bonjour Gaëtan, bonjour à tous.
25: Vous êtes notre envoyée spéciale permanente à Pékin, où vous suivez donc cette visite de Vladimir Poutine au Palais du Peuple. Une visite, Cléa, très symbolique, dans un contexte international sous très haute tension.
26: Exactement. Vladimir Poutine vient à Pékin avec un objectif clair, consolider une relation devenue essentielle pour Moscou. Depuis l'invasion de l'Ukraine et les sanctions occidentales, la Russie dépend de plus en plus de la Chine pour ses exportations d'énergie, ses débouchés commerciaux et l'accès à certains composants technologiques indispensables à son industrie. Alors, au cœur des discussions, pétrole, gaz et sécurité énergétique. Moscou espère notamment faire avancer le gigantesque projet du gazoduc Power of Siberia 2, destiné à rediriger vers la Chine une partie du gaz autrefois vendu à l'Europe. La crise au Moyen-Orient et les tensions autour du détroit d'Ormuz rendent ce projet encore plus stratégique pour Pékin qui cherche à sécuriser ses approvisionnements énergétiques. Mais c'est vrai que derrière les grandes déclarations d'amitié, la relation sino-russe reste profondément déséquilibrée. La Chine pèse désormais bien davantage économiquement et Pékin veille à ne pas devenir trop dépendante de la Russie. Car Xi Jinping cherche aussi à préserver un dialogue stable avec Washington après la visite, vous le disiez, de Donald Trump. Pékin tente donc de jouer, si vous voulez, sur plusieurs tableaux. Partenaire stratégique de Moscou, interlocuteur des États-Unis et puissance centrale d'un nouvel équilibre mondial plus multipolaire, Gaëtan.
25: Merci, Claire Broders, en direct de Pékin. Vous suivez donc cette visite. Selon des médias russes, le président russe Vladimir Poutine a salué devant Xi Jinping la dynamique forte et positive de la coopération entre les deux pays. On le disait, cette visite de Vladimir Poutine à Pékin, elle suit donc celle de Donald Trump la semaine dernière. Avec Xi Jinping, ils ont notamment parlé de Taïwan, cette île revendiquée par la Chine comme faisant partie intégrante de son territoire. Pékin plaide pour que les États-Unis cessent leur livraison d'armes à Taipei. Trump, lui, a suggéré que ces ventes puissent servir de levier de négociation avec les autorités chinoises. Mais l'avenir de Taïwan ne peut être décidé par des forces étrangères, ni être pris en otage par la peur, la division ou des intérêts à court terme. Voilà ce que déclare ce matin le président taïwanais Lai Ching-te à l'occasion d'un discours d'anniversaire 2 ans après sa prise de poste. Se laver régulièrement les mains, ne plus serrer celles des autres pour se dire bonjour et puis de manière générale limiter les contacts au maximum. Voilà quelques-uns des gestes barrières utiles à rappeler alors que l'épidémie d'Ebola prend de l'ampleur en République démocratique du Congo. Déjà 136 décès probablement dus au virus ainsi que 543 cas suspects. Suspects car il est toujours très difficile de pouvoir confirmer des échantillons en laboratoire, des échantillons d'ailleurs même difficiles à obtenir et à acheminer vers les structures d'analyse sanitaire. En tout cas, l'Organisation mondiale de la santé met en garde sur l'ampleur et la rapidité de cette épidémie. L'OMS qui, ce matin, doit donner ses recommandations pour lutter contre la souche Bundibugyo. Elle intrigue autant qu'elle fait peur, Jérémy Lanche.
9: Cette souche a déjà provoqué 2 épidémies. La première en 2007 dans le district de Bundibugyo en Ouganda, d'où elle tire son nom. La deuxième en RDC en 2012, pour en tout quelques 70 morts connus. Cette souche serait en effet moins mortelle que la forme Zaïre d'Ebola, la plus répandue et aussi la plus virulente. Toute la question, c'est maintenant de savoir si les seuls vaccins existants contre Ebola, c'est-à-dire contre la forme Zaïre, peuvent aussi protéger contre la forme Bundibugyo. Un vaccin, le Hervebo, fabriqué par l'américain Merck, pourrait être de ceux-là. Face à l'urgence, l'OMS a le choix, passer outre les précautions d'usage et le recommander, ou bien demander des essais cliniques en urgence. Lors de la dernière grande flambée d'Ebola en RDC en 2018, il avait fallu 2 ans pour contrôler l'épidémie, alors que le vaccin était déjà disponible. Jérémy Lanche, Genève, RFI.
25: Et au total, 3 candidats vaccins sont actuellement en développement pour cette souche Bundibugyo. C'est ce que nous dit l'Africa CDC, l'agence sanitaire de l'Union africaine. Son directeur général, Jean Kaseya, est en visite en RDC où il a annoncé un appui d'$1 million pour soutenir le déploiement des experts et du personnel soignant. Mais il prévient, malgré ces avancées, il va falloir du temps avant l'homologation d'un vaccin.
10: J'ai organisé une réunion de tous les experts mondiaux le 16 mai et mon directeur de la recherche est en réunion avec le groupe technique pour voir comment on accélère surtout les vaccins Merck, Hervebo, et ça c'est le vaccin le plus prometteur. Mais je dois être très clair avec les gens, nous ne pouvons pas attendre un vaccin avant les 4-5 mois. Il y a des procédures techniques qui prennent du temps, on appelle ça les GMP, on appelle les clinical trials, ça prend du temps, mais on est en train d'avancer. Pour la première fois, avant décembre cette année, on va se dire que s'il y a une autre épidémie de Bundibugyo, on aura le vaccin. Et c'est à cela qu'on s'attelle. On a prouvé que fermer les frontières n'est pas une mesure de santé publique. Et ce dont les pays ont besoin, le Soudan, l'Ouganda et la RDC, ils ont besoin de beaucoup plus d'appui pour renforcer leur système de diagnostic, système de surveillance et aussi pour permettre à ce que nous puissions casser la chaîne de transmission. C'est cela que les Occidentaux doivent nous donner.
25: Des propos recueillis par Pascal Moulégois. Face à cette épidémie, le Royaume de Bahreïn annonce interdire l'accès à son territoire aux voyageurs étrangers venus du Soudan du Sud, de la RDC et de l'Ouganda. Ça restera en vigueur un mois. Les États-Unis ont fait la même chose lundi pour les non-américains qui se seraient rendus dans ces pays au cours de ces trois dernières semaines, avec une exception quand même pour les footballeurs congolais qui doivent participer au Mondial qui débute le mois prochain, notamment sur le sol américain. Ils vont pouvoir venir, oui. Oui, mais si l'un des léopards est effectivement passé par la RDC pendant les 21 jours précédant son arrivée aux États-Unis, eh bien il devra se plier à un strict contrôle sanitaire, une exception qui ne s'appliquera pas aux supporters congolais. 21 jours, on le disait, parce que c'est le temps d'incubation pour le virus Ebola. Sachez que si vous avez des questions sur cette épidémie, eh bien vous pourrez les poser tout à l'heure dans la première partie d'Appel sur l'actualité avec Juan Gomez. Et c'est le professeur Jean-Jacques Mouyembe qui vous répondra, directeur de l'Institut National de Recherche Biomédicale de Kinshasa et co-découvreur du virus Ebola. Rendez-vous après le journal de 8h en temps universel. C'est ce qu'on appelle souffler le chaud et le froid et c'est signé J.D. Vance, le vice-président américain. Il fait état, je cite, de bons progrès dans les discussions avec l'Iran pour mettre fin à la guerre, mais il le dit aussi, les États-Unis ont le doigt sur la gâchette. Donald Trump, lui, affirmait quelques heures plus tôt donner 2 ou 3 jours à Téhéran pour trouver un accord. L'armée iranienne promet, elle, d'ouvrir de nouveaux fronts en cas de nouvelle attaque américaine. Les États-Unis, où Trump a retiré sa plainte contre l'administration fiscale avec qui il a trouvé un accord, est dévoilé hier. Le fisc américain ne poursuivra finalement pas le président, ni sa famille, ni ses entreprises pour d'éventuels arriérés d'impôts. En échange, le locataire de la Maison-Blanche crée un fonds anti-instrumentalisation, 1,8 milliard de dollars, qui serviront en fait à indemniser les victimes injustes de la justice fédérale. Il estime d'ailleurs en faire partie. Dans les faits, Nicolas Rocas, ça devrait permettre à des soutiens de Donald Trump de toucher des recettes fiscales du gouvernement fédéral.
11: Abandonner la plainte de sa famille contre l'agence fiscale américaine en échange de la création d'un fonds d'1,8 milliard de dollars. L'accord de Donald Trump avec le département de la justice met le feu au Capitole. Un comité de 5 personnes nommées dans les 30 prochains jours par le ministre de la justice sera chargé d'attribuer des compensations aux victimes injustes du système juridique ciblées pour des motifs politiques. Une procédure en dehors de tout cadre existant sur laquelle le pouvoir du président semble total. Donald Trump pourra lui-même remplacer n'importe quel membre de la commission, tandis que l'autre personne en charge, c'est son ancien avocat, Todd Blanche, le ministre de la Justice. Ce dernier a d'ailleurs passé ce mardi une audience assez houleuse au Sénat, contraint de nier difficilement les accusations de corruption, de création d'un fonds occulte, promettant un processus transparent. Si le président et sa famille ne pourront recevoir d'argent, le vice-président J.D. Vance, lui aussi interrogé sur le sujet, a refusé d'exclure que les personnes condamnées dans le cadre de l'attaque sur le Capitole en 2021 puissent eux bénéficier d'une indemnité.
25: La précision de Nicolas Rocca. C'est son premier déplacement officiel à l'étranger depuis sa prise de fonction. Le nouveau Premier ministre hongrois, Péter Madiar, est en Pologne. Il est arrivé hier, mais c'est aujourd'hui qu'il doit rencontrer son homologue polonais, Donald Tusk, ainsi que le président du pays, Karol Nawrocki. La Pologne, comme premier déplacement, c'est très symbolique, alors que Budapest veut tourner la page de son prédécesseur pro-russe, Viktor Orban, réparer les relations tendues avec Varsovie, et puis afficher aussi son retour sur le plan européen. C'est ce que nous explique Wojciech Pszczebielski, politologue polonais, rédacteur en chef de la revue Wiesgard Insight.
12: Il ne s'agit pas seulement d'un geste symbolique, mais d'un choix très pragmatique, d'un partenariat stratégique pour la Pologne, qui considère la Hongrie comme un allié clé, à condition évidemment que la Hongrie mette en œuvre les orientations stratégiques fondamentales qu'elle a négligées au cours des 16 années de règne de Viktor Orban. Péter Madiar vient honorer et reconnaître cette nouvelle orientation et cette nouvelle ouverture. En contrepartie, ce qu'il attend clairement, c'est le soutien de la Pologne pour rétablir la place de la Hongrie dans l'Union européenne, y compris le soutien de Varsovie concernant le déblocage des fonds européens qui constitue le point le plus important de son programme politique.
25: Des propos recueillis par Sofia Katsenkova. En Corée du Sud, le syndicat de Samsung Electronics annonce qu'une grève va bien débuter demain dans l'entreprise. Les négociations avec la direction, notamment concernant une hausse des salaires, n'ont rien donné. D'où cette grève, la deuxième de l'histoire du géant sud-coréen des puces électroniques. Mais celle-ci pourrait être encore plus suivie que celle de 2024. On en parle dans Aujourd'hui l'économie, ce matin, avec Stéphane Jeunesse. En attendant, la Corée du Sud, où le centre Pompidou présente la nouvelle branche de sa constellation de musées à l'étranger. En collaboration avec le groupe industriel Hanwha, le centre Pompidou sera donc ouvert à Séoul à partir du 4 juin pendant 4 années avec 2 expositions par an, dont la première sur le cubisme. De quoi faire briller l'art moderne et contemporain dans un pays où le marché de l'art attire de plus en plus d'acquéreurs. Correspondance à Séoul de Célio Fioretti.
13: Une nouvelle branche du centre Pompidou en Corée, la deuxième en Asie après Shanghai. Au-delà des collections du musée parisien, cette branche coréenne entend mettre en avant la Corée du Sud et ses artistes, explique Lee Sang-soo, président de la fondation Hanwha pour la culture.
14: Nous considérons que l'expérience accumulée par le centre Pompidou représente précisément l'une des valeurs les plus nécessaires à la Corée et à Séoul aujourd'hui. À travers cette mission, nous souhaitons concrétiser notre vision de faire de Séoul l'un des principaux pôles artistiques et culturels d'Asie et promouvoir les artistes coréens à l'international.
13: Une première exposition qui fait rencontrer les artistes coréens et occidentaux présente le président du centre Pompidou, Laurent Lebon.
15: Je crois pouvoir dire que c'est la principale exposition cubiste en Asie de ces 50 dernières années, avec une réunion de plus d'une centaine d'œuvres, puisque nous avons à la fois des œuvres du centre Pompidou et des œuvres d'artistes coréens.
13: 2 expositions par an sont prévues, avec au programme Matisse, Chagall ou encore les surréalistes. Au mois de novembre, ce sera au tour de Bruxelles, en Belgique, d'accueillir elle aussi une branche du centre Pompidou. C'est le Fioretti, Séoul, RFI.
25: 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Il est 6h13 à Paris.
17: Gaëtan Plenet.
25: Le retour de l'actualité africaine dans un gros quart d'heure. D'ici là, on est au Liban, où les frappes israéliennes continuent, et ce malgré le cessez-le-feu trouvé le mois dernier. On va rejoindre notre correspondant à Beyrouth. Il nous parlera notamment du lourd tribut payé par les enfants. La réalisatrice rwandaise Marie-Clémentine Douza-Bejambo sera notre invitée culture ce matin. Son film Benimana est présenté en sélection Un certain regard au Festival de Cannes. Elle va nous en parler. Et puis on va parler aussi des MICI, les maladies inflammatoires chroniques de l'intestin. Ce sera notre conseil santé du jour. Mais d'abord, direction la Turquie pour parler du culte de l'arme à feu qui sévit là-bas et qui a fait plusieurs nouvelles victimes ces derniers jours. 6 personnes ont été tuées à coups de fusil à pompe lundi dans le sud du pays. Le tireur qui avait dans le passé été hospitalisé à plusieurs reprises en unité psychiatrique et qui connaissait certaines de ses victimes, notamment son ex-femme, a finalement été retrouvé hier au terme d'une véritable chasse à l'homme et il a mis fin à ses jours avant d'être interpellé. Un drame de plus, donc, dans un pays où plus de 30 millions d'armes circulent. Le mois dernier, déjà 2 fusillades dans des établissements scolaires avaient fait 10 morts et plusieurs dizaines de blessés. L'un des assaillants avait 14 ans et fréquentait un club de tir avec son père. Depuis, c'est la panique dans les écoles et le président Erdogan a annoncé qu'il voulait restreindre l'accès aux armes. Reportage à Ankara de Céline Pierre Magnani.
18: 2 policiers montent la garde devant le portail de l'établissement scolaire. Nous sommes dans un lycée public de l'arrondissement de Mamak, une banlieue défavorisée d'Ankara, la capitale turque. Les récentes fusillades dans les écoles ont beaucoup affecté l'ambiance au sein de l'établissement. La professeure de chimie, qui souhaite garder l'anonymat, partage son émotion.
19: Nous avons repris les cours le lundi. Tout le monde avait peur. Les élèves étaient tous très inquiets. Et pour ma part, je me suis dit qu'il fallait que je sois plus prudente avec eux. Je n'ai pas assez d'éléments pour comprendre dans quelle réalité ils vivent.
18: Le drame a relancé la polémique sur le port d'armes. L'obtention d'armes à feu, même sans licence, reste très accessible en Turquie. La fascination pour les différents types de revolvers ou de fusils d'assaut se matérialise dans des stands de tir. On en compte une 60 sur tout le territoire. Ayhan, quinquagénaire, ancien fonctionnaire de police, a ouvert un grand complexe dans le quartier d'affaires de Çukurambar à Ankara.
20: Nous accueillons entre 700 et 800 personnes par mois. Il y a des groupes d'étudiants, des fonctionnaires, des femmes au foyer. Les gens viennent parfois en couple. Les mineurs entre 15 et 18 ans doivent être accompagnés de leur père, de leur mère ou d'un tuteur légal.
18: Dans la fusillade de Karaman de Marache, l'assaillant était âgé de 14 ans. Son père, officier de police, l'avait lui-même emmené dans un stand de tir quelques jours plus tôt. La fondation Umut, Espoir en français, milite depuis plus de 30 ans pour l'interdiction du port d'armes dans le pays. Son porte-parole, Ayhan Akchan.
0: Nous sommes pour l'interdiction des armes à feu, car si nous sommes un état de droit, la sécurité des biens et des personnes doit être assurée par les forces de l'ordre.
18: Problème, la violence politique n'est pas si loin. Le souvenir traumatisant de la tentative de coup d'État du 15 juillet 2016 reste très vif dans les esprits. Une partie de l'armée avait tenté de prendre le pouvoir et des milliers de personnes étaient descendues dans les rues pour tenter de les arrêter. Alors, plaider le désarmement individuel dans ce contexte s'avère délicat.
0: À ce moment-là, il y a eu beaucoup de confusion. Certains responsables politiques se sont demandé, de manière assez absurde, si le fait de généraliser les armes ne permettrait pas d'empêcher les coups d'État. Ils ont ensuite compris à quel point ça représentait un danger pour la sécurité de l'État. Ils sont revenus sur cette idée. En Turquie, nous apprenons malheureusement ces choses par l'expérience, et celle-ci a été importante.
18: La route vers l'interdiction du port d'armes semble encore longue, tout comme la récupération des armes en circulation illégale dans le pays. Et cela, alors que des réseaux mafieux font de plus en plus appel à des mineurs qui se laissent entraîner, faute de perspectives d'avenir. Céline Pierre Magnani, Ankara, RFI.
25: Un reportage à retrouver en intégralité dans Accent d'Europe ce soir, ce sera à 19h40 en temps universel. À nouveau un très lourd bilan hier dans le sud du Liban, au moins 19 morts après des frappes israéliennes dans plusieurs localités. La preuve, s'il en fallait encore une, que le cessez-le-feu conclu mi-avril est loin d'être entièrement respecté sur l'ensemble du pays. On vous retrouve à Beyrouth, Paul Ralifé, vous êtes notre correspondant dans la capitale libanaise. Cette guerre, Paul, elle a démarré le 2 mars dernier, elle a déjà fait plus de 3000 morts, plus de 9000 blessés et 1,5 million de déplacés aussi. Alors des rapports récemment publiés par l'UNICEF et d'autres agences onusiennes montrent que les enfants figurent parmi les catégories sociales les plus vulnérables de cette guerre et qu'ils en subissent les conséquences, qu'elles soient directes ou indirectes.
2: Effectivement, le ministère libanais de la Santé indique qu'au moins 23 enfants ont été tués et 93 autres blessés depuis l'instauration du cessez-le-feu le 17 avril, ce qui porte le bilan à 200 enfants morts et 806 blessés depuis le 2 mars selon l'UNICEF. Le directeur de l'agence onusienne pour la région MENA, Edouard Begbeder, dénonce le fait que les enfants continuent d'être victimes d'attaques malgré la trêve, ce qui aggrave leur traumatisme et leur feront porter des séquelles à vie. L'UNICEF indique que la persistance des violences et les déplacements de population exposent plus de 770 000 enfants à des troubles mentaux chroniques. Ces enfants souffrent d'une détresse psychologique accrue en raison de l'exposition répétée à la violence, à la mort et aux déplacements. Le Fonds des Nations Unies pour l'enfance tire la sonnette d'alarme. Les enfants et les personnes qui s'occupent d'eux font état de symptômes liés au stress post-traumatique et au deuil, notamment d'une peur et d'une inquiétude extrême, de cauchemars, de troubles du sommeil et d'un sentiment de désespoir. 72% des personnes s'occupant d'enfants ont déclaré que ceux-ci étaient anxieux ou nerveux et 62% qu'ils étaient déprimés ou tristes. La persistance de la violence et de l'instabilité n'a fait qu'aggraver ces symptômes, privant les enfants du temps, de la sécurité et du soutien dont ils auraient besoin pour se rétablir.
25: Les souffrances endurées par les femmes et les filles sont également pointées du doigt par des rapports d'autres agences des Nations Unies qui ont mené des enquêtes poussées sur le terrain au Liban, Paul.
2: Leila Baker, la directrice régionale du Fonds des Nations Unies pour la population pour les États arabes, évoque l'épuisement qui touche l'ensemble des femmes et des filles vivant dans les centres d'hébergement et les foyers surpeuplés en raison du déplacement de population au Liban. Un quart des femmes et des filles du Liban, soit 620 000 personnes, sont déplacées. 13 500 d'entre elles sont enceintes et luttent pour accéder aux soins de santé et aux services de base. Leila Baker indique que 1 700 femmes enceintes souffrent d'une rupture totale de tout soin de maternité essentiel. Dans les centres d'hébergement surpeuplés, les femmes et les filles sont confrontées à des risques d'exposition aux violences basées sur le genre, telles que l'exploitation, le harcèlement et l'isolement.
25: Et face à ces constats que vous faites ce matin, est-ce que les moyens déployés pour fournir une assistance à donc ces groupes fragiles et vulnérables sont suffisants ?
2: L'aide et le soutien sont loin d'être suffisants. Les enfants ont besoin d'un accompagnement en matière de santé mentale et un soutien psychosocial qui font aujourd'hui défaut. Par conséquent, ils courent un risque élevé de développer des troubles mentaux chroniques ou persistants. La situation des femmes et des filles n'est pas meilleure. Seulement 12% des 12 millions de dollars demandés par le Fonds des Nations Unies pour la population ont pu être réunis. Résultat, 225 000 femmes et filles sont sans soins vitaux. 200 d'entre elles doivent accoucher le mois prochain, au milieu de difficultés majeures, pour accéder à des sages-femmes, à des soins de santé, à des installations médicales ou à un soutien adéquat.
25: Merci Paul Ralifé, correspondant de RFI à Beyrouth. Il est 4h21 en temps universel. Et cette question, comment continuer de côtoyer ses voisins, ses anciens amis, parfois sa famille, même lorsqu'un génocide a creusé un fossé au sein des communautés. C'est ce qu'explore le film Benimana, présenté en sélection Un certain regard au Festival de Cannes. C'est le premier long métrage de la réalisatrice rwandaise Marie-Clémentine Douzabejambo et elle nous parle du génocide qui a meurtri son pays en 1994. Elle est notre invitée culture ce matin, interrogée par Léa Boutin-Rivière.
1: Marie-Clémentine Douzabejambo, bonjour.
3: Bonjour.
1: C'est la première fois qu'une cinéaste rwandaise est en sélection au Festival de Cannes. Comment vous vous sentez? Qu'est-ce que ça représente pour vous?
3: C'est énorme et aussi c'est un honneur pour moi de porter ce film. C'est un film vraiment rwandais, que ce soit devant et derrière la caméra. C'était pas évident qu'on fasse un film qui a autant de qualité dans les moyens qu'on avait. Donc, arriver ici, ça trace tout un chemin, pas seulement pour moi, mais aussi pour les autres.
1: Donc dans ce film, vous parlez justement du génocide de 1994. Pourquoi était-ce important pour vous d'aborder ce traumatisme dans votre premier long métrage?
3: J'ai fait un premier court métrage et c'était sur la résilience, mais je n'avais pas assez de connaissances sur ma communauté, surtout en termes d'émotions. Qu'est-ce que ça fait de vivre ensemble dans une zone post-génocide? Quand j'ai commencé à fréquenter des festivals de films africains, rencontrer d'autres cinéastes africains qui parlent de la politique avec le cinéma, ça a commencé à m'intéresser. Il fallait que je prenne un sujet qui m'est à cœur. Donc c'est pour ça que j'ai fait un retour à la source, au fait, avec Benimana.
1: Dans Benimana, on suit Veneranda, qui est elle-même victime du génocide et qui organise des réunions, des groupes de parole au moment où il y a des gachacha, donc des procès populaires quelque part qui sont organisés. Pouvez-vous revenir sur ce que c'est que ces gachacha, comment ils se présentaient concrètement et à quoi ils servaient?
3: C'est une méthode traditionnelle qui se faisait dans le temps quand il y avait un différend entre voisins, entre familles. C'était les sages du village qui venaient et qui résolvaient le différend, quoi. Il n'y avait pas de moyen de juger tout le monde par la justice moderne. Ce qui était encore plus dur, c'est qu'il y avait même des liens de sang, des mariages mixtes. Il y a quelqu'un qui m'a dit, écoute, c'était évident parce que c'était un crime qui s'est fait en famille. Il fallait que la solution revienne dans cette famille et que le tissu familial se reconstruise.
1: Et pourquoi vous avez choisi de parler des cicatrices laissées par le génocide sous cet angle-là?
3: C'est parce qu'à chaque fois, l'émotion, c'est un langage universel. En termes de représentation sur les écrans, souvent, les victimes, que ce soit des familles et des bourreaux, qui aussi portent des blessures, il y a toujours des tabous, il y a toujours des choses qu'il faut vraiment transmettre avec émotion, qu'il ne faut pas mettre en mots, parce qu'à chaque fois tu mets un mot, c'est comme si tu délies tout ce qui est le poids. Que le public arrive à sentir cette émotion, oh, c'est la réussite.
1: Le film se déroule en 2012. On est quasiment 15 ans plus tard. Aujourd'hui, on en est où au Rwanda de ce traumatisme? Est-ce qu'il est un peu plus derrière ou est-ce que c'est toujours très vif?
3: La guérison, c'est un voyage individuel. Des souvenirs reviennent. Mais il y a une subtilité dans la communauté rwandaise, une réserve. Les blessures du génocide, ça se transmet et se transforme. C'est comme un animal à 1000 têtes. Il y a toujours des petites choses qui reviennent pour te rappeler des émotions. À cause de ce bagage historique, ça va être quelque chose qui va te demander de faire plus d'efforts que la personne normale qui n'a pas ce bagage historique va faire.
1: Marie-Clémentine Douzabejambo, merci.
3: Merci beaucoup.
25: La réalisatrice de Benimana, en sélection Un certain regard au Festival de Cannes, elle a été interrogée par Léa Boutin-Rivière.
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25: Et ce matin, on parle des maladies inflammatoires chroniques de l'intestin, les MICI, avec Caroline Paré, son invitée.
16: Professeur Julien Kirgesner, bonjour.
5: Bonjour.
6: Vous êtes gastro-entérologue à l'hôpital Saint-Antoine à PHP à Paris. L'incidence des maladies inflammatoires chroniques de l'intestin continue d'augmenter. Est-ce que l'on sait pourquoi il y a de plus en plus de personnes qui sont atteintes soit de maladies de Crohn, soit de rectocolite hémorragique?
5: Oui. Donc en fait, ces maladies ont apparu autour du début du XXe siècle et on sait que c'est le mode de vie occidental qui impacte fortement le risque de ces maladies, avec notamment l'alimentation. La nourriture ultra transformée qui aujourd'hui est bien identifiée comme un facteur de risque de développer une maladie inflammatoire chronique intestinale, ainsi que la pollution, notamment l'alimentation. La nourriture ultra transformée qui aujourd'hui est bien identifiée comme un facteur de risque de développer une maladie inflammatoire chronique intestinale, ainsi que la pollution. On a du mal à...

0: et un chromosome X atteint et ne pas complètement compenser le déficit.
1: Ça va se manifester comment ? Y compris par des blessures ou on pense forcément une jeune femme qui arrive à l'âge adulte, à l'âge adolescent, les règles, est-ce que ça va être à ce moment-là que ça va se manifester ?
0: Oui, absolument. En fait, la compensation, elle peut être totale, c'est-à-dire ces femmes-là ne vont pas avoir de déficit, mais la compensation peut être partielle, voire complètement absente. Et donc, si la compensation est partielle, le déficit est modéré par rapport à une forme sévère, mais si la compensation est complètement absente par l'autre chromosome X, les femmes peuvent exprimer un vrai déficit et être hémophiles comme un homme.
1: Alors, c'est là où ça se complique, c'est qu'on dit que c'est génétique, c'est héréditaire, et il peut y avoir des cas d'hémophilie qui arrivent dans une famille sans qu'on ait jamais vu un hémophile dans la famille. Là, on commence à avoir un vrai casse-tête.
0: Oui, absolument. Alors, il y a deux situations qui peuvent expliquer ça. La première, c'est que ce qu'on appelle une néomutation est survenue, c'est-à-dire qu'une anomalie génétique est arrivée chez le bébé à naître au moment de sa conception presque. Et donc, ce bébé va être hémophile parce qu'une mutation est arrivée chez lui, alors que sa maman n'en était pas porteuse. C'est à peu près un tiers des cas.
1: On sait pourquoi ?
0: Eh bien non. Voilà. On sait qu'il y a des mutations qui existent. C'est presque un phénomène physiologique. La majorité des mutations qui surviennent à ce moment-là et au niveau de nos gamètes sont parfois asymptomatiques et n'ont pas de conséquences, mais certaines ont des conséquences.
1: Donc, on va écouter un premier témoignage, une illustration pour comprendre comment on vit et comment on soigne l'hémophilie. Ce témoignage, c'est celui de Thomas qui est hémophile. Il vit à Paris chez ses parents. Il vient de fêter ses 25 ans. Et il nous raconte justement ce quotidien avec la maladie au micro de notre reporter Charlie Dupiot.
2: J'ai été diagnostiqué à mes 6 mois parce que j'avais des hématomes par-ci par-là sur le corps qui n'étaient pas normaux. On m'a dit que j'étais hémophile A sévère, c'est-à-dire que j'ai 0% de taux de coagulation.
3: Et il y avait d'autres cas dans la famille ?
2: Nous, on a fait des tests avec ma mère, ma grand-mère, qui, elles, sont porteuses du gène, mais le gène ne s'exprime pas. Donc, elles ne sont pas malades. Donc non, on n'a pas vraiment de cas dans ma famille.
3: Et alors, donc vous êtes diagnostiqué très jeune, et ensuite, comment se déroule votre enfance ?
2: En vrai, j'ai des images d'hospitalisation. Voilà, ça pouvait durer 2 semaines, quelques jours. Donc oui, quand je parle d'hospitalisation, c'est des hématomes ou des hémarthroses. Ça arrive souvent aux hémophiles, c'est un hématome dans l'articulation. C'est assez embêtant, vu que ça immobilise l'articulation et ça fait très mal.
3: Quelle articulation, par exemple ?
2: Par exemple, la hanche. Voilà, si j'ai une hémarthrose à la hanche, c'est très embêtant parce que je peux plus trop marcher, quoi. Donc voilà, il y a la hanche, au coude, au genou, toutes les articulations en général, il y en a qui sont un peu plus embêtantes que d'autres. Moi, je sais que ma maladie m'a tout de suite mis dans une case. J'étais différent des autres parce que on devait faire attention à moi pour pas que je me blesse. Fallait pas jouer trop violemment avec moi. Du coup, il y avait toujours les profs qui faisaient des speeches aux élèves pour qu'ils fassent attention à moi. Beaucoup de surprotection. Dans l'enfance, beaucoup de surprotection. J'en ai souffert. Par exemple, il me semble que c'était en grande section. Pendant la cour de récréation, je devais rester assis sur le banc. Pendant un an, alors que je voyais mes amis faire du foot, etc. Bah, y en avait qui se moquaient. Moi, je me rappelle d'un de mes amis qui me disait « Ouais, si je te touche, tu te brises comme un verre. » Voilà, ça, c'est des souvenirs qui sont pas très sympas. Mais je pense, moi-même, avoir la conscience que j'étais différent des autres, et même les docteurs, là, je vais le dire avec une émotion, parce que ça a été un des grands problèmes dans ma vie, refuser que je fasse du sport en club. J'ai toujours voulu faire du foot. Ça a vraiment été c'est toujours l'un des plus gros problèmes de ma vie, c'est que je peux pas faire de foot en club, etc. Dans beaucoup de, par exemple, de bandes de garçons, ils aiment se bagarrer juste pour rire. Alors moi, j'aurais pu vraiment adorer ça comme beaucoup de garçons si j'avais pas eu cette maladie. Maintenant, quand j'ai un pote qui va venir un peu me chercher des noises, vouloir faire

0: de la lutte, etc. Je vais essayer au possible de refuser l'invitation. Surtout aujourd'hui, parce que voilà, j'ai des douleurs qui restent. Parce que aussi, j'essaye de faire du sport, j'essaye de me préserver pour mon sport.
1: Quel sport vous faites alors?
0: En ce moment, je peux pas aller parce que j'ai mal à la cheville, mais je fais du ping-pong en club, du tennis de table en club. C'est un peu le plan B du foot. Des micro-saignements peuvent devenir très, très embêtants et même juste des gestes brusques, sans choc extérieur, peuvent amener à des grosses hémorragies. Et la dernière fois, je faisais du badminton avec mes amis. Et vu que je réfléchis pas au risque tant que ça, bah je me suis fait mal et j'ai été immobilisé pendant 2-3 mois. J'ai pas pu travailler.
1: Parce que vous aviez fait un coup trop brusque?
0: Exactement. Parce que je me suis baissé trop vite et j'ai eu un problème à la hanche voilà, qui m'a immobilisé. Si on peut parler d'événements marquants, je faisais un épervier, on me courait après, j'ai trébuché et je me suis ouvert la tête.
1: L'épervier, c'est un jeu qu'on fait beaucoup à l'école où on doit courir
0: C'est ça.
1: le plus vite possible avant d'être attrapé.
0: Exactement. C'est ça. Je suis tombé, ça pissait le sang et voilà, un exemple de choc. On a dû m'agrafer la tête, me recoller l'arcade. On a appelé les pompiers à l'école. Voilà, je suis allé à l'hôpital tout de suite.
1: Parce qu'en tant qu'hémophile, on saigne plus.
0: C'est ça. En tant qu'hémophile, on saigne plus. Si j'ai un accident de voiture grave, j'ai plus de chances de mourir que quelqu'un qui n'a pas d'hémophilie parce que je vais perdre beaucoup plus de sang, beaucoup plus vite. Et voilà, ça c'est des choses qu'on peut se dire aussi. En tant qu'hémophile, on doit se faire des piqûres, on a un traitement.
1: Vous faites des piqûres à quelle fréquence?
0: Lorsque j'arrive à suivre le traitement, parce que parfois on oublie, on a la flemme, mais je fais ça une fois par semaine. Pour vous dire que moi j'ai commencé à faire mes propres piqûres à 9 ans. Donc c'est des piqûres en intraveineuse, donc dans la veine avec une aiguille.
1: Et c'est un traitement qui aide le sang à coaguler.
0: C'est ça. Il m'est arrivé d'être énervé par rapport à ça, à cause de l'injustice, un sentiment d'injustice.
1: Vous avez cette maladie et pas d'autres.
0: Voilà, j'ai cette maladie, pas d'autre. Mon frère qui est né 4 ans plus tôt ne l'a pas. Pourquoi? C'est injuste. Donc j'ai pu penser ça très jeune. C'est quand même assez révoltant de pas pouvoir faire ce qu'on veut. C'est un énorme obstacle dans la vie, cette maladie. Donc oui, ça peut être très dur. Mais faut s'adapter. C'est ça, la vie, c'est s'adapter. C'est pas que se prendre l'obstacle et s'apitoyer sur son sort.
2: Tout un chemin. Thomas travaille aujourd'hui. Il réalise des missions d'intérim dans la manutention, la logistique. À côté, il joue dans des pièces de théâtre. Il compose de la musique. Et docteur Annie Arroche, cette voix, ce parcours, il vous est pas complètement inconnu, sans briser le secret médical, bien sûr.
3: Oui, tout à fait. Je connais Thomas. Voilà, c'est un garçon qui a toujours fait face à cette hémophilie, toujours très bien, très fort.
2: Alors, il y a le traitement, bien sûr, quand on est suivi à l'hôpital, il va y avoir les prises en charge en urgence en cas d'accident ou d'incident. Et puis, il va y avoir aussi la prise en charge au long cours des personnes hémophiles. Brice à Washington demande comment fonctionnent les injections de facteurs de coagulation. Déjà, est-ce qu'on doit avoir des piqûres au long de toute la vie? Est-ce que c'est à des périodes régulières? Est-ce que c'est en cas d'accident? Comment ça se passe?
3: Alors, il y a deux types de traitements. Le traitement substitutif qu'on dit à la demande, donc on va perfuser du facteur 8 ou du facteur 9 au moment d'un épisode hémorragique, au moment d'un accident, au moment d'une chirurgie, au moment d'un geste invasif. Et donc, ce traitement-là est ponctuel. Et puis, il y a un traitement qu'on appelle prophylactique, c'est-à-dire qu'il sert à la prévention des épisodes hémorragiques. Et donc, dans les hémophilies sévères, c'est une indication de traitement prophylactique, c'est-à-dire qu'il faut éviter que les patients aient des hémarthroses, donc des hémorragies intra-articulaires à répétition pour protéger leurs articulations. Et donc, ce traitement est effectivement donné régulièrement. Donc, on dispose aujourd'hui, pardon, de facteurs 8 qui permettent d'avoir une injection par semaine en prophylaxie et de facteurs 9 qui permettent d'avoir une injection tous les 15 jours.
2: Et tout ça, ça se passe toujours à l'hôpital ou ça peut se faire à la maison avec une infirmière, par exemple?
3: Oui, tout à fait. Avec les progrès de ces traitements, on peut tout à fait faire ces perfusions à la maison avec une infirmière. Et on peut même aussi apprendre à s'auto-perfuser, comme disait Thomas il y a quelques minutes. Là.
2: Donc l'importance de l'éducation thérapeutique, on entend comment ils maîtrisent les symptômes, parce que ça pourrait être extrêmement effrayant d'être tout le temps sous la menace d'une hémorragie. On a plutôt l'impression, même s'il y a eu des petits moments plus compliqués dans l'enfance, qu'il le vit assez bien. Est-ce qu'il peut y avoir, malgré tout, parce qu'on a entendu que les médicaments ont permis de faire beaucoup de progrès en termes de sécurité des patients, est-ce qu'il peut exister des réactions de l'organisme contre ces traitements ?
3: Oui, absolument. Il existe ce qu'on appelle l'inhibiteur, c'est-à-dire que quand on va perfuser du facteur 8 ou du facteur 9 à un patient hémophile, il va reconnaître ce facteur perfusé comme un antigène étranger. Son système immunitaire va reconnaître cette molécule comme une molécule étrangère et fabriquer un anticorps dirigé contre le médicament facteur 8 ou facteur 9. Alors, ce risque existe pour un tiers des cas chez les hémophiles asévères, donc un nombre non négligeable de patients risque de développer un inhibiteur. À l'inverse, chez les hémophiles B sévères, ce risque est moins important. Il est de moins de 10%. 5 à 10% des hémophiles B sévères vont développer un anticorps dirigé contre le facteur 9. Et à ce moment-là, quand on a un anticorps dirigé contre le facteur 8 ou le facteur 9, on est embêté, si je puis dire, sur le plan du traitement, parce qu'on ne peut plus perfuser du facteur 8 ou du facteur 9 correctement pour traiter un épisode hémorragique.
2: On fait quoi ?
3: Eh bien, on a d'autres médicaments qu'on appelle des agents bypassants, c'est-à-dire qui vont court-circuiter la coagulation, ils vont activer malgré tout la coagulation en l'absence de facteur 8 et de facteur 9, et permettre malgré tout une coagulation correcte. Mais c'est toujours moins efficace que directement d'apporter du facteur 8 ou du facteur 9 à un hémophile qui en a besoin.
2: Est-ce qu'il arrive qu'il faille transfuser, c'est-à-dire mettre une poche de sang et du sang de quelqu'un d'autre à un patient hémophile ?
3: Oui, bien sûr, il peut y avoir un accident hémorragique tel que l'hémorragie va entraîner une anémie très sévère, donc une perte de sang, de volume sanguin abondant, et donc nécessiter une transfusion sanguine. Cette transfusion sanguine va permettre d'apporter des globules rouges pour corriger l'anémie et améliorer la situation clinique du patient. Mais oui, ça arrive, bien sûr.
2: Et en tout cas, quand on vous écoute, ça plaide encore une fois pour le don du sang, parce qu'on entend que pour ces patients, comme pour beaucoup d'autres patients qui ont des maladies liées au sang, ou même on sait que ça peut être également pour des mamans qui ont un accouchement compliqué avec une hémorragie de la délivrance, donner son sang, c'est vraiment faire un geste pour les autres, un geste qui ne coûte pas rien, à part son temps, à part son énergie, mais qui est essentiel pour la vie des autres.
3: Absolument. Le don du sang va permettre, d'une part, d'avoir dans nos banques d'établissements français du sang des globules rouges, donc pour transfuser en cas d'anémie, des plaquettes, mais aussi des facteurs de coagulation. À partir du don du sang, on peut fabriquer, par certains industriels, fabriquent des facteurs de coagulation, donc du facteur 8 et du facteur 9, et d'autres facteurs, à partir du don du sang.
2: En termes de traitement, est-ce qu'il y a des innovations, docteur Annie Haroche, pour traiter, pour espérer un jour traiter définitivement cette maladie ?
3: Oui, alors on a aujourd'hui un certain nombre de nouveaux médicaments dans l'hémophilie. Il y a un certain nombre de progrès indéniables ces dernières années dans ce domaine, mais ce sont surtout des médicaments pour la prophylaxie. Donc on a amélioré, notamment chez les hémophiles A, qui reçoivent normalement du facteur 8 en intraveineux, on a développé un médicament qui s'administre par voie sous-cutanée, donc de manière un petit peu plus simple que dans une veine, et qui permet une prophylaxie tout à fait efficace, tant chez les patients sans inhibiteur qu'avec inhibiteur. Et donc, ça a quand même beaucoup amélioré les choses chez ces patients. Il y a d'autres médicaments par voie sous-cutanée qui sont aussi en cours de développement dans l'hémophilie également, dans l'hémophilie B, pardon, également. Mais c'est toujours de la prophylaxie. Alors, pour revenir à la question du traitement, on espère avoir un jour un traitement curatif, c'est-à-dire permettant complètement de guérir cette hémophilie. Et donc, ce traitement, ce serait de la thérapie génique. Donc, apporter le gène normal à un patient qui a un gène de facteur 8 ou de facteur 9 anormal.
2: Donc on cherche.
3: Et donc on cherche. Alors il y a des essais cliniques qui sont en cours. Deux molécules sont arrivées en bout de course et ont obtenu une autorisation de mise sur le marché. L'une pour l'hémophilie B et l'autre pour l'hémophilie A. Nous n'en disposons pas encore aujourd'hui en France. Mais concernant l'hémophilie B, elle est en cours de négociation de prix auprès de nos organismes financeurs. Et donc, on espère un jour pouvoir avoir ce traitement sur le marché.
2: On vous recevra à ce moment-là parce qu'on pourra parler justement de ces enfants guéris de l'hémophilie. On va tout de suite donner la parole à l'une de vos consoeurs au Sénégal.
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2: Docteur Sortna Issatou Touré, bonjour.
5: Bonjour Caroline.
2: Vous êtes médecin capitaine, enseignant-chercheur en hématologie à l'université Charenta Diop de Dakar. Est-ce que le nombre de personnes hémophiles est connu au Sénégal?
5: Oui, actuellement nous suivons 430 patients hémophiles, ce qui traduit une amélioration du dépistage et de l'identification des cas. Mais cependant, nous savons qu'il existe encore un nombre important de patients non diagnostiqués, car selon les estimations, près de 1900 patients seraient attendus au Sénégal pour une population d'environ 19 millions d'habitants, ce qui montre qu'il reste encore un important travail à faire, notamment en matière de diagnostic précoce.
2: Ça veut dire qu'il faut multiplier aussi les formations pour aller au niveau des différents étages de la pyramide sanitaire. Ça veut dire tout simplement que des infirmières, des sages-femmes puissent orienter les mamans vers du dépistage.
5: Effectivement. Bon, c'est l'occasion de saluer l'implication progressive de l'État du Sénégal, notamment à travers le ministère de la Santé et de l'Action sociale, dans la lutte contre les maladies non transmissibles. Actuellement, l'hémophilie est désormais prise en compte dans cette dynamique, avec un accompagnement croissant du renforcement des capacités, de la formation des prestataires de santé de première ligne, surtout les infirmiers et les sages-femmes, et des soutiens aux initiatives visant à améliorer le diagnostic et l'accès aux soins. Et d'autant plus que le Sénégal a un Centre international de traitement de l'hémophilie qui a été érigé par la Fédération mondiale en 2015 sur le leadership du professeur Salou Diop. Et ce centre est un centre national de référence mais aussi pour la sous-région. Donc, actuellement, la prise en charge ne se limite plus à Dakar avec la décentralisation par l'appui de l'État à travers le ministère de la Santé mais aussi par un travail étroit avec l'Association sénégalaise des hémophiles.
2: Ça veut dire qu'on peut soigner son hémophilie quand on est dans la capitale, comme vous l'avez dit, notamment avec ce centre international, mais aussi quand on est dans certaines autres grandes villes du pays.
5: Oui, effectivement. Il y a 7 régions actuellement où on a des référents, que ce soit des pédiatres, des hématos ou des généralistes avec des urgentistes qui ont été capacités sur la prise en charge de cette pathologie. Et l'association aussi a des antennes au niveau régional, ce qui facilite la prise en charge des patients aussi.
2: Est-ce que l'hémophilie, c'est connu au sein de la population? Et puis une question très concrète, est-ce qu'il y a un mot pour dire hémophile en Wolof?
5: L'hémophilie est connue moyennement dans la population générale à travers l'action de l'association qui, durant ces dernières années, a fait beaucoup d'actions de sensibilisation à travers les médias, d'éducation thérapeutique pour les patients qui, eux aussi, commencent à parler de cette maladie au niveau de leur entourage, pour les enfants dans les écoles, et un accompagnement psychosocial des familles. Et donc, ça a permis de sensibiliser la population générale qui s'intéresse davantage à cette maladie. Maintenant, en Wolof, pour expliquer l'hémophilie, on leur dit que faibar, c'est-à-dire maladie en Wolof, où on a des difficultés pour coaguler le sang, et difficultés pour coaguler le sang, on le traduit en Wolof, djafé, natum deret.
2: Et ben voilà.
5: Donc, le
2: là,
5: dent ne coagule.
2: Là, c'est parlant. C'est une périphrase pour expliquer les symptômes de la maladie.
5: Oui.
2: Est-ce qu'il y a des fausses croyances? Parce que. Je ne pourrais pas le répéter parce que ça ne va pas aller. Je vous fais confiance. C'est vous qui parlez Wolof et c'est vous qui êtes médecin. Est-ce qu'il y a des fausses croyances associées? Parce que c'est vrai que des fois, les gens ne connaissent pas la vraie maladie, mais par contre, ils ont plein d'idées sur ce que pourrait être la maladie, y compris en stigmatisant certaines populations.
5: Oui, surtout avant quand la maladie n'était pas très connu de la population générale. Il y avait beaucoup de stigmatisation. Ça faisait que les patients perdaient leur estime en soi, une perte de confiance. Et il y a même dans certaines régions du Sénégal où les enfants qui saignaient, qui présentaient des manifestations hémorragiques étaient considérés comme des enfants possédés. Et c'est la maman qui payait le plus grand tribut parce que c'était des enfants qui étaient mis en côté, séparés, avec une stigmatisation vraiment importante.
2: Exclu de la communauté. Alors aujourd'hui, comment ça se passe quand on doit être soigné pour son hémophilie? Question très concrète, est-ce qu'il y a des médicaments? Est-ce que la prise en charge, elle est payante pour les familles?
5: Pour les médicaments, le Sénégal dépend toujours des dons de la Fédération mondiale de l'hémophilie, même si l'État commence à s'impliquer davantage. Pour le moment, c'est essentiellement les dons. Et donc, pour le traitement, la majeure part de nos patients sont sous traitement à la demande, mais il y a certains qui sont sous prophylaxie avec l'emicizumab, un anticorps monoclonal, et d'autres sous prophylaxie à faible dose, vu que le Sénégal est toujours un pays en voie de développement. Donc, la prophylaxie continue, elle est présente, mais pas comme on le souhaiterait pour tous les patients, pour tous les enfants de moins de 10 ans, par exemple. Maintenant, s'agissant du financement de la prise en charge, à part les facteurs qui sont sous forme de dons, le reste, c'est-à-dire le fait de payer le ticket de consultation en cas d'hospitalisation, les frais d'hospitalisation et tout ça, ça revient à la charge du patient ou de sa famille. Et on salue aussi l'initiative de l'Association sénégalaise de l'hémophilie qui accompagne souvent les patients dans ce sens sur le plan financier.
2: Oui, vous soulignez à plusieurs reprises cette association. On entend que c'est très important pour être représenté, pour être entendu et aussi pour faire avancer, notamment sur ce financement des médicaments.
5: Effectivement. Elle nous aide beaucoup dans ce sens, dans la sensibilisation et dans le plaidoyer auprès des autorités.
2: Un partenariat gagnant-gagnant entre vous et les associations de patients. Un grand merci pour toutes ces explications, docteur Sortna Aissatou Touré. Très, très bonne journée à Dakar. Docteur Annie Haroche, on entend les différences d'accès aux médicaments. C'est toujours quelque chose de très important, mais il y a un message à faire passer, c'est sur la sensibilisation et aussi changer l'image des enfants hémophiles. Parce que dans un pays comme la France, c'est vrai qu'on a eu une catastrophe qu'on garde encore en mémoire, c'est le scandale du sang contaminé qui a coûté la vie à de trop nombreux enfants suite à des problèmes de sécurisation des produits sanguins. Ça fait des dizaines d'années que c'est derrière nous, mais ça colle encore à l'image des enfants hémophiles.
3: Oui, encore un peu, en effet. Notamment dans les familles de patients hémophiles qui ont vécu cette période-là, il y a des enfants qui naissent aujourd'hui dans des familles, effectivement, où on a perdu un père, un oncle, un frère de cette tragédie du sang contaminé. Et donc oui, effectivement, on est encore un peu empreint de cette histoire.
2: Et donc, il faut en parler, dédramatiser aussi. Il y a quelque chose en référence d'ailleurs à cette voix de Thomas qu'on a entendue tout à l'heure, parce qu'on l'a bien compris, ces enfants, ils sont suivis au long cours en pédiatrie. Ils viennent toute leur vie, en fait, toute leur enfance. Comment ça se passe quand ils partent, ces enfants? C'est la meilleure nouvelle. Ce qui est dommage, c'est qu'ils ne soient pas guéris, mais en tout cas, ils vont être soignés dans une structure pour adultes. Quel est ce lien que vous tissez avec ces enfants hémophiles?
3: Bien, j'avoue que c'est un lien assez fort. On les voit en consultation quand ils sont tout petits, tous les 3 mois. Donc on a un lien particulier avec eux, avec leur famille. On connaît les fratries, on connaît parfois les grands-parents, on connaît bien les parents.
2: Ils vous appellent encore docteur ou ils vous appellent Annie?
3: Les deux. Les deux, il y en a qui continuent de me tutoyer et puis il y en a qui passent au vouvoiement.
2: Et ils font leur vie? J'ai une question très concrète et un petit peu bizarre. On dit que c'est vrai que ce sont essentiellement les garçons qui sont concernés d'un point de vue des symptômes. Est-ce que ça peut entraîner des complications pour une femme qui voudrait fonder une famille? Est-ce que c'est quelque chose, il faut en tenir compte aussi?
3: En fait, il faut surtout tenir compte du risque de transmission et donc informer nos patients et nos patientes de ce risque-là. Il n'y a pas d'anomalie associée de fertilité, par exemple, en lien avec l'hémophilie. Donc, les hommes hémophiles et les femmes conductrices, voire hémophiles également, peuvent avoir des enfants. Mais il faut effectivement transmettre aux patients et aux patientes cette information du risque de transmission à la descendance. C'est-à-dire qu'une femme qui est porteuse de cette anomalie génétique, qu'on dit conductrice donc, elle a donc 2 chromosomes X, un avec l'anomalie, un normal, et donc elle a 1 risque sur 2 de transmettre cette anomalie génétique. Donc elle a 1 risque sur 2 d'avoir un garçon hémophile, 1 risque sur 2 d'avoir aussi une fille porteuse. À l'inverse, les hommes hémophiles n'ont qu'1 seul chromosome X et un chromosome Y. Et donc, quand ils ont des enfants, ils transmettent leur chromosome X à leur fille et leur chromosome Y à leur garçon. Donc, quand ils transmettent leur chromosome X à leur fille, toutes les filles sont porteuses de ce chromosome X avec l'hémophilie. Donc, toutes les filles d'hommes hémophiles sont conductrices de cette hémophilie.
2: Et donc, il faut en tenir compte ensuite pendant son parcours de vie.
3: Absolument.
2: Eh bien, un grand merci pour toutes ces explications. On a eu en même temps un cours de génétique. Mmh. Ça permet de se rattraper des années de lycée. Un grand merci pour votre éclairage, docteur Ania Roche. Merci, au revoir. Pour nous laisser, on va écouter Protoré avec Jessie Royal et ce titre, Something I Said, c'est sur RFI.
3: Merci.

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2: Et on en reparlera demain de la santé, puisque Priorité Santé, c'est fini pour aujourd'hui. Merci à toute l'équipe qui prépare votre émission, Ophélie Lassen-Talim pour Louise Kalédek, Victor Hull, Didier Chérouze à la réalisation. Demain, vos questions à un cardiologue sur les différentes affections cardiovasculaires. Un spécialiste va échanger avec vous en direct. On se donne rendez-vous à 9h10, temps universel. D'ici là, portez-vous bien et restez à l'écoute de RFI.
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2: Et dans 10 minutes, votre rendez-vous avec 8 milliards de voisins. On va vous retrouver, Lucie Bouteloup, bonjour.
4: Oui, bonjour Caroline. Aujourd'hui, nous allons parler de la motivation scolaire. C'est un élément fondamental dans le processus d'apprentissage. Sans elle, impossible de mobiliser l'attention, les efforts et la persévérance de l'élève. Nous allons donc, avec mon invité Anne Philippon, essayer de comprendre ces mécanismes et de vous donner aussi quelques outils à mettre en place en classe.
2: À tout à l'heure, Lucie.
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2: Merci de rester avec nous à l'écoute de RFI. Il est midi à Paris, 10h en temps universel. Et pour le journal, on vous retrouve, Karine Bellicha, bonjour.
7: Bonjour Caroline, bonjour à tous. À la une, en République démocratique du Congo, la riposte s'organise, notamment en Ituri, face à l'épidémie d'Ebola. Cette province du nord-est du pays est l'épicentre de la contagion, c'est là que les premiers cas ont été signalés la semaine dernière. Témoignage à Bounia dès le début de ce journal. En Corée du Sud, la menace d'une grève chez Samsung est suivie de très près par le gouvernement. La crise au sein du géant de l'électronique sur fond de boom de l'intelligence artificielle est une affaire nationale, nous dira Stéphane Genest. Et puis nous évoquerons les soupçons en France de détournement de fonds publics visant un candidat à la prochaine présidentielle. Il s'agit d'Édouard Philippe. Laura Martin nous en dira plus. Les autorités congolaises recensent pour le moment 136 décès probables et 543 cas suspects d'Ebola. Et l'épidémie est partie pour durer. L'Organisation mondiale de la santé alerte sur l'ampleur et la rapidité de la propagation du virus, alors que les équipes sanitaires sur place sont déjà débordées, notamment en Ituri, cette province du nord-est du pays, épicentre de la contagion. C'est là que les premiers cas ont été signalés en RDC la semaine dernière. Hier, plus de 16 tonnes de kits et médicaments ont été réceptionnés à Bounia, chef-lieu de la province. Les habitants tentent de s'organiser. Alexandra Brangeon.
8: Depuis lundi, les différentes radios de la ville diffusent des messages de sensibilisation en langue locale. Lavez-vous les mains, portez un masque, évitez de vous serrer la main. La population prend ses consignes très au sérieux, explique un habitant, selon qui plus de la moitié des gens dans la rue portent un masque, y compris les chauffeurs de moto, ajoute-t-il. Les écoles sont restées ouvertes. Là aussi, les consignes sont appliquées à la lettre, explique Marthe Dévé, mère de 4 enfants.
9: Là où mes enfants étudient, on a exigé les masques. Tout, ils ont mis de dispositifs de lavage des mains. Il y a le thermomètre à l'entrée d'ailleurs pour prélever les températures. Et puis, ils ont aménagé des salles supplémentaires pour que les enfants ne soient pas attassés.
8: Le lavage de mains a été renforcé dans les établissements scolaires, les administrations, les bureaux, les banques. Mais l'épidémie a provoqué une flambée des prix, déplore Jean Bosco Kisoke de la société civile.
10: Par exemple, le cachet qui se vendait à 500 francs au marché, maintenant ça se vend au prix double, à 1000 francs. Les désinfectants qui étaient à 4000 francs, vous trouvez maintenant à 8000 francs et à 10 000 francs. Or, par rapport au coût de la vie, c'est un peu compliqué. Et surtout, on ne va pas demander à une personne déplacée qui n'a pas d'argent d'acheter un désinfectant à ces prix-là.
8: Cette hausse des prix complique les efforts de riposte, ajoute-t-il, notamment pour les plus vulnérables économiquement. Les acteurs humanitaires craignent notamment une propagation du virus dans les différents sites de déplacés autour de Bounia, qui accueille plusieurs dizaines de milliers de personnes.
7: Une situation d'autant plus difficile que les ONG font face à une baisse générale des aides internationales, en particulier des États-Unis, depuis le retour de Donald Trump à la Maison-Blanche. Même si Washington a annoncé un renforcement des contrôles sanitaires à ses frontières, les autorités ont annoncé qu'elles allaient autoriser l'équipe de football de la RDC à se rendre aux États-Unis pour la Coupe du Monde. La mise en scène était la copie conforme de l'accueil réservé à Donald Trump. Aujourd'hui, c'est à Vladimir Poutine d'être reçu à Pékin. Le président chinois vantait avec son homologue russe la force de leur entente, malgré les turbulences internationales. Mais le projet de gazoduc qui relierait les plus grosses réserves de gaz naturel russe dans le nord de la Sibérie et la Chine n'a pas avancé. Vladimir Poutine espérait une percée sur ce dossier à Pékin pour trouver de nouveaux débouchés pour ses hydrocarbures. Xi Jinping estime qu'il reste des points à régler avant un accord. Direction la Corée du Sud, à présent, les négociations ont repris entre la direction de Samsung et les syndicats, des échanges tendus afin d'éviter une grève des salariés du géant de l'électronique. Si aucun accord n'est trouvé, elle débutera demain. Et justement, ce matin, la présidence sud-coréenne a regretté très officiellement l'échec des premières discussions. Au cœur de ce mouvement social, des revendications de meilleure rémunération, car Samsung, grâce au boom de l'intelligence artificielle, fait d'énormes bénéfices. Une grève de 45 à 50 000 salariés chez un géant de cette importance inquiète le gouvernement. Stéphane Genèse, bonjour.
11: Bonjour Karine.
7: À tel point que l'exécutif suit personnellement le dossier.
11: Oui, car Samsung, c'est un peu plus de 12% du PIB de la Corée du Sud. Donc si ce moteur ralentit, c'est toute l'économie sud-coréenne qui perd de la vitesse. Certains analystes estiment même qu'une grève prolongée pourrait coûter jusqu'à 20 milliards de dollars au groupe et provoquer des tensions sur les prix mondiaux des puces mémoire. Et c'est bien cela qui inquiète. Les États-Unis, la Chine, l'Europe se livrent une guerre industrielle autour des puces électroniques. Tout le monde veut sécuriser ses approvisionnements. Donc si le champion mondial en la matière ralentit le rythme, cela provoquerait des retards de livraison et cela à l'échelle planétaire. Mais il y a aussi qu'il règne une fracture sociale. La jeune génération veut plus de transparence, de la reconnaissance et une part plus juste de la richesse créée. Et chez Samsung, l'impact est très concret. C'est d'ailleurs le premier vrai test pour la nouvelle direction depuis l'apparition des syndicats il y a à peine 6 ans dans l'entreprise. Et c'est précisément pour cela que le gouvernement suit le dossier d'aussi près. Une grève chez Samsung n'est pas un simple conflit social, c'est un sujet d'intérêt national.
7: Stéphane Genest. La présidente de la Commission européenne, Ursula von der Leyen, estime que le compromis trouvé au sein des 27 est un pas vers un commerce stable et mutuellement bénéfique avec les États-Unis. Et pourtant, l'accord provisoire négocié par les représentants du Parlement européen et des États membres toute la nuit dernière à Strasbourg valide un déséquilibre. Bruxelles s'engage à supprimer les droits de douane appliqués sur la plupart des importations en provenance des États-Unis en échange d'un plafonnement à 15% des droits de douane sur les produits européens. Aux États-Unis, 1,8 milliard de dollars pour indemniser les victimes supposées de la justice fédérale dans le cadre d'un accord avec l'administration fiscale autour d'une plainte qu'il avait déposée. Donald Trump a créé un fonds anti-instrumentalisation afin d'aider ceux qui l'estiment avoir été, comme lui, ciblés de manière volontaire par le système judiciaire. Cette décision qui pourrait de fait permettre à des soutiens du président américain de toucher des recettes fiscales du gouvernement fédéral, Nicolas Rocca.
12: Abandonner la plainte de sa famille contre l'agence fiscale américaine en échange de la création d'un fonds d'1,8 milliard de dollars. L'accord de Donald Trump avec le département de la justice met le feu au Capitole. Un comité de 5 personnes nommées dans les 30 prochains jours par le ministre de la justice sera chargé d'attribuer des compensations aux victimes injustes du système juridique ciblées pour des motifs politiques. Une procédure en dehors de tout cadre existant sur laquelle le pouvoir du président semble total. Donald Trump pourra lui-même remplacer n'importe quel membre de la commission, tandis que l'autre personne en charge, c'est son ancien avocat, Todd Blanche, le ministre de la Justice. Ce dernier a d'ailleurs passé ce mardi une audience assez houleuse au Sénat, contraint de nier difficilement les accusations de corruption, de création d'un fonds occulte, promettant un processus transparent. Si le président et sa famille ne pourront recevoir d'argent, le vice-président J.D. Vance, lui aussi interrogé sur le sujet, a refusé d'exclure que les personnes condamnées dans le cadre de l'attaque sur le Capitole en 2021 puissent eux bénéficier d'une indemnité.
7: En France, un juge d'instruction va enquêter sur des soupçons de détournement de fonds publics visant Édouard Philippe. Le parquet national financier a confirmé hier l'ouverture d'une enquête préliminaire visant l'ancien Premier ministre, désormais candidat à la présidentielle de l'an prochain. Laura Martel, bonjour.
13: Bonjour.
7: Alors, sur quoi portent les investigations ?
13: Eh bien, l'affaire concerne la communauté urbaine de la ville du Havre, dans l'ouest de la France, dont Édouard Philippe est maire. Elle remonte à fin 2023, quand une lanceuse d'alerte a signalé de potentielles malversations avant de déposer plainte avec constitution de partie civile en juin dernier. Alors, selon cette plainte, les soupçons portent sur une convention pour animer la cité numérique du Havre durant 4 ans. Une convention signée en juillet 2020, notamment par Édouard Philippe en tant que président de la communauté urbaine et Stéphanie de Baselaire, qui est elle présidente bénévole d'une association LS French Tech et qui est elle aussi visée par cette plainte. Et bien, cette association qui a été créée juste avant la signature de la convention avait été la seule candidate à se manifester pour assurer la prestation et elle devait toucher plus de 2 millions d'euros. Or, Stéphanie de Baselaire est aussi l'adjointe d'Edouard Philippe chargée de l'innovation et du numérique. Donc, pour la lanceuse d'alerte, le conflit d'intérêts semble absolument évident. L'enquête est donc désormais entre les mains d'un juge d'instruction. Elle porte sur des faits de détournement de fonds publics, favoritisme, prise illégale d'intérêts et concussion. Édouard Philippe, lui, qui dès le début a contesté ces allégations, eh bien, prend acte de l'ouverture de cette information judiciaire et répondra bien évidemment à toutes les questions que posera la justice, a fait savoir hier son entourage.
7: Laura Martel, voilà, c'est la fin de ce journal. Tout de suite, 8 milliards de voisins. Avec vous, Lucie Bouclou. Bonjour Lucie.
4: Bonjour Karine Bellicha. Aujourd'hui, nous allons vous parler de la motivation scolaire.
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4: Bonjour les voisins, les voisines, c'est mercredi, jour de notre rendez-vous éducation et aujourd'hui nous allons parler de la motivation scolaire. Quel élève n'a pas rêvé d'être ailleurs que dans sa classe ou devant son livre de mathématiques à la veille d'un contrôle ? Quel professeur encore n'a pas eu des difficultés à intéresser ses élèves aux règles de conjugaison des verbes pronominaux par exemple, surtout à l'approche des grandes vacances ? La motivation, nous allons le voir, est un élément moteur dans le processus d'apprentissage. Sans elle, impossible de mobiliser l'attention, les efforts et la persévérance de l'élève. D'ailleurs, plus que les capacités cognitives ou même le niveau initial, elle explique souvent la différence de réussite entre les élèves. Comprendre ces mécanismes est donc indispensable. D'autant que, selon le baromètre 2025 réalisé par l'association École Huma, en France, un élève sur cinq présente des risques élevés de décrochage scolaire. Alors, comment redonner l'envie d'apprendre aux élèves ? Pourquoi certains s'engagent-ils pleinement alors que d'autres décrochent malgré les efforts des enseignants ? Et surtout, quels leviers concrets permettent d'agir efficacement en classe ? Anne Philippon est avec moi en studio pour tenter de répondre à ces questions. Bonjour.
18: Bonjour.
4: Vous êtes professeure agrégée d'histoire-géographie, formatrice et enseignante en éducation prioritaire dans un lycée expérimental qui accueille des élèves décrocheurs. Et vous venez de publier « La motivation scolaire, comprendre ses mécanismes pour intervenir efficacement ». Il est paru aux éditions Duno. Les voisins, les voisines, ce sujet vous intéresse. Vous voulez réagir ? Appelez-nous 33 6 11 80 41 89. Et puis à la fin de cette émission, nous retrouverons notre reporter Raphaël Constant qui nous emmènera au Tchad dans un centre informatique situé en plein cœur d'un camp de réfugiés. Bienvenue dans cette émission.
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4: Et comme chaque semaine, nous démarrons avec l'école autour du monde. Aujourd'hui, direction le Royaume-Uni, où le nombre d'enfants qui font école à la maison a explosé depuis la pandémie. Les chiffres disponibles, qui sont parcellaires d'ailleurs, indiquent qu'ils étaient 15% de plus l'année dernière que la précédente. Émilie Devin, vous êtes notre correspondante sur place. Bonjour.
21: Bonjour Lucie, bonjour à tous.
4: Alors, près de 112 000 petits Britanniques ne vont donc pas à l'école. Il n'y a pas de fichier national. Donc ce chiffre peut être sous-estimé, mais il donne un ordre d'idée sur une population de 9 millions d'écoliers, collégiens, lycéens. Comment est-ce qu'on explique cette tendance, Émeline ?
21: Il y a plusieurs facteurs. Historiquement déjà, deux motivations. Les problèmes de santé, par exemple, des enfants qui ne sont pas physiquement en état d'aller à l'école. Et puis la philosophie ou la religion, c'est-à-dire des parents qui n'ont pas envie de mettre leurs enfants dans un établissement d'un autre courant religieux que le leur. Et la majorité des écoles ici inclut la religion. Des parents qui préfèrent qu'il n'ait pas d'éducation mixte, par exemple, ou encore qui ne sont pas d'accord avec le programme éducatif. Et oui, il n'y a pas de contrainte en termes de programme pour les enfants qui apprennent à la maison. On va y revenir. Aujourd'hui, il y a d'autres raisons supplémentaires. Déjà, dans un monde de l'entreprise qui permet plus de télétravail, l'école à la maison permet plus de flexibilité dans l'emploi du temps. Il y a aussi un argument de santé mentale pour des enfants particulièrement anxieux ou harcelés, voire neuroatypiques. Il y a encore peu d'aménagements possibles dans le système scolaire classique pour les écoliers qui présentent un trouble du spectre autistique ou de l'attention, par exemple.
4: Mais est-ce qu'il y a des garde-fous pour contrôler un peu ce mode d'éducation, Émeline ?
21: Pour être honnête, il y en a assez peu. Les parents ou les tuteurs sont théoriquement obligés de fournir une éducation complète à leurs enfants, eux-mêmes ou via un tiers, mais ils ne sont pas obligés de suivre le programme, on l'a dit. Dans les faits, les enfants scolarisés à la maison passent souvent les examens nationaux nécessaires pour la poursuite d'études, mais rien ne les y oblige dans la loi. Il n'y a pas non plus d'obligation de sociabiliser les enfants. C'est l'une des grosses critiques faites à l'éducation à la maison. Il existe des centres adaptés, de nombreux parents inscrivent leurs enfants à des clubs et estiment qu'au contraire, ne pas aller à l'école leur donne plus d'espace mental pour entretenir leurs relations. Encore une fois, il n'existe que très peu de chiffres sur le sujet pour confirmer ou contredire ces affirmations. Enfin, les visites de contrôle de la part des autorités sont peu fréquentes pour s'assurer de la qualité de l'éducation reçue par les enfants et de leur bien-être. Alors, il y a 3 ans, un fait divers affreux a relancé le débat en Angleterre. Le meurtre de la petite Sarah Sharif, 10 ans. Son père et sa belle-mère la battaient régulièrement. Elle avait été retirée de l'école malgré les inquiétudes des services sociaux et a été tuée chez elle.
4: Et donc, le gouvernement vient de mettre en place une réforme.
21: Oui, une réforme qui vient de recevoir le sceau royal, qui doit donc rapidement entrer en vigueur. 2 points à retenir. Déjà, la création d'un fichier national pour avoir la liste des enfants scolarisés à la maison. Ça devrait permettre une meilleure communication avec les services sociaux et les services de santé et donc mieux prévenir les cas de maltraitance. 2e point, les parents devront obtenir une autorisation plus restrictive que ce qui se fait actuellement pour retirer leurs enfants de l'école classique. Ce ne sera plus possible si les services sociaux sont en train d'enquêter sur la famille, comme c'était le cas pour la petite Sarah Sharif. Cela dit, les collectivités locales craignent de ne pas avoir les moyens financiers et personnel pour tenir ses promesses.
4: Merci Émeline Vin. Anne Philippon, une réaction. Qu'est-ce que vous pensez de cette tendance au retour à l'école à la maison en Angleterre ?
22: Par rapport à la motivation, on touche là du doigt quelque chose qui est très important dans la motivation scolaire, c'est-à-dire qu'il y a l'effet de contrainte de venir à l'école, d'avoir un programme imposé, d'avoir un emploi du temps imposé, choses qui ne vont pas se dérouler de la même manière si on va à la maison.
4: Donc ça peut être bénéfique ?
22: Ça peut être bénéfique, bien sûr, de ce point de vue-là.
4: Les voisins, les voisines, restez avec nous. Dans quelques instants, nous allons parler de la motivation scolaire avec Anne Philippon. On se retrouve tout de suite après ce titre de l'artiste franco-américain Blasé. Ah.

0: Eyes Comfortable par Blasé sur RFI, 8 milliards de voisins et de voisines. Et nous, on n'est pas blasé, on est même plutôt motivé. Et ça tombe bien puisqu'aujourd'hui, avec Anne Philippon, nous vous parlons de motivation scolaire. Anne, vous êtes enseignante depuis une quarantaine d'années. Est-ce que vous avez le sentiment que les élèves sont moins motivés qu'au début de votre carrière ?
1: Alors, je dirais d'une part que moi, j'ai plus conscience de leur motivation ou manque de motivation. Mmh. Et puis surtout, aujourd'hui, il y a beaucoup de moyens d'apprendre sans passer par l'école. Et c'est là où ça devient plus difficile à l'école de motiver les élèves.
0: Mais ils sont pas pour autant moins motivés.
1: Ils aiment apprendre, comme tout être humain.
0: Est-ce que l'âge a quelque chose à voir avec la motivation ? Est-ce qu'il y a un âge charnière où les élèves se démotivent plus facilement ?
1: Alors, je dirais que plus que l'âge par rapport au parcours scolaire, en primaire, il y a toujours cette envie très forte d'apprendre, cette curiosité qui est innée à l'homme. Hein. Et puis progressivement, peut-être au collège, il y a un basculement pour certains.
0: À l'adolescence.
1: Au moment de l'adolescence, et puis aussi parce que les élèves vont rencontrer des difficultés, vont être en échec et que ça va jouer sur leur motivation.
0: Oui.
1: Et juste pour ajouter un petit mot de Fabien Fenouillet, chercheur sur la motivation, que je trouve très intéressant. Il dit que avant de se résigner à plus être motivé, on se débat. Et moi, ça me parle en tant qu'enseignante au collège où je vois effectivement des élèves se débattre. Et c'est pas toujours agréable pour les enseignants parce que ça fait du bruit et ça dérange. Mais avant de ne plus être motivé, voilà, il y a cette énergie.
0: Donc c'est à vous de percevoir ce moment
1: et de pas avant... de permettre aux élèves de garder leur motivation.
0: Alors en quoi la motivation scolaire, elle est spécifique justement ? Selon vous, elle repose sur un paradoxe. Expliquez-nous pourquoi.
1: On imagine, pour être clair, pendant longtemps, j'ignorais complètement les théories motivationnelles. Mmh. Je travaillais comme tous les enseignants. Je découvrais mes élèves, j'apprenais sur le tas, mais je n'avais pas connaissance des théories motivationnelles. Et lorsque j'ai commencé à comprendre ce que c'était, je me suis rendu compte que c'était complexe et que c'était nécessaire. Mais la motivation, c'est pas quelque chose qu'on a en soi. Enfin, c'est un moteur interne, mais en même temps, l'extérieur va jouer. Et en tant qu'enseignant, on peut jouer sur la motivation. On a notre responsabilité aussi sur la motivation des élèves.
0: En quoi c'est paradoxal alors ?
1: Parce qu'on ne peut pas motiver l'élève.
0: Ouais, ça doit venir de lui.
1: Ça doit venir de lui. Donc en fait, on pourrait se dire, terminons là, il n'y a rien à faire. Mais on peut mettre en place des conditions pour que l'élève trouve sa motivation. Et c'est là-dessus qu'il va falloir travailler.
0: Ça doit venir de lui. Et en même temps, le système scolaire n'a de cesse d'imposer aux élèves d'être motivés. Il faut être motivé pour avoir des bonnes notes.
1: C'est ça.
0: Alors, vous distinguez deux types de motivation, la motivation intrinsèque et la motivation extrinsèque. C'est un peu technique, expliquez-nous.
1: Alors, intrinsèque, c'est qui vient de l'intérieur. En gros, pour faire simple, on fait quelque chose parce qu'on a plaisir à le faire. Et ça, tout le monde connaît cette motivation. Ouais. On peut avoir plaisir à faire la cuisine, à courir, etc. Mais à l'école, on est obligé d'être là. Donc en fait, l'élève peut avoir envie d'apprendre, mais pas forcément ce jour-là, à ce moment-là, avec ce prof-là, dans ce contexte-là. La motivation extrinsèque, c'est celle qui vient de l'extérieur. C'est-à-dire qu'on va agir pour faire plaisir, pour avoir une bonne note ou pour éviter une contrainte. Et par exemple, moi, j'ai travaillé en micro-lycée, un lycée qui accueille des élèves qui ont arrêté l'école et qui veulent revenir. Eh bien, certains élèves avaient une forte motivation à apprendre, par exemple, l'anglais. Je me souviens d'un élève qui est arrivé, il parlait couramment anglais, mais il avait arrêté l'école en quatrième, il avait appris tout seul. Et il voulait pas apprendre à l'école. Donc, il y a une motivation à apprendre, mais pas forcément dans le contexte scolaire avec des contraintes.
0: Mais disons que la motivation intrinsèque, c'est celle qui va s'installer sur le plus long terme.
1: Oui, et qui va permettre de durer, en fait. Parce que là, extrinsèque, dès qu'on arrête la pression extérieure, il n'y a plus de motivation. On l'a vu pendant le Covid, quand les enfants étaient tout seuls à la maison, les enseignants disaient « Mais comment on fait pour qu'ils travaillent ? On n'est plus derrière leur dos, s'il n'y a pas les parents, ils ne travaillent pas. » Ça, c'est la motivation extrinsèque. L'élève qui travaille quand même s'il n'y a pas d'obligation, il est en motivation intrinsèque.
0: Donc, c'est important de cultiver cette motivation.
1: Oui, et en même temps, on va s'appuyer sur l'extrinsèque parce qu'on est à l'école et qu'il y a des contraintes nécessairement. Donc, il faut jouer un petit peu avec les deux. C'est là le difficile équilibre. Mais ce qui est important, c'est de se dire que c'est pas... on va pas faire que de l'extrinsèque, on essaye d'aller motiver intrinsèquement
0: l'élève. De cultiver cette motivation. Je vous propose qu'on écoute maintenant un message. Issaka, enseignant de CE2 à Capargo, à l'ouest du Bénin, nous a téléphoné.
2: Le sujet m'intéresse beaucoup, le décrochage scolaire. Vraiment, c'est partout. Moi aussi, j'ai vu ça ici, dans ma classe. Donc, après le congé de Pâques, j'avais 5 enfants qui ne voulaient plus revenir à l'école. Donc, j'ai dû apprendre par les camarades pour leur dire de venir, que j'ai des cadeaux pour eux. Vous savez que les enfants aiment des cadeaux. Quand ils sont venus, je les ai fait asseoir et j'ai dit en classe que le cadeau que j'ai, c'est, en fait, c'est pas pour une seule personne, c'est pour tout le monde. Et que je veux les faire ça après le dernier devoir de fin d'année. Donc, après ce devoir, maintenant, je vais les donner ça de la première moyenne à la dernière moyenne et il y aura des surprises agréables. Personne ne manquera pas son cadeau qui sera à la taille de sa moyenne. Donc, j'ai reçu le dernier le lundi 18 passé et tout le monde est en classe maintenant. Merci beaucoup.
0: Alors, ce message rejoint un petit peu celui de Patrick qui nous a écrit. Il est enseignant dans une école privée dans un village de la commune de Kananga, Kasaï, en centrale RDC. Il nous écrit « Pour motiver mes élèves, j'ai développé la méthode des exposés. Chaque élève qui expose est encouragé par un cadeau, là encore. J'ai aussi mis en place un jeu de questions pour un champion. Si l'élève répond à 3 questions, il obtient un petit cadeau, crayon, cahier, stylo, que je finance. Beaucoup d'élèves sont revenus sur le chemin des études. » Qu'est-ce que vous pensez de ce fonctionnement, Anne Philippon? Est-ce que le système de récompense, c'est une bonne idée?
1: Je trouve ces exemples très parlants et très intéressants. Et ça montre bien que là, on est en motivation extrinsèque, c'est-à-dire qu'on va apporter un élément extérieur pour inciter l'élève, par exemple, à revenir à l'école. Et c'est un bon moyen, puisque sans ça, s'il n'est pas là, on ne peut rien faire. En revanche, j'attendais la fin du récit. Et je me disais que peut-être le cadeau qu'il allait leur donner à la fin de l'année, c'était de leur dire « Regarde tout ce que tu as appris. » Et ça, c'est le plus beau des cadeaux. C'est celui qui va faire qu'on va passer en motivation intrinsèque parce que on va avoir plaisir à avoir réussi, à avoir dépassé des difficultés. Donc voilà, j'aurais changé la fin de l'histoire. Mais l'idée, c'est qu'on va pouvoir utiliser ces moyens-là. Mais surtout, il faut passer à autre chose après. Parce que s'il n'y a plus de cadeaux, il n'y a plus de motivation. Et du coup, l'élève, il va s'arrêter. Alors que prendre conscience des progrès qu'on fait, le plaisir d'apprendre, il est là chez le petit enfant. On le voit bien, l'enfant qui apprend à marcher, il n'attend pas une récompense. Il est fier, il est heureux d'avoir réussi. Donc là, c'est ce qu'il faut essayer de...
0: Donc réussir, ça veut dire prendre confiance en soi. Oui. Et justement, c'est un point sur lequel vous nous alertez particulièrement. Pour que l'enfant, pour que l'élève soit convaincu qu'il puisse y arriver, qu'il se dise « je peux le faire », c'est la clé pour lui, pour commencer ses apprentissages.
1: C'est ça.
0: C'est ce que vous appelez le CEP.
1: Alors, c'est le sentiment d'efficacité personnelle. En fait, c'est une théorie de Alfred Bandura qui est très intéressante à connaître pour les enseignants. C'est-à-dire que quand on pense qu'on est capable de réussir, alors on va s'engager. Alors que, au contraire, quand on pense qu'on n'est pas capable, qu'on n'y arrivera pas, que malgré tous les efforts qu'on fait, c'est impossible de réussir. C'est normal de ne pas y arriver, de ne pas essayer, pardon.
0: Le problème, c'est que plus les expériences négatives sont nombreuses et plus il va cesser d'essayer. Donc en fait, c'est une espèce de cercle vicieux.
1: C'est ça. Et l'élève va devenir résigné. Et à ce propos, j'utilise beaucoup dans mon livre l'exemple de Juliette, qui d'ailleurs, je pense, nous écoute, qui aujourd'hui est une adulte bien motivée et engagée, qui était dans cette spirale-là. Qui pensait qu'elle était incapable, qui pensait qu'elle était nulle. Et c'était un petit discours qu'elle se répétait dans sa tête inconsciemment. Et ça l'empêchait de s'engager.
0: Donc en fait, certains élèves ne manquent pas de capacité, ils manquent juste de croyance en leur capacité.
1: Exactement.
0: Il y a une autre auditrice avec nous au téléphone, c'est Bertie. Elle est professeure des écoles en moyenne section. Elle nous appelle depuis Yaoundé, au Cameroun. Bonjour Bertie.
3: Bonjour Lucie, bonjour à tous.
0: Alors un de vos élèves vous a dit qu'il ne voulait plus aller à l'école car on le force à venir faire ce qu'il n'a pas envie de faire. Comment est-ce que vous l'avez aidé?
3: Exactement, le petit Pierre me dit « Tata Bertie, je ne veux plus venir à l'école, je ne viendrai plus ». Et j'ai vraiment pris son avis. Oui. Je me suis je l'ai vraiment écouté pour comprendre ce qui n'allait pas. Et heureusement, c'est un enfant qui verbalise, il parle beaucoup, il sait très bien s'exprimer. J'ai donc compris qu'il ne trouvait pas les activités attrayantes en classe. C'était trop ce qui n'allait pas. Et heureusement, c'est un enfant qui verbalise, il parle beaucoup, il sait très bien s'exprimer. J'ai donc compris qu'il ne trouvait pas les activités attrayantes en classe. Il était trop classique, c'était...

0: un élève qui dit, mais moi, je veux apprendre ce que j'ai envie d'apprendre. Il y a ce sentiment de choix, ce qu'on appelle l'autodétermination, c'est-à-dire toujours sur des croyances, croire que ce qu'on fait, on a choisi de le faire, c'est un moteur dans la motivation. Donc là, l'enseignante, elle a transformé ses activités pour que ça réponde aux besoins de l'élève qui s'ennuyait. Et le jeu, ça peut être un moyen de faire. Par contre, il y a un point de vigilance, c'est que là, on est en maternelle, mais quand on est dans des classes plus élevées, c'est important que l'élève y voit le lien avec l'apprentissage scolaire. Parce que si il vient à l'école, que ce soit au collège, même à l'école primaire, au lycée,
1: juste pour jouer,
0: il dit ça n'a pas de sens, pour jouer, je vais ailleurs. Donc il faut que le jeu soit toujours relié à un travail sur des compétences qui sont les compétences travaillées à l'école.
1: Alors, vous parliez à l'instant de l'autodétermination.
0: Oui.
1: Ça passe par quoi, par exemple? Comment est-ce qu'on peut donner l'impression à l'élève qu'il choisit?
0: Des choses simples. On lui dit, par exemple, tu peux commencer par ça ou par ça. On donne des alternatives. On peut lui dire, tu peux soit restituer quelque chose. Là, c'est ce qu'elle dit, il y a une petite histoire. Tu peux jouer un rôle. Soit tu joues ce rôle-là, soit tu joues un autre, ou alors tu passes par un dessin, ou alors tu passes par une autre activité. En fait, le sentiment d'autodétermination, c'est une croyance, là aussi. Croyance qu'on choisit, qu'on fait ce qu'on a décidé. Ça ne veut pas dire qu'on fait ce qu'on veut. C'est l'enseignant qui donne le cadre, mais il donne toujours un choix pour permettre à l'élève d'avoir l'impression qu'il a décidé lui-même.
1: Et puis, vous en parliez à l'instant aussi, le fait de trouver une utilité à ce qu'on fait. Par exemple, à quoi ça sert de faire des maths?
0: Exactement. Ça, c'est fondamental. Et souvent, les enseignants ont du mal à répondre. Alors, il y a des choses, c'est facile. Mais il faut réussir à expliquer à l'élève que ça a du sens.
1: Et bon, les maths, ça semble assez évident parce qu'on peut se dire que c'est
0: oui et non,
1: pour apprendre à compter. Mais
0: pour certains, une fois qu'on a dépassé le fait de compter, ils disent « moi, je veux faire ça comme métier, c'est inutile ». Et en fait, moi, ce que j'utilise maintenant tout le temps, c'est d'expliquer aux élèves que le cerveau est plastique, c'est-à-dire qu'il se transforme. Et que quand on éprouve une difficulté, on est en train de créer de nouvelles connexions neuronales et donc le cerveau se développe. Et donc, l'utilité de tout ce qu'on apprend, si on ne trouve pas de réponse concrète, c'est tu développes ton cerveau. Donc, en gros, tu deviens plus intelligent. Et ça, c'est désirable pour les élèves.
1: Bouna nous écrit de Mauritanie. Il est directeur d'école à Nouakchott, en Mauritanie. Donc, l'école est souvent ennuyeuse, nous dit-il. Il faut donc y mettre un peu de sel. Nous essayons de recevoir des personnes ressources, d'aller à la plage, de participer à des activités culturelles. Nous organisons des compétitions à l'école. Il y a des cours de danse et de théâtre. L'ennui, c'est comme la poussière qui se dépose là où il n'y a aucune activité. Il faut bouger. Et surtout maintenant, l'attention du personnel. Qu'est-ce que vous en pensez?
0: L'attention du personnel?
1: Oui, faire attention aux gens qui vous accompagnent.
0: Et oui, effectivement, c'est important de ne pas générer de l'ennui. Donc, il y a différents moyens pour ça. En fonction de son contexte, on va adapter. Mais c'est d'autant plus vrai aujourd'hui, finalement, qu'on est dans une société où tout va très vite, où on est hyper connecté à tout, où l'information va vite. Et du coup, le cerveau des enfants, il a besoin sans arrêt d'être stimulé. Donc, c'est important de trouver des façons de développer leur intérêt.
1: Anne Philippon, quels sont les pièges à éviter quand on est face à un élève qui est démotivé?
0: Croire qu'il n'y a rien à faire et croire qu'on peut tout faire. C'est entre les deux. Moi, je dis que la motivation scolaire, c'est une responsabilité partagée. C'est Roland Viau qui exprimait cela. Et du coup, se dire qu'on peut agir, trouver les moyens, et effectivement, il faut connaître comment fonctionne la motivation pour agir au bon endroit.
1: Une voisine nous appelle maintenant de Misérette, au sud-est du Bénin. Bonjour Geneviève.
2: Bonjour Lucie.
1: Alors, comment est-ce que vous faites pour motiver vos élèves, Geneviève?
2: Merci. Alors, un enfant qui ne reçoit que des remontrances de ses parents ou de son enseignant finit par croire qu'il ne vaut pas grand-chose. Alors, que faut-il faire? Ainsi, il est démotivé. Que faut-il faire? Il faut de temps en temps le valoriser. Féliciter ses efforts, féliciter ses progrès. Car chaque pas qu'il franchit mérite... Il faut créer un climat de confiance favorable, apaisé, tant à l'école qu'à la maison, pour permettre à l'enfant de pouvoir s'exprimer librement. On ne doit pas lui clouer le bec pour dire « cesse de dire ça ».

0: Alors, à travers des moments de discussion, de moments de discussion tempérés, vous verrez que l'enfant va apprendre mieux, car il sentirait en sécurité. Parce que fait à cet enfant-là, vous auriez satisfait aux besoins de sécurité, comme le mentionne la pyramide de Abraham Maslow.
1: Merci Geneviève, on ne vous entend pas très bien. Excusez-moi, Anne Philippon, qu'est-ce que vous pensez des propos de Geneviève? C'est important de valoriser, de sécuriser l'enfant?
2: C'est essentiel, la relation de confiance, comme elle le dit, est essentielle. Apprendre, c'est d'abord ne pas savoir. C'est d'abord se tromper. C'est en se trompant, en corrigeant ses erreurs, qu'on apprend. Et du coup, il est nécessaire pour cela qu'on puisse se tromper en toute sécurité. Et que les progrès soient mis en valeur, et qu'on accompagne l'élève dans cette construction.
3: L'aider à découvrir ses qualités.
2: Exactement. Donc tous les feedbacks qu'on va pouvoir faire vont être là pour souligner ses progrès. Mais attention, là aussi, il ne faut pas encourager pour encourager. C'est important de dire, bah non, là, ce n'est pas réussi, mais ce n'est pas grave. On va continuer à faire des efforts, il faut trouver la bonne stratégie.
3: Il faut encourager à la maison et à l'école,
2: exactement.
3: Les deux. Hein. C'est important. Vous êtes très nombreux à vouloir réagir sur ce thème. On écoute maintenant le témoignage d'un autre voisin, c'est Patrice.
4: Bonjour, Emilia. C'est Patrice de Kilomètre Go, professeur de mathématiques. Je dirais, chaque année, je rencontre au moins entre 5 et 10 élèves qui veulent décrocher. Mais à chaque fois, je leur donne mon propre exemple que moi-même, en tant que personne, je viens d'une famille polygame et ça n'a pas été facile. Nous sommes 10 enfants pour notre papa. Je suis le deuxième, donc ça n'a pas été facile. Mais avec les travails, l'abnégation, je regardais toujours l'objectif. Et ma mère, qui était d'un très bon conseil, me disait toujours, continue, ça finira par payer. Et ça a payé. Aujourd'hui, j'en suis là où je suis. Et moi, ma méthode, c'est la communication. Parce que ces enfants, certains d'entre eux n'ont même pas besoin d'une aide quelconque, mais ils ont besoin d'une oreille attentive. Ils ont besoin de se sentir protégés, aimés. Que quelqu'un soit là pour leur demander est-ce que ça va, est-ce que ça ne va pas. Parce que certains parents négligent leurs enfants. Ils reviennent même du boulot la nuit. L'enfant était à l'école, tu as fait quoi? Non, ils s'en foutent. Et c'est vraiment pas bien. Il faut que chaque parent, chaque enseignant tisse une relation spéciale avec ses élèves, surtout avec ceux qui veulent décrocher leur éducation.
1: Alors Anne Philippon, Geneviève et Patrice l'ont évoqué dans leur témoignage, le climat en classe et le climat à la maison, la relation avec les professeurs, c'est déterminant pour mobiliser les élèves. Pourquoi ?
2: Pourquoi ? Bah parce que justement, apprendre c'est se tromper et que c'est pas agréable de se tromper. Donc il faut pouvoir être rassuré, être encouragé et qu'on accompagne cet apprentissage.
1: Il faut une bienveillance.
2: Il faut une bienveillance, oui, avec de la fermeté. Hein. La bienveillance n'exclut pas la fermeté, de mon point de vue. Il faut un cadre. Et dans ce cadre, on va laisser l'élève progresser à son rythme. Et ce que je trouve intéressant dans le dernier témoignage, c'est aussi que l'enseignant est un exemple de personne qui a connu des conditions difficiles. Et du coup, l'élève va pouvoir s'identifier à cet enseignant et se dire ben moi aussi finalement, puisque lui a réussi, moi aussi je peux réussir.
1: Alors vous insistez beaucoup sur le rôle central des émissions,
2: oui,
1: qui sont au cœur des apprentissages. Quand on a des émotions négatives, quand on a peur par exemple, en quoi ça bloque l'apprentissage? Qu'est-ce qui se passe dans le cerveau?
2: Ben en fait, le cerveau tout simplement n'est plus en état de fonctionner pour les fonctions qui sont utiles à l'école.
1: C'est on se bloque.
2: Les lobes frontaux qui vont plus être bien reliés. Du coup, c'est le trou noir que chacun a pu connaître éventuellement en cas de stress.
1: Oui, on a beau connaître sa leçon par cœur, par exemple, et on l'oublie devant la feuille.
2: Et du coup, moi, ce que je fais, c'est que je demande aux élèves systématiquement d'exprimer leur émotion au début d'une évaluation, par exemple. Donc, ils doivent l'écrire. Et le fait de la déposer, de l'identifier, c'est déjà commencer à prendre un petit peu de distance avec cette émotion. Et puis ensuite, ils vont pouvoir s'engager dans le travail. Et à la fin d'évaluation, je leur demande aussi leurs émotions pour qu'ils puissent revenir sur ce qui s'est passé. Et la prochaine fois, se dire, finalement, j'avais eu peur. Il y a des élèves qui disent même, je suis terrorisée. Et ils emploient des mots très forts. C'était pas utile parce que j'ai pu faire quand même l'évaluation. Donc petit à petit, ils vont avoir un rapport plus
1: apaisé. Ils arrivent à mettre
2: à
1: distance l'émotion, justement.
2: Parce qu'ils l'identifient, parce qu'ils la formulent.
1: Autre point important, faire vivre des réussites aux élèves fragilisés. C'est indispensable, selon vous, pour qu'ils puissent retrouver confiance en eux. Vous avez d'ailleurs appliqué une méthode dans votre classe avec des dates. Racontez-nous.
2: Oui, alors ça, c'est un exemple que j'ai pu développer régulièrement parce que sur cette question d'apprendre les dates en histoire, on a souvent des élèves qui disent « moi, je suis incapable d'apprendre une date ». À partir de là, ben, il n'y a pas de motivation, ils ne vont pas s'engager. Leur sentiment d'efficacité personnelle est négatif. Et donc là, ce que je fais, c'est qu'à chaque heure de cours, je questionne sur les mêmes dates. La Première Guerre mondiale, à quelle date elle débute? Quand est-ce qu'elle se termine? Et je fais ça pendant un certain nombre de séances. Donc il y a des élèves qui lèvent la main, ils en ont un petit peu assez à la fin, mais je continue. Et au moment, à un moment donné, je vais poser la question à un élève qui a dit qu'il était incapable d'apprendre une date, et je vais lui demander, est-ce que par hasard, tu connaîtrais la date? Mais dans mon ton, j'essaye de montrer que j'en doute, puisqu'il a dit que c'était pas possible. Et là, soit il me dit, bah non, je passe à un autre, soit il me dit, bah oui, parce que à force d'être répété, forcément, malgré lui, son cerveau a mémorisé. Donc je lui dis, ah bon? Bah vas-y, donne la date. Et à ce moment-là, il donne la date, qui est juste, en général. Et là, je dis pas bravo, bravo, surtout, parce que c'est quand même facile, mais je lui dis, bah, je croyais que tu n'étais pas capable d'apprendre une date.
1: Et alors, à ce moment-là, qu'est-ce que ça déclenche? Il réfléchit.
2: J'ai fait la preuve qu'il était capable. Donc, j'ai mis un petit... j'ai empêché, en fait, sa croyance d'être totale en son incapacité. Et aussi, pour les autres élèves qui observent, ils se disent « Ah, bah si lui, il a appris, finalement, moi aussi, je peux. »
1: Oui, le simple compliment, finalement, paraîtrait trop artificiel, quoi.
2: Oui, et puis un grand compliment, ça dirait « Bah, t'es tellement mauvais qu'il faut que je répète 20 fois pour que t'apprennes. » Tandis que là... Il m'a dit, j'ai cette croyance et moi, je l'ai détruite. Et donc, à partir de là, j'ai des élèves qui s'engagent davantage, au moins sur l'apprentissage des dates.
1: Vous avez évoqué tout à l'heure la question des erreurs. Pourquoi est-ce que c'est nécessaire de faire des erreurs?
2: Parce qu'on a tendance
1: à les sanctionner beaucoup à l'école.
2: Parce que l'erreur, elle va permettre au cerveau de reconfigurer en fait le bon réseau et d'apprendre. Donc, faire une erreur, c'est comme ça qu'on apprend. Un enfant, moi, je prends toujours l'exemple de l'enfant qui apprend à marcher ou à faire du vélo. Tous les enfants réussis à apprendre à marcher, bah, ils ont tombé plein de fois avant. Mais c'est comme ça qu'ils ont pu modifier et puis voilà, réussir à faire de la bonne manière.
1: Vous insistez aussi sur l'importance des retours, les feedbacks, vous appelez ça, à faire aux élèves sur leur travail. Quel type de retour il faut faire, par exemple?
2: Ben, en fait, ça, je l'ai découvert en travaillant sur les théories motivationnelles.
1: Oui, un exemple
2: concret.
1: Quand
2: on dit « félicitations » ou « je suis fière de toi », c'est pas un bon feedback, même si ça fait plaisir.
1: Important. On est quelques-uns à le faire, je pense.
2: Bien sûr, alors, moi aussi, je l'ai beaucoup fait. Par contre, on peut lui dire « tes efforts ont porté leurs fruits ». On peut lui dire « tu peux être fier de toi ». Parce que là, on renvoie sur de la motivation intrinsèque.
1: C'est le placer au centre, en
2: fait.
1: C'est ça.
2: Et c'est pas... Quand on dit « je suis fier de toi », ben en fait, c'est comme si l'élève devait travailler pour nous. Alors que « tu es fier de toi », il travaille pour lui et ses efforts, c'est à lui qu'il les... Enfin, la réussite, c'est à ses efforts qu'il les doit.
1: Alors, on a parlé des enseignants, mais quelle posture doivent adopter les parents quand ils sont face à leur enfant qui se démotive? Sanctionner les mauvaises notes ou valoriser les bonnes, c'est pas forcément la bonne méthode.
2: Ben, pour moi, la note, c'est plutôt un obstacle à la motivation. Alors, ça dépend comment c'est utilisé, mais souvent, c'est ça. Et les parents, c'est vrai qu'ils vont regarder la note. Plutôt, ils devraient demander « qu'as-tu appris ?»
1: Ouais.
2: Qu'as-tu appris aujourd'hui?
1: Qu'est-ce qu'on fait si l'élève il arrive avec un 5 à son dernier contrôle de maths?
2: Eh ben, on essaye de revoir avec lui ce qui n'a pas fonctionné. Et on apprend avec lui. Et peut-être que le parent n'aurait pas eu plus que 5 non plus.
1: Donc on lui demande de réfléchir aux raisons qui l'ont poussé à cet échec.
2: Oui. Pourquoi? Qu'est-ce que tu n'as pas compris dans... Est-ce que tu veux qu'on le refasse ensemble? Et puis petit à petit, on va l'amener à réussir. Mais pas avoir 15 sur 20, mais juste avoir réussi un exercice qu'il n'avait pas réussi avant.
1: Mais quand c'est juste la conséquence d'un manque de travail, alors?
2: Ben, il faut comprendre d'où vient le manque de travail. Là, on revient au point de départ. C'est-à-dire que l'idée, c'est que l'élève ait envie de progresser. Et je vous donne un exemple qui date d'il y a 2 jours. Un élève qui me dit, en entretien, ben, en fait, moi, quand j'ai 11, ben, j'arrête de travailler parce que ça suffit.
1: Ouais.
2: Donc on voit bien que là, l'objectif, c'est la note, on est en motivation extrinsèque. Alors que si l'élève il cherche à progresser, à apprendre de nouvelles choses, ben, il n'a jamais fini d'apprendre. Et c'est cette logique-là qu'il faut essayer d'insuffler.
1: Et sur la question des devoirs, comment est-ce qu'on peut faire quand son enfant rechigne à les faire ou quand il s'y met au dernier moment?
2: Ben, ça, c'est un vrai problème. Est-ce qu'on est capable de l'accompagner dans les devoirs ou pas? Et de s'y intéresser? et de voir ça comme une façon de passer un moment ensemble et d'apprendre ensemble, ou bien est-ce qu'on est dans la contrainte et l'obligation de faire pour faire? Là, moi, je dirais que le parent, il a un rôle en tant qu'accompagnant pour questionner l'élève. Pourquoi on te fait apprendre ça? Qu'est-ce qu'il y a à découvrir? Qu'est-ce qui est difficile pour toi? Et regarde ce que tu as réussi. Et petit à petit, ça prend du temps. C'est pas immédiat, mais on va réussir à motiver davantage l'élève.
3: Kossi nous écrit de Lomé au Togo. Il est papa de 4 enfants. Il dit que pour motiver ses enfants, il partage avec eux des jeux de mots, des lectures ludiques, des vidéos et des chansons éducatives, des jeux de société aussi. Ils n'ont jamais de promesses pour stimuler l'intéressement aux études, mais des encouragements et des discussions sur leurs propres ambitions et leur avenir.
2: Ben voilà, là on est dans l'intrinsèque, on est dans le partage, dans le fait d'avoir plaisir à faire des choses avec les parents. Et peut-être que là on revient sur notre point de départ avec l'école à la maison. C'est vrai que c'est plus facile d'apprendre dans un contexte familial avec plus de liberté sur les sujets qu'on a envie de travailler.
3: Alors je pense qu'on est nombreux à se poser la question, est-ce que les écrans affectent la motivation des élèves ?
2: Disons que les écrans motivent à faire autre chose que le travail scolaire. C'est surtout ça. C'est une concurrence déloyale. Parce que les écrans vont générer de la dopamine dans le cerveau et une certaine dépendance à cette dopamine que l'école a du mal à proposer de la même manière. L'école, c'est un moment où on va prendre le temps, où on va pas avoir une récompense immédiate, alors qu'avec les écrans, on l'a. Donc oui, ça affecte de mon point de vue.
3: Merci Anne Philippon pour votre éclairage. On a hâte de mettre en pratique tous vos conseils pour motiver les élèves. Des conseils qu'on peut retrouver dans votre entourage, dans votre ouvrage, pardon, La motivation scolaire, comprendre ses mécanismes pour intervenir efficacement. Il est édité chez Dunod. Les voisins, les voisines, restez avec nous. On se retrouve tout de suite après ce titre de la playlist RFI.

0: Cocinarte par Sima Funk et la tribu, vous êtes bien sur RFI, 8 milliards de voisins et de voisines. Direction le Tchad maintenant, dans la province du Wadaï, une fragile zone frontalière avec le Soudan. Notre reporter Raphaël Constant s'est rendu dans le camp de réfugiés soudanais de la Farchana, où vivent plus de 56 000 exilés. Là-bas, le Haut Commissariat pour les réfugiés renforce la connectivité pour en faire un levier d'espoir et d'autonomie. Un centre connecté a été ouvert en 2025 et il propose des formations en informatique, des cours de français et d'anglais en pleine zone désertique. Derrière un grillage, deux bâtiments blancs aux volets bleus sont installés au bord de la piste.
1: Je suis Abderrahim Fadoul Djima. Je suis le président du comité des jeunes du camp de Farchana. On vous souhaite la bienvenue au Centre Connecté.
2: Je vous suis, on y va. Je viens de rentrer dans le premier bâtiment. Tout de suite, je vois une trentaine de jeunes, des femmes, des hommes, derrière des ordinateurs. Tout le monde est très concentré, c'est très studieux. Racontez-moi, qu'est-ce qui se passe ici ?
1: Ici, ce sont des apprenants qui suivent une formation au logiciel informatique de base. Ils apprennent à utiliser Excel, PowerPoint, Word et aussi Internet.
2: Et pourquoi, dans un camp de réfugiés comme celui de Farchana, on apprend l'informatique ?
1: Ce programme est très important car ça nous aide à saisir de futures opportunités, que ce soit dans le domaine professionnel ou scolaire. Et puis on le sait aujourd'hui, on est une génération technologique, donc c'est très important de savoir utiliser les ordinateurs parce que ça nous permet de pouvoir suivre des cours en ligne et ça nous aidera aussi dans nos activités professionnelles. Donc ce centre est très important pour nous, les jeunes, car il permet de pallier certaines difficultés auxquelles on est confronté aujourd'hui dans le camp. Par exemple, réduire le chômage des jeunes et aussi éviter qu'ils ne partent en exil à travers le désert ou qu'ils meurent en Méditerranée. L'un des objectifs de ce centre, c'est vraiment de répondre à ces défis. Aujourd'hui, on étudie ici et l'UNICEF nous a même promis de nous aider à faire des liens vers différentes universités pour qu'on puisse étudier en ligne. Grâce à ces ordinateurs, on a aussi la possibilité de partager des offres d'emploi. Il y a plein d'étudiants qualifiés ici ou qui terminent leurs études. Mais le problème principal aujourd'hui, c'est que la plupart des offres sont réservées aux ressortissants tchadiens. Même si on est qualifié pour ces postes, la nationalité est une condition imposée pour ces emplois.
2: Bon, je voudrais pas arrêter le cours, la leçon, trop longtemps. Est-ce que je peux rester le temps du cours ?
1: Oui, bien sûr. Dans ce centre, nous avons quatre enseignants et deux sont ici devant nous, le professeur Imad et le professeur Faiz.
2: Bonjour, comment vous vous appelez ?
3: Salam al-Rahma.
4: Je m'appelle Najma, j'ai 25 ans.
2: Et comment elle s'est passée la leçon aujourd'hui, le cours d'Excel ? Comment ça a été pour vous ?
4: Oui, ça a été. Le cours d'informatique, ce n'est pas difficile pour moi, c'est clair. Ça s'est bien passé. J'avais déjà quelques notions de base en informatique, sans pour autant avoir suivi des cours avancés. Mais j'adore apprendre à me servir d'un ordinateur. C'est passionnant. Lorsque je suis arrivée ici et que j'ai appris l'existence de ce centre, j'ai trouvé ça formidable. Ça me motive à approfondir mes connaissances.
2: Et qu'est-ce que vous faisiez avant de quitter le Soudan ?
4: J'étais étudiante à la faculté de théologie. J'étudiais les sciences islamiques pour enseigner la religion à la jeune génération, pour qu'ils la comprennent dès le bas âge. Je n'ai pas pu achever mes études, mais j'ai vraiment envie de les terminer. Je ne suis pas la seule étudiante dans ce cas dans le camp. Tous les jeunes que tu vois à Farchana étaient étudiants à l'université. Mais il n'y a pas vraiment d'opportunité pour qu'on puisse poursuivre nos études. Pour moi, le centre connecté, c'est déjà une chance d'étudier l'informatique. C'est une étape.
2: Donc si je comprends bien, l'idée ici, c'est de préparer le futur et surtout de donner de l'espoir à ces jeunes.
5: Yes,
1: Oui, ça nous donne de l'espoir parce que depuis que la guerre a éclaté, on est devenus des réfugiés, des personnes marginalisées et nos espoirs ont été brisés. Aujourd'hui, petit à petit, on se reconstruit, on espère à nouveau. On peut imaginer notre futur grâce aux pistes que les organisations humanitaires tchadiennes nous donnent pour apprendre, pour préparer au mieux notre futur. Depuis leur arrivée dans le camp, de nombreux jeunes ont perdu leurs moyens de subsistance et leurs familles. Ils vivent dans des conditions terribles et difficiles. C'est pour ça que ce centre existe aujourd'hui. Donc on a beaucoup de chance et on est très heureux que ce centre existe car on forme près de 400 étudiants. Vraiment, ce centre est très important pour nous.
2: Et quand on est jeune dans un camp de réfugiés comme celui de Farshana, c'est quoi votre quotidien ?
4: Franchement, les jeunes ici manquent de tout et ça nous affecte physiquement et mentalement. Notre morale et nos ambitions sont brisées, au point que certains ne veulent plus en parler. On se dit que c'est impossible de réaliser nos rêves ici. Les jeunes n'ont pas d'emploi, plus accès à l'éducation, et ceux qui avaient des plans pour réaliser leurs ambitions ont été découragés. Ce qui serait bien, par exemple, c'est d'avoir des ateliers de formation pour acquérir de nouvelles compétences. Ça nous permettrait de trouver du travail et de subvenir à nos besoins. En fait, les jeunes ont besoin d'être soutenus par n'importe quel type de projet ou de formation technique. Ça nous aiderait et surtout, ça laisserait moins place aux idées noires. Il est encore temps pour nous de réaliser nos ambitions, mais si on n'est pas soutenus, nous, les jeunes, on va vivre dans le désespoir.
2: Najma, en arabe, ça signifie étoile. Alors peut-être que je peux vous souhaiter un avenir étincelant.
4: J'espère que mon avenir le sera. Merci.
0: Merci Raphaël Constant. Le centre connecté de Farshana fait partie de l'initiative Connective Refugees qui vise à connecter 22 millions de réfugiés d'ici 2030. Merci à Juliette Brault et Delphine Cachin qui m'ont aidé à préparer cette émission, à Inès Emprunt aux réseaux sociaux et à Diego Tenorio à la réalisation. Les voisins, les voisines, demain vous retrouverez Emmanuel Bastide. Elle vous parlera des initiatives pour faire bouger les sociétés méditerranéennes. Nous on se retrouve comme chaque semaine vendredi.
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0: 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On retrouve maintenant Anne Kantner pour RFI Midi. Bonjour Anne.
8: Bonjour Lucie, bonjour à tous. 2h30 ensemble, le tour de l'actualité dans le monde avec nos correspondants, avec nos envoyés spéciaux. Et à la une, aujourd'hui, mercredi 20 mai, l'épidémie d'Ebola. Elle va durer, dit l'OMS. L'organisation estime que le risque est élevé pour l'Afrique centrale. On déplore 136 décès probables en République démocratique du Congo. L'aide, le matériel de santé commence à arriver dans la région la plus touchée, celle de l'Ituri. Mais dans la ville minière de Mongoualou, par exemple, l'hôpital est débordé.
9: Il n'y a pas de place où on peut loger les malades. Les autres traînent même par terre. Bon, c'est demain seulement avec les moyens de bord, d'une façon locale comme ça.
8: Le constat de la société civile, on reviendra longuement sur la situation dans Afrique Midi, midi et demi, temps universel. Nous appellerons également notre correspondante à Kinshasa dans un instant dans le journal et nous essaierons de comprendre pourquoi les épidémies d'Ebola sont de plus en plus fréquentes avec notre invité dans un peu plus d'une heure.
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8: Le Premier ministre hongrois est en Pologne et c'est loin d'être anodin parce que les relations étaient mauvaises pendant les années de pouvoir de son prédécesseur Viktor Orban. Aujourd'hui, Peter Madiar et Donald Tusk, son homologue polonais, promettent de défendre des intérêts communs au sein de l'Union européenne. Détail dans une dizaine de minutes. Au sommaire également de RFI Midi, le débat sur les armes à feu, très, trop nombreuses en Turquie. La polémique refait surface après une nouvelle fusillade. C'est la troisième en deux mois. Reportage à Ankara, écouté à 12h25 temps universel. Et puis on parlera de foot. Plus de 20 ans que ça n'était pas arrivé. Arsenal est champion d'Angleterre. Et ça, ça fait très, très plaisir aux supporters. Il y a pas mal de bière aussi. Hein. Des feux d'artifice aussi pour célébrer donc ce sacre d'Arsenal en Première Ligue. À moins de deux semaines maintenant de la finale de Ligue des Champions face au PSG. On y revient dans une vingtaine de minutes et dans le journal des sports dans trois quarts d'heure. Vous avez le programme. Bienvenue. Et on commence donc avec votre journal, Karine Bellicha. Bonjour.
10: Bonjour Anne, bonjour à tous.
8: Même si le risque de pandémie reste faible, la flambée d'Ebola en République démocratique du Congo présente un risque élevé au niveau national et régional, c'est ce que dit l'Organisation mondiale de la santé.
10: Et l'épidémie est partie pour durer, dit l'OMS, alors qu'il n'existe pour le moment aucun vaccin ni traitement spécifique pour la souche de ce virus. Dans les zones de l'est de la RDC, comme à Bunia, épicentre de l'épidémie, du matériel et des équipes sont déjà arrivés. À Kinshasa, Pauline Azidi, vous êtes en direct de la capitale de la RDC. Un conseil des ministres extraordinaire a été convoqué aujourd'hui, Paulina.
11: Oui, il doit se tenir à la Cité de l'Union africaine, l'un des sièges du pouvoir ici à Kinshasa, autour du président Félix Tshisekedi, conseil qui a été convoqué hier soir pour faire le point sur la réponse mise en place. Hier soir, le dernier bilan des autorités congolaises évoquait 136 décès probablement dus à Ebola pour 543 cas suspects sur place. Les premières équipes et le matériel sont en cours d'acheminement en Ituri. Plusieurs cargaisons sont arrivées à Bunia, de l'Organisation mondiale de la santé, du Programme alimentaire mondial, de l'UNICEF ou encore de Médecins sans frontières. Au total, on est à plus de 100 tonnes de matériel qu'il faut maintenant déployer sur ce terrain où l'on manque de tout, de tenues de protection, d'intrants, mais aussi de structures adaptées. Des centres de traitement Ebola doivent être installés par MSF et Alima. Trois centres sont prévus dans un premier temps. Sur place, les autorités appellent régulièrement au respect des gestes barrières, se laver les mains, ne pas toucher les malades ni les morts et surtout éviter de propager des rumeurs. Pas encore de mesures particulières sur place. Les écoles et les marchés fonctionnent normalement, même si certains contrôles ont été installés, comme des prises de température, par exemple. Les équipes en Ituri essayent aussi d'identifier et de recenser les points d'entrée et de sortie de la province où seront implantés des postes de contrôle afin de limiter la propagation de l'épidémie.
10: Paulina Zidi, en direct de Kinshasa, et la situation est d'autant plus difficile que les ONG font face à une baisse générale des aides internationales, en particulier des États-Unis depuis le retour de Donald Trump à la Maison-Blanche. Même si Washington a annoncé un renforcement des contrôles sanitaires à ses frontières, les autorités ont annoncé qu'elles allaient autoriser l'équipe de football de la RDC de se rendre aux États-Unis pour la Coupe du Monde.
8: La mise en scène à Pékin était la copie conforme de l'accueil réservé à Donald Trump.
10: Aujourd'hui, c'est à Vladimir Poutine d'être reçu par le président chinois. Xi Jinping a vanté avec son homologue russe la force de leur entente malgré des turbulences internationales. Cléa Broderst, vous êtes en direct de Pékin. Derrière les déclarations d'amitié, les deux dirigeants veulent montrer qu'ils entendent peser ensemble dans le nouvel ordre mondial qui se dessine.
12: Voilà, les deux dirigeants ont renouvelé leur traité d'amitié et multiplié les critiques contre l'unilatéralisme, les contre-courants hégémoniques et la loi de la jungle dans les relations internationales, des attaques visant clairement Washington. Les deux pays défendent un monde polycentrique, moins dominé par les États-Unis. Une manière aussi pour Pékin de rappeler qu'il peut parler aussi bien avec Donald Trump qu'avec Vladimir Poutine. Alors au cœur des discussions, l'énergie, fragilisée par les sanctions occidentales depuis la guerre en Ukraine, la Russie cherche à renforcer ses exportations de pétrole et de gaz vers la Chine. Moscou espérait avancer sur le gigantesque projet de gazoduc Force de Sibérie 2, mais aucun accord concret n'a finalement été annoncé selon les autorités russes. La guerre au Moyen-Orient renforce encore l'importance de ce partenariat énergétique. Avec les tensions dans le détroit d'Ormuz, Moscou tente de se présenter comme une alternative fiable pour sécuriser les approvisionnements chinois. Et au-delà de l'économie, cette visite avait aussi une portée symbolique en recevant Trump puis Poutine à quelques quelques jours d'intervalle, Xi Jinping cherche à installer Pékin au centre du jeu diplomatique mondial, Karine.
10: Cléa Broadhurst, en direct de Pékin.
13: Les États-Unis, eux, sont toujours empêtrés dans leur conflit avec l'Iran.
10: Le trafic dans le détroit d'Hormuz reste largement paralysé. Pourtant, trois pétroliers, deux chinois et un sud-coréen, ont pu traverser aujourd'hui avec l'accord de l'Iran. Une petite détente qui alimente l'espoir d'une reprise de négociations directes.
13: Aucun apaisement, en revanche, sur le front libanais.
10: Des frappes israéliennes dans le sud ont fait 19 morts hier et le Hezbollah pro-iranien a aussi affirmé avoir mené plusieurs attaques contre des soldats israéliens dans la zone et lancé des roquettes sur le nord de l'État hébreu.
13: En Ukraine aussi, la guerre continue d'être meurtrière.
10: Une attaque russe a fait 2 morts et 6 blessés la nuit dernière à Dnipro, dans l'est du pays. Les régions de Soumy, Zaporijja, Kharkiv et Odessa ont aussi été la cible de frappes de Moscou, faisant plusieurs blessés.
13: Et puis une alerte aux drones a fait descendre la population de Vilnius dans des caves, comme tous les responsables politiques lituaniens.
10: Tous aux abris, et c'est une première dans le pays depuis le début de l'invasion russe en Ukraine. Les transports publics sont restés paralysés pendant l'alerte, qui a ensuite été levée à Vilnius, ainsi que dans d'autres régions lituaniennes proches de la Biélorussie, alliées de Moscou. Les autorités n'ont pas donné plus de précisions sur une éventuelle interception de cet engin sans pilote.
13: La Pologne et la Hongrie défendront désormais ensemble à Bruxelles leurs intérêts communs.
10: Un rapprochement des deux pays après la défaite électorale de Viktor Orban à Budapest. Le Premier ministre polonais a accueilli chaleureusement son nouvel homologue hongrois, Péter Madiar, qui a choisi Varsovie pour sa première visite à l'étranger.
13: Et on aura l'occasion d'en reparler dans quelques minutes. En attendant, un mot de la présidente de la Commission européenne, Ursula von der Leyen, estime que le compromis trouvé au sein des 27 est un pas vers un commerce stable et mutuellement bénéfique avec les États-Unis.
10: Et pourtant, l'accord provisoire négocié par les représentants du Parlement européen et des États membres toute la nuit dernière à Strasbourg valide un déséquilibre. Bruxelles s'engage à supprimer les droits de douane appliqués sur la plupart des importations en provenance des États-Unis en échange d'un plafonnement à 15% des droits de douane sur les produits européens. Malgré les critiques d'une partie de la gauche qui voit un acte de soumission à Washington, le président de la Commission du commerce international du Parlement de Strasbourg, le social-démocrate allemand Bernd Lange, salue plutôt un accord dont l'Union avait besoin.
14: We got what we need. Nous avons obtenu ce dont nous avions besoin. Il nous faut un filet de sécurité dans nos relations avec les États-Unis, car actuellement la situation est totalement instable et imprévisible quant à leurs actions en matière de droits de douane. C'est pourquoi, en tant que Parlement européen, nous avons clairement exprimé, par 417 voix pour, notre soutien à ce filet de sécurité. Nous légiférons en tenant compte des intérêts de l'industrie et des citoyens européens. Je suis donc très heureux que nous soyons parvenus à cet accord cette nuit à 2h15. Nous l'avons obtenu grâce à nos efforts et j'en suis ravi.
10: Le président de la Commission du commerce international du Parlement de Strasbourg, le social-démocrate allemand Bernd Lange.
13: En France, c'est une première victoire pour le personnel d'un salon parisien en lutte depuis plus de 2 mois maintenant.
10: Les coiffeuses et esthéticiennes du 65 boulevard de Strasbourg, dans le nord de la capitale, ont obtenu un titre de séjour d'un an renouvelable. Depuis le 3 mars, les 9 employés de ce salon occupaient les locaux pour dénoncer des salaires impayés depuis plusieurs mois. Selon elles, les nombreuses heures supplémentaires effectuées n'étaient pas rémunérées et elles n'avaient aucune fiche de paie. Mais cette première victoire n'est que le début d'un long combat, Rachel Escolano.
15: La CGT a salué hier une bataille décisive remportée par les employés du salon de coiffure, mais le titre de séjour décroché est temporaire et ne pourra être renouvelé que le temps de l'enquête. C'est tout de même un soulagement pour Fadimatou Bintou, l'une des coiffeuses en grève.
16: Ça change beaucoup de choses parce que désormais nous serons plus vulnérables. On a une porte qui s'ouvre à nous. Ça va me permettre déjà de me lancer dans le marché du travail, donc chercher à travailler dans une entreprise où mes droits seront reconnus.
15: Pour obtenir une carte de résident qui permettrait aux salariés de rester 10 ans sur le territoire, une enquête doit être lancée et aboutir à une condamnation de leur employeur qui nie toutes les accusations. Pour Adèle Télèze, co-secrétaire générale de la CGT Paris, c'est la prochaine étape du combat.
17: Et nous allons continuer à travailler avec elle. Le but à présent, c'est de faire condamner l'employeur pour traite des êtres humains et également d'aller récupérer tout ou partie de l'argent qu'il leur doit devant les tribunaux.
15: Cet argent représente parfois plus de 7 mois de salaire non payé. La CGT affirme que la situation concernerait d'autres établissements et entend rencontrer la préfecture de Paris et la mairie pour tenter de faire régulariser ces travailleurs.
10: Rachel Escolano, et puis un mot du Festival international du cinéma à Cannes. La Seconde Guerre mondiale est le thème du jour sur la croisette. En compétition pour la Palme d'Or, le film Notre Salut d'Emmanuel Mar, avec Swann Arlo qui évoque la collaboration et le régime de Vichy. De l'autre côté, c'est hors compétition cette fois. La bataille de Gaulle sera projetée ce soir. Le long métrage d'Antonin Baudry raconte le parcours de Charles de Gaulle, interprété par Simon Abkarian, son isolement à Londres et son combat pour lancer la résistance.
13: Karine Bellicha pour le journal. Et tout de suite, la fabrique du monde. Guillaume Nodin, on reparle de la guerre en Ukraine à l'occasion notamment de la visite en Chine de Vladimir Poutine. Cette guerre, elle a marqué un tournant et une importance capitale des drones.
18: Oui, c'est ce qu'ont montré les attaques mutuelles de ces derniers jours. La semaine dernière, des bombardements russes ont fait une vingtaine de morts à Kiev. L'Ukraine a répliqué par une attaque de plus de 600 drones sur la Russie, et notamment sur Moscou le week-end dernier. Bilan au moins 4 morts, et au-delà de ces bilans, il faut retenir que l'Ukraine est capable de mener des attaques de cette ampleur au cœur de la Russie. Moscou, c'est à 500 km de la frontière ukrainienne, et même beaucoup plus loin, jusque dans l'Oural, où se situe une partie des usines russes d'armement. Depuis plusieurs semaines, des attaques visent avec succès les infrastructures énergétiques et mettent la Russie en difficulté.
13: Mais pas seulement, il y a des incidents inattendus.
18: Oui, cette guerre des drones déborde sur les pays voisins, notamment les pays baltes, quand les régions russes proches sont visées. Ce matin, il y a eu donc une alerte aérienne en Lituanie. La population a été invitée à se mettre à l'abri. Cela a concerné le président et la première ministre. Il y a quelques jours, la première ministre lettonne a démissionné quand un drone ukrainien, probablement égaré par le brouillage russe, a pénétré dans l'espace aérien du pays.
13: Les Ukrainiens sont devenus en fait les meilleurs spécialistes des drones dans le monde.
18: Oui, qu'ils soient navals, terrestres ou aériens, on peut même dire que l'Ukraine a redéfini les termes de la guerre conventionnelle au sens de non-nucléaire, à moindre coût et en tentant d'exploiter au mieux ses ressources moindres que celles de son ennemi. D'autres innovations sont attendues. En ce sens, l'Ukraine est désormais une puissance qui compte sur le plan stratégique. En 4 ans, le pays est passé de puissance agressée qui demande de l'aide à celui de pays qui peut aider les autres.
13: Et d'ailleurs, elle ne s'en prive pas, elle a mis en place une vraie diplomatie du drone.
18: On en parle souvent au sujet de la Turquie, notamment en Afrique, en particulier au Soudan, mais aussi au Proche-Orient. C'est aussi vrai pour l'Ukraine, la demande est très forte. Volodymyr Zelensky s'est déplacé dans pratiquement tous les pays du Golfe visés par l'Iran. Rappelons que l'Iran a fourni ses premiers drones à la Russie, qui les a améliorés et industrialisés. Ce sont les mêmes qui s'abattent sur les pays du Golfe. Des accords ont donc été signés avec Bahreïn, le Qatar, l'Arabie Saoudite et les Émirats Arabes Unis. Il se dit même que les États-Unis, qui avaient d'abord décliné, s'intéressent au savoir-faire ukrainien pour défendre leurs implantations locales. Des discussions ont aussi été menées avec des pays européens intéressés, Italie, Lettonie, Allemagne et Royaume-Uni. Des drones ukrainiens sont produits dans ces deux derniers pays, bien à l'abri, loin du théâtre des opérations, avant d'être réexpédiés vers Kiev.
13: Et il s'agit d'être autonome en matière de défense.
18: L'Ukraine a compris qu'elle ne pouvait plus compter sur le soutien des États-Unis, qui l'ont abandonné à son sort. Tout cela va au-delà du besoin d'autonomie stratégique. L'enjeu est aussi financier. Le soutien européen est réel, mais il est parfois soumis à des à-coups ou à des blocages. Il s'agit à terme de devenir un exportateur net en matière de sécurité. L'Ukraine produit chaque année des millions de drones et prévoit encore un doublement de sa production cette année. C'est plus que ce qu'elle utilise. L'objectif, c'est de devenir un acteur qui pèse dans le secteur à l'avenir, car contrairement à ceux qui veulent l'anéantir, l'Ukraine pense avoir un avenir. Elle le prépare.
13: La fabrique du monde, Guillaume Nodin.
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13: L'actualité en Europe, c'est d'abord un symbole. La visite en Pologne du nouveau Premier ministre hongrois, Péter Madiar, et son homologue Donald Tusk viennent de déclarer qu'ils défendraient désormais ensemble leurs intérêts au sein de l'Union européenne. Ça compte parce que ces 16 dernières années, durant les années de pouvoir de Viktor Orban, les relations étaient très distantes. Là, donc, l'objectif est très clair, Julien Chavanne. Le Premier ministre hongrois est en opération réconciliation.
14: Oui, il a donc rencontré tout à l'heure son homologue polonais Donald Tusk, son principal allié, on peut le dire, parmi les 27 pays de l'Union européenne. Les deux hommes ont beaucoup de points communs sur le plan politique. Et Peter Madiar compte clairement sur Varsovie pour le soutenir à Bruxelles, comme l'explique Wojciech Pichbilski. Il est politologue polonais et rédacteur en chef de la revue Visegrad Insight.
19: It's not just symbolic, but it's a very pragmatic choice.
20: Il ne s'agit pas seulement d'un geste symbolique, mais d'un choix très pragmatique, d'un partenariat stratégique pour la Pologne, qui considère la Hongrie comme un allié clé, à condition évidemment que la Hongrie mette en œuvre les orientations stratégiques fondamentales qu'elle a négligées au cours des 16 années de règne de Viktor Orban. Peter Madjar vient honorer et reconnaître cette nouvelle orientation et cette nouvelle ouverture. En contrepartie, ce qu'il attend clairement, c'est le soutien de la Pologne pour rétablir la place de la Hongrie dans l'Union européenne, y compris le soutien de Varsovie concernant le déblocage des fonds européens qui constitue le point le plus important de son programme politique.
14: On his political agenda at home. Des propos recueillis par Sofia Katsenkova. Peter Madiar marche donc en quelque sorte dans les pas de Donald Tusk. Le Polonais avait dû redorer l'image de son pays à Bruxelles après une longue page populiste. Il avait donc gagné les élections en 2023 et Tusk avait réussi à débloquer les fonds européens destinés à son pays. C'est exactement ce que tente de faire le nouveau dirigeant hongrois. Nous n'avons pratiquement que des intérêts communs à Bruxelles, a confirmé le chef du gouvernement polonais lors d'une conférence de presse. Quant à Peter Madiar, il a annoncé que la Hongrie allait apprendre de la Pologne sur l'état de droit, la lutte anticorruption et les fonds européens. Tout est dit. Peter Madiar qui a aussi rendez-vous avec le président polonais, le nationaliste Karol Nawrocki, ancien allié de Viktor Orban. Il était même venu à Budapest pour le soutenir.
13: L'autre étape de ce déplacement de Peter Madiar, c'est l'Autriche.
14: Autre voisin avec qui Viktor Orban s'entendait mal. L'Autriche, c'est quand même le deuxième investisseur en Hongrie après l'Allemagne avec plus de 11 milliards d'euros. Les deux pays veulent avancer ensemble aussi sur les questions migratoires.
13: Julien, ces deux premiers déplacements officiels du dirigeant hongrois lui ont donné aussi l'occasion d'imposer son style.
14: Oui, son style, sourire permanent et selfie pendant son voyage. Peter Madiar, on le sait, maîtrise les codes des réseaux sociaux. On l'avait vu pendant sa campagne électorale, d'une simplicité et d'une efficacité redoutables. Eh bien, on l'a vu donc là ces dernières heures avec plusieurs de ses ministres voyageant en classe économique sur un vol commercial pour se rendre en Pologne, puis dans un train polonais, manière d'appuyer sa promesse de lutter contre la corruption et d'adopter une gouvernance plus économe. C'est anecdotique, Anne, mais ça parle toujours aux électeurs.
13: Julien Chavanne.
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13: Un coup d'œil à la presse européenne. El País revient sur l'inculpation de l'ancien Premier ministre espagnol José Luis Zapatero. Cette inculpation vise une figure de proue de la gauche, dit le journal, et vient s'ajouter à une liste, hélas, trop longue de scandales qui ont ébranlé la direction du Parti Socialiste et le gouvernement. Sans une réaction ferme de la part du président, écrit El País, le mécontentement populaire pourrait alimenter une rhétorique populiste visant à saper le système et ses institutions. Il faut donc une réponse immédiate et publique du gouvernement et de la personne faisant l'objet de l'enquête. Le Soir en Belgique évoque ce nouveau tour de vis concernant les pensions. Progressivement, le gouvernement va limiter les périodes de non-travail prises en compte dans le calcul de la retraite à 40% puis à 20% de la carrière. Pour les personnes qui ont chômé ou pris un crédit temps, ça aura un impact important. Et pour le principal syndicat du pays, c'est tout simplement une attaque contre les pensions des plus faibles. Et puis le Guardian nous parle de Sunny, la chouette touchée par un drone russe en février dernier à Zaporijjia. Parmi les victimes non recensées de ce bombardement figurait donc un hibou moyen-duc mâle, aveuglé d'un œil et retrouvé avec une aile gravement blessée. Il est soigné, mais il est devenu un symbole. Les Ukrainiens, nous dit le journal, déplorent le bilan effroyable des combats sur la population aviaire, donc sur les oiseaux de leur pays. Direction maintenant l'Irlande, où la ville de Cork, la deuxième du pays, se rêve en modèle de développement en accord avec la nature. Un grand projet de transformation du centre-ville est en cours, qui mise sur les parcs, sur les déplacements durables, en plus de logements construits dans les anciens docks. Ce projet, il inclut aussi des pavés perméables, donc qui laissent entrer l'eau, de nouvelles plantations et des systèmes de drainage, tout un système de protection contre les inondations qu'Agnieszka Kumor est allée observer.
22: À Cork, des bruits de construction retentissent dès l'aube.
1: Ici, les grues et les camions font désormais partie du quotidien. Un terrain de 147 hectares de centre-ville, de part et d'autre de la rivière Lee, est en cours de transformation pour devenir un nouveau quartier urbain. Trevor est un chef d'entreprise d'une quarantaine d'années.
2: Ce projet va redonner de l'essor au port et à la ville. Il faut rénover les transports, construire des logements. Forcément, il y aura plus d'emplois et d'activités pour tous.
1: À la marina, Kylian prend sa pause. Ce jeune étudiant de 21 ans travaille pour payer son loyer. Avec plus de 30 000 étudiants, la ville manque toutefois cruellement de logements pour eux.
2: Louer un appart en ville, c'est très cher. J'espère que grâce à ce plan, il y aura plus d'investissements publics.
1: C'est justement grâce à un partenariat public-privé que la mairie de Cork a lancé son projet, confirme Brian Fitzgerald, chargé du plan de réaménagement des anciens docks.
22: C'est un projet à l'échelle d'une génération. Le développement de la ville de Cork a pris du retard par rapport à la capitale Dublin. Il faut rattraper ce retard. Et le mot d'ordre, c'est la durabilité. Le règlement européen prévoit de diminuer les émissions de gaz à effet de serre de 90% en 2040. Un parc ouvert fin 2025 à l'est des docks y contribue déjà. C'est aussi l'objectif du réseau de routes secondaires destiné à décongestionner le trafic. Trois ponts sont en construction, dont un qui desservira la gare de Cork. La surface de notre ville va alors s'agrandir d'un cinquième, tout comme sa population qui dépasse 200 000 habitants actuellement. À l'issue des travaux, on aura construit 10 000 nouveaux appartements, dont 3 500 logements sociaux. 25 000 emplois sont créés et on voudrait que ces gens puissent travailler aux alentours du centre-ville.
1: Problème, une partie des docks est située au-dessous du niveau de la mer, explique Simon Lyons, ingénieur en chef du projet.
23: Nous travaillons pour les 40 prochaines années, donc le plan de protection contre les inondations intègre les prévisions liées au changement climatique. Le réaménagement du front de mer sud va protéger la ville de la remontée du niveau de la mer et il y aura une promenade pour les piétons. De gros réservoirs d'eau permettront de récupérer l'eau de pluie en cas d'intempérie et de la relâcher dans la rivière quand la situation redeviendra normale.
1: Ce projet, qui mobilise de nombreuses entreprises locales, est une opportunité pour la ville, estime Cathal McSweeney de la Chambre du commerce de Cork.
24: Notre économie est en croissance depuis une quinzaine d'années. On attire des talents venant d'Europe, mais aussi d'Afrique et d'Inde, avec des emplois hautement qualifiés dans des secteurs tels que l'agroalimentaire, les services ou la tech. Mais on est capable d'intégrer plus de population si la ville se développe de manière durable. Par exemple, en permettant aux gens de se garer en périphérie de la ville et de finir le trajet en transport en commun, ou encore de marcher ou de prendre leur vélo pour aller travailler.
1: Mais comme dans chaque projet d'envergure, les retards s'accumulent, s'inquiète Catherine Shanahan, journaliste au quotidien national Irish Examiner.
25: J'ai grandi à Cork et croyez-moi, ces cinq dernières années, j'ai vu plus de changements que toute ma vie durant. Mais les gens s'impatientent et c'est normal. Ils veulent avoir les moyens d'acheter des appartements ici aussi. L'État et la municipalité garantissent un quota de logements vendus 25% moins cher que le prix du marché. Mais le problème, c'est que le marché ne cesse de grimper. Le fleuve, c'est notre plus grande ressource. Il faut progresser avec lui et pas contre lui. S'inspirer de ce qui a été fait à Bordeaux. Faire de notre ville un meilleur lieu de vie.
1: La fin des travaux gigantesques à Cork est prévue en 2045.
13: Un reportage à retrouver, si vous le souhaitez, tout à l'heure dans l'émission Accent d'Europe à 19h40, temps universel. Et pour l'heure, on parle de foot. On va revenir sur la victoire d'Arsenal hier lors du championnat en Angleterre. Les cris de joie, la délivrance, hein, même. Ce sont les joueurs de foot d'Arsenal hier soir que l'on entend. vers 22h30 à Londres, au moment où ils ont compris qu'ils étaient donc champions d'Angleterre. Bonjour Frédéric Sutton.
0: Bonjour Anne.
13: Ce titre, ils l'attendaient depuis 22 ans et les Gunners l'ont vécu à distance.
0: Oui, ils ont passé la soirée dans leur centre d'entraînement dans la banlieue nord de Londres, à Colney. Joueurs, entraîneurs, staff réunis pour suivre devant la télévision le match qui pouvait leur offrir ce titre de champion. Rencontre entre Bournemouth et Manchester City. Les Citizens de Pep Guardiola avaient besoin de gagner pour revenir au classement à 2 points d'Arsenal. Et dans ce cas-là, eh bien, tout se serait joué dimanche lors de la 38e et dernière journée. Mais Manchester City a calé à Bournemouth, match nul, 1-1. Arsenal compte donc 4 points d'avance sur City et ne peut plus être rejoint au classement, même en cas de défaite dimanche à Crystal Palace pour la 38e et dernière journée de Premier League. Explosion de joie, on l'a entendu, nuit de folie pour les supporters qui ont accouru devant l'Emirates, le stade des Gunners à Londres, dès que la nouvelle du titre a été officielle.
13: Et ce titre, il a été obtenu dans la douleur. Les dernières semaines ont été très crispantes, au point qu'Arsenal a bien cru tout perdre à un moment donné.
0: Oui, avec la hantise de voir se respecter le scénario des dernières années. Arsenal flamboyant à l'automne et durant l'hiver, mais qui craque dans la dernière ligne droite au printemps. Les Gunners, entraînés par Mikel Arteta, l'Espagnol, depuis 2019, ils ont terminé deuxième du championnat ces 3 dernières années, avec comme bourreau Manchester City 2 fois, puis Liverpool l'an passé. Cette saison, Arsenal a compté jusqu'à 9 points d'avance sur City en février, avant de voir revenir les Citizens à leur hauteur fin avril. Mais cette fois dans le Money Time, c'est City qui a craqué. Arsenal, champion d'Angleterre 22 ans après le titre mythique des Invincibles, l'équipe dirigée par Arsène Wenger avec Thierry Henry comme fer de lance, qui en 2004 donc n'avait pas perdu un match de la saison.
13: Et alors là, quelle est la force principale d'Arsenal aujourd'hui, les caractéristiques de cette équipe?
0: Bien, c'est avant tout une équipe qui défend très bien, 19 matchs sans prendre de but en Premier League. Le gardien David Raya n'y est pas étranger. Autre caractéristique, Arsenal est passé maître dans l'art de jouer les corners. Les Gunners ont marqué 18 buts sur corner cette saison. Les équipes adverses en panique à l'avance. Et comme un symbole, eh bien c'est ce qui s'est passé lundi soir, une fois encore, le match gagné contre Burnley, avant-dernier du championnat. Corner à la 37e minute, tiré par Bukayo Saka, l'enfant du club. Tête de Kai Havertz, 1-0, pas d'autre but. Service minimum. Beaucoup de commentateurs mettent en avant ce style peu emballant. Boring Arsenal, une équipe qui serait ennuyeuse à regarder jouer. Il faut se méfier des raccourcis. Avec 69 buts marqués, Arsenal à la 2e attaque du championnat derrière Manchester City.
13: Donc le titre de champion, c'est fait. Et dans 10 jours, mais peut-être le doublé avec la finale européenne. La finale de la Ligue des Champions, ce sera contre le PSG.
0: Et quelle finale, quelle affiche, opposition de style. Arsenal qui cadenasse le jeu. Et un Paris Saint-Germain, champion d'Europe en titre, qui offre un football total, capable de mettre 5 buts contre le Bayern de Munich en un match. Les Gunners n'auront rien à perdre. Arsenal va arriver à Budapest pour cette finale, complètement libéré du poids du titre de champion d'Angleterre, le club qui n'a jamais remporté la Ligue des Champions.
13: Et qui jouera donc contre le tenant du titre, le PSG. Merci Frédéric Sutton. Il est 11h30 en temps universel, presque. Et ça veut dire que dans une demi-heure, ce sera votre journal Candice Mazo-Tomasic avec à la une. L'épidémie d'Ebola en République démocratique du Congo, elle continue d'inquiéter.
3: Un risque faible d'épidémie mondiale, mais un virus qui se propage rapidement et qui pourrait prendre encore de l'ampleur. C'est l'alerte lancée par l'OMS ce mercredi. Et pour l'heure, les autorités congolaises recensent 543 cas suspects et 136 décès probables.
13: Vous parlerez aussi de la visite de Vladimir Poutine en Chine.
3: Oui, une poignée de main chaleureuse avec son homologue Xi Jinping pour saluer, je cite, le caractère inébranlable des relations entre Pékin et Moscou, mais le dirigeant russe repart sans accord sur un projet qui lui tenait pourtant à cœur, celui du gazoduc Force de Sibérie 2, destiné à acheminer du gaz russe vers le nord de la Chine via la Mongolie.
13: Et puis nous serons à Cannes.
3: Dernier jour du plus grand festival de cinéma au monde, une 79e édition où plane l'ombre de Vincent Bolloré, dont le groupe Canal+ est le premier financeur du 7e art français.
13: A tout à l'heure.
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13: La pression monte encore sur le chanteur Patrick Bruel, très célèbre en France, surtout dans les années 80 et 90, mais toujours sur scène, pour le moment, parce que 3 de ses concerts ont été annulés au Québec à cause de multiples plaintes pour viol, tentatives de

0: après le début du mouvement MeToo.
1: En fait, ça se répète. Là, on réagit sur Patrick Bruel parce que c'est les témoignages qui sont sortis. Mais c'est exactement les mêmes témoignages, c'est exactement le même schéma de prédation qu'on a vu chez Depardieu, chez PPDA, qu'on a vu chez Gérard Darmon. Donc en fait, à un moment, il faudrait peut-être parler du fond et du pourquoi. Pourquoi on a tant de mal à écouter les premières victimes? Parce que si on avait écouté les premières victimes chez Patrick Bruel, il n'y en aurait pas 35. On serait à beaucoup moins, en fait.
0: De nouvelles plaintes doivent être déposées dans les prochains jours, d'après l'avocate de Flavie Flamand.
2: Oriane Gendreau.
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2: L'entretien politique, Véronique Rigolet, vous recevez aujourd'hui le député Gaëtan Dussausset, vice-président du groupe Rassemblement National à l'Assemblée.
4: Bonjour Gaëtan Dussausset.
5: Bonjour.
4: Merci de nous rejoindre sur RFI. Avant d'évoquer les pistes du nécessaire soutien au pouvoir d'achat des Français, alors que le conflit au Moyen-Orient s'éternise, un mot sur Édouard Philippe, votre adversaire préféré pour le second tour de la présidentielle, désormais dans le collimateur de la justice, soupçonné de détournement de fonds publics par le PNF, le parquet national financier. Qu'est-ce que ça vous inspire, Gaëtan Dussausset?
5: Eh bien écoutez, il va évidemment y avoir une enquête et puis nous sommes au Rassemblement National, vous le savez, infiniment attachés à la présomption d'innocence. Donc ce sont des principes que nous portons haut, y compris quand elles concernent nos adversaires politiques. Donc évidemment, nous respectons la présomption d'innocence de M. Édouard Philippe dans le cadre de cette enquête.
4: Et ça reste votre adversaire préféré pour un éventuel second tour de la présidentielle?
5: Ah, ce qui est certain, c'est qu'Édouard Philippe porte quand même la lourde responsabilité d'avoir été le premier des premiers ministres d'Emmanuel Macron. Donc avec lui aussi, tout le bilan de la Macronie qu'il faudra également juger à l'aube des élections présidentielles de 2027 et de toutes les erreurs, que ça soit sur les sujets régaliens comme l'immigration et la sécurité, mais aussi énormément sur les sujets économiques et sociaux, avec notamment une remontée du chômage assez importante, voilà. Vous l'avez vu sur les 5 derniers trimestres.
4: Et on en revient à la politique française et à l'état du pays. Gouvernement pris dans la tourmente économique, née de ce conflit contre l'Iran, la fermeture du détroit d'Ormuz qui fait exploser les prix à la pompe en France. Le Premier ministre Le Cornu doit annoncer demain de nouvelles aides ciblées pour soutenir le pouvoir d'achat. Pas de baisse de la TVA sur les carburants comme vous le réclamez. À qui doivent donc aller en priorité ces nouvelles aides, selon vous, qui vont être à nouveau annoncées demain?
5: Je pense qu'il y a une grande fatigue de la part de tous les Français qui vont suivre ou ne pas suivre d'ailleurs les annonces par le gouvernement demain, parce que ça fait en réalité 2 mois que le gouvernement nous annonce qu'il va faire quelque chose et à la fin il ne se passe rien. Les aides ciblées, sectorielles, professionnellement ne profitent pas à toutes les entreprises, à tous les Français qui travaillent, qui en ont besoin. Les aides ciblées à destination des Français précaires, dits grands rouleurs, le dispositif arrive tardivement en place et ne touchera pas évidemment tous les Français qui sont confrontés à l'explosion des prix du litre au carburant. Donc on a surtout le sentiment que le Premier ministre Sébastien Lecornu cherche à gagner du temps. Et surtout, il ne répond pas à la hauteur de ce qu'il faudrait. C'est d'ailleurs un rapport, sauf erreur de ma part, du FMI qui indique que la France est bien bonne dernière de l'intégralité des pays européens en matière de mesures en faveur du soutien au pouvoir d'achat et de mesures pour essayer de baisser la facture des prix des carburants.
4: Ces aides ciblées sont clairement pour vous insuffisantes?
5: Évidemment, parce que déjà, elle laisse dans l'angle mort de ces aides un grand nombre des millions de Français qui pourtant ont besoin de leur véhicule pour pouvoir se déplacer, aller au travail, chercher leurs enfants à l'école, faire des courses, se rendre auprès d'un médecin ou autre. Et surtout, c'est que quand bien même il pourrait y avoir droit, ces aides seraient en moyenne une baisse de 20 centimes par litre. C'est 2 fois moins que ce que propose le Rassemblement National par une baisse massive de la fiscalité sur les carburants.
4: Oui, de 20 à 5,5%, la facture, ça serait entre 12 et 17 millions d'euros dans une France à la situation économique que vous venez d'écrire, une France à l'os. Est-ce qu'on en a véritablement les moyens?
5: Et vous savez que ces 12 à 15 milliards d'euros, ce n'est finalement qu'à peine 1% de ce que dépense l'État en une année. Ça ne correspond qu'à 1% de tout cela. Alors il y a évidemment une chasse au gaspillage de l'argent public qu'il faut mener. Je pense à la hausse de la contribution française au budget de l'Union européenne. Je pense aux 80 milliards d'euros qui sont déversés dans les agences et opérateurs publics. Je pense au coût aussi des conseils régionaux. Vous savez que ce montant de 15 milliards d'euros, c'est à peine la moitié de ce que coûte un conseil régional chaque année. Donc, il y a un moment donné, il faut savoir où est-ce qu'on met de l'argent lorsqu'on en dépense, à quoi sert cet argent-là. Et nous assumons de vouloir avoir des dépenses qui permettent de soutenir le pouvoir d'achat des Français, qui permettent de faire en sorte de répondre à ce problème.

0: problème aujourd'hui qui est celui des fins de mois.
1: Alors, on l'a compris, hein, ce ne sont pas les choix politiques du gouvernement face à une crise qui va durer, comme l'a annoncé hier le Premier ministre. Est-ce qu'il faut également une taxe exceptionnelle sur les surprofits totaux, comme le demande en tout cas Marine Le Pen, ou bien n'arrêter avec toutes ces taxes et ces surtaxes, comme le prône Jordan Bardella, donnant cette impression que la ligne économique est différente entre vos deux candidats potentiels à la présidentielle?
0: Non, je vous rassure, Marine Le Pen comme Jordan Bardella ont eu l'occasion de s'exprimer à nouveau sur cette taxe. Au Rassemblement National, nous disons les choses clairement. Lorsqu'une entreprise fait des surprofits indus, le qualificatif est très important. Parce que parfois, on peut avoir un excédent de chiffre d'affaires et on peut faire des bénéfices très importants parce qu'il y a eu un choix stratégique, parce qu'il y a eu un investissement, parce qu'il y a eu une décision qui a été prise qui résulte d'un bon choix économique. Les surprofits indus sont des surprofits qui sont dus à des conjonctures économiques, notamment liées à des crises internationales. C'était l'exemple de la grande distribution qui a profité de la fermeture des petits commerces de centre-ville au moment du confinement. C'était encore le cas aujourd'hui d'un certain nombre d'énergéticiens qui ont profité d'une hausse des prix énergétiques au moment de la guerre en Ukraine et de l'arrivée de la Russie en Ukraine. Mmh. Donc lorsqu'il y a des surprofits qui sont indus, qui sont dus à des conjonctures économiques, évidemment qu'il faut qu'il y ait une participation fiscale. Mais encore une fois, attention à ce que ce débat ne chasse pas la priorité des priorités. La priorité, c'est de baisser les taxes. Parce qu'encore une fois, quand vous avez plus de 50% du prix à la pompe qui correspond à des taxes et que chaque année l'État prélève jusqu'à 42 milliards du fait de la fiscalité sur les carburants, eh bien c'est bien là-dessus qu'il faut d'abord agir.
1: Et dans le cas précis de cette crise au Moyen-Orient, il y a bien des surprofits qu'il convient de taxer exceptionnellement, c'est ce que dit le RN.
0: Bien sûr, s'il y en a, il faut...
1: C'est quand même pas très clair, hein, oui.
0: Non, mais je vous le redis, s'il y a des surprofits qui sont induits et qu'il n'y a pas eu un effort suffisant de la part des grands groupes, évidemment, nous irons aller chercher une taxe. Mais attention, parce que cette taxe-là, ou bien vous faites un projet de loi de finances rectificatif, ou bien vous faites une proposition de loi, comme le dit le Parti Socialiste, c'est-à-dire que vous avez absolument aucune chance que cette proposition de loi, et donc cette taxe sur les surprofits, voit le jour avant l'élection présidentielle prochaine. Et donc, finalement, vous êtes dans une décision qui, certes, va pouvoir rapporter un petit peu plus dans les caisses de l'État, mais qui ne baissera pas mécaniquement les prix des carburants immédiatement. Mmh. Raison pour laquelle, encore une fois, il ne faut pas chasser la priorité du débat qui est de d'abord baisser les taxes pour soutenir le pouvoir d'achat des Français et ensuite on se posera la question de la taxe sur les surprofits.
1: Voilà, pas de différence de ligne économique entre Marine Le Pen et Jordan Bardella. Est-ce aussi vrai sur l'âge de départ à la retraite? Marine Le Pen est sur 62 ans, alors que Jordan Bardella évoquait il y a peu dans la presse allemande, dans le Frankfurter Allgemeine Zeitung, le fait bien qu'on était encore en train d'examiner cette question, il paraît nettement moins sûr. C'est toujours 62 ans dans votre programme, la retraite ?
0: La proposition du Rassemblement National n'a pas changé. Hein. On veut à la fois avoir une retraite à 60 ans avec 40 annuités uniquement pour les Français qui auraient commencé à travailler avant 20 ans, ce qui permet de prendre en compte à la fois les caractéristiques de pénibilité, de carrière longue également, oui. Et ensuite avoir une retraite progressive jusqu'à 42 annuités. Donc 42 annuités au-delà de 20 ans,
1: donc
0: vous arrivez bien à 62 ans. Ça, c'est la proposition du Rassemblement National à l'aube de la campagne présidentielle de 2022. Est-ce qu'il faudra agir, modifier la copie parce que la situation économique et financière que nous laisse Emmanuel Macron a terriblement changé et terriblement dramatique comparé à 2022. On se laisse
1: donc
0: évidemment une liberté à la réflexion.
1: Une marge d'appréciation suivant la situation économique que vous trouverez.
0: Le Rassemblement National. Le Rassemblement National a toujours été très pragmatique et donc par conséquent nous ferons en fonction de ce que nous permet aussi les comptes publics. Mais pour peu, encore une fois, que l'État fasse d'abord des efforts. Avant de demander des efforts aux Français, l'État doit, lui, agir correctement.
1: Merci Gaëtan Dussausset d'avoir été sur RFI. Bonne journée.
2: Gaëtan Dussausset, député vice-président du groupe Rassemblement National à l'Assemblée. L'actualité politique en France, c'est aussi la Nouvelle-Calédonie, la réforme très décriée du corps électoral. Elle a été adoptée au Sénat avant-hier, elle est examinée aujourd'hui par les députés. L'enjeu est très important, à moins de 6 semaines maintenant des élections provinciales dans ce territoire. Et l'inconnu aujourd'hui, Carlotta Morteo, c'est la question du vote des conjoints.
3: Les 10 569 natifs calédoniens nés après 1998 et aujourd'hui privés du droit de vote sur le Caillou pourront-ils voter le 28 juin ? Sans doute. Sauf surprise, seuls les insoumis alliés du FLNKS indépendantiste voteront contre et promettent d'être nombreux dans l'hémicycle. Mais le gouvernement devrait pouvoir compter sur la droite, les socialistes et, semble-t-il, sur l'extrême droite. Dans une assemblée aussi fracturée, tout dépendra de la mobilisation des troupes. Le point le plus sensible, c'est l'amendement sur les conjoints. 1000 personnes environ, époux et résidents depuis plus de 5 ans, déposé par le député loyaliste Nicolas Merzdorf. Il veut pousser le dégel électoral un cran plus loin. Au Sénat, cette ouverture a été rejetée, pas seulement par la gauche. Des élus du Bloc central sont mal à l'aise. Erwan Malanon, député Modem.
4: Le problème, c'est ça, c'est que quand vous arrivez à un consensus issu d'une négociation, issu d'un travail, je pense qu'il faut s'y tenir. Sans doute pour M. Metzdorf, cette ouverture du corps électoral n'est pas complètement satisfaisante, mais c'est le principe de tout compromis.
3: Si l'amendement passait l'épreuve du feu de l'Assemblée, le texte irait alors en commission mixte paritaire à 6 semaines des élections provinciales.
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2: Un coup d'œil à ce qui fait la une des journaux français. Mediapart s'interroge sur la rallonge du budget de la défense validée hier par l'Assemblée nationale. 36 milliards d'euros pour que rien ne change. Un gros effort pour les Françaises et les Français qui ne permettra pas pour autant, dit le site d'information, à l'armée d'être prête à un choc de haute intensité comme le demandent régulièrement l'état-major et le gouvernement. L'avis revient sur la tribune dénonçant la mainmise du milliardaire Vincent Bolloré sur le cinéma français. Une semaine après sa publication, elle compte 1 millier de signataires, des professionnels du cinéma. Le journal donne la parole à l'historien Jean-Yves Mollier et selon lui, ses signataires n'arrêteront pas Bolloré dans sa conquête culturelle. Et puis le Parisien nous parle de ce qu'il qualifie d'engouement fou pour voir la finale de Ligue des Champions au Parc des Princes, le stade du PSG. Il sera opposé le 30 mai prochain à Arsenal, on en parlait tout à l'heure. File d'attente de 110 000 personnes et billetterie cassée. La billetterie pour suivre le match sur écran géant le 30 mai a été prise d'assaut dans la matinée jusqu'à faire crasher les serveurs du PSG. On parle à présent de l'Agence de l'environnement et de la maîtrise de l'énergie, l'ADEME. Elle est au centre de nombreuses attaques depuis quelques mois. Et ce matin, un projet de loi a été présenté en Conseil des ministres pour réformer cet organisme indépendant. Entre un tiers et la moitié de ses effectifs seraient placés désormais sous l'autorité directe du ministère de l'Intérieur. Et on va voir avec vous, Simon Rosé, ce que ça pourrait changer. Bonjour.
6: Bonjour.
2: Alors déjà, c'est quoi l'ADEME et pourquoi le gouvernement veut la réformer ?
6: Alors vous l'avez dit, c'est une agence publique indépendante. En gros, c'est elle qui est chargée de piloter très concrètement la transition écologique et énergétique en France. Elle finance des projets à l'échelle des collectivités. Elle offre un appui technique pour leur mise en œuvre. Décarbonation de l'industrie, déploiement des énergies renouvelables, transition vers des mobilités propre, recyclage, rénovation des bâtiments, les domaines d'action, ils sont très variés. Et pour cela, l'ADEME dispose d'une enveloppe d'environ 4 milliards d'euros qu'elle redistribue aux collectivités pour mener ces projets à bien. Et le projet de réforme du gouvernement s'inscrit dans un cadre plus large. C'est le projet de loi visant à renforcer l'État local. Et l'article qui concerne l'ADEME a pour but de transférer les personnels des bureaux régionaux de l'ADEME sous l'autorité directe des préfets, donc du ministère de l'Intérieur. Vous le disiez, ça pourrait concerner jusqu'à la moitié des effectifs de l'agence. Objectif affiché selon le gouvernement, réaliser des économies et mieux articuler les actions de l'État et celles de l'ADEME.
2: Mais ce projet, il soulève beaucoup d'opposition.
6: Oui, ça a l'air d'être une réforme purement technique, mais qui en réalité aura des conséquences très concrètes, puisqu'il s'agit là encore du pilotage sur le terrain, à l'échelle de la région, de la ville, voire du quartier de la transition écologique française. Elle est menée aujourd'hui par une agence indépendante, dont l'expertise est reconnue, qui pourrait donc se retrouver sous tutelle de l'État. Le contexte, il importe également. Cela fait plusieurs mois que les partis de droite et d'extrême droite tirent à boulet rouge sur les agences indépendantes de l'État, notamment sur l'ADEME, l'accusant de coûter trop cher, que disposer de près de 4 milliards d'euros de budget, c'est un gaspillage d'argent public, certains allant même jusqu'à réclamer sa suppression. En face, ces dernières semaines, des ONG, des politiques, des syndicats ou des personnalités de la société civile ont apporté leur soutien à l'ADEME. Elle a également reçu celui d'anciens ministres de l'Environnement, notamment Agnès Pannier-Runacher et Christophe Béchu, les deux derniers. Dans une tribune, des climatologues, des scientifiques, la société civile rappelle son intérêt. Et hier, c'est inédit, son conseil d'administration administration a voté une résolution demandant au gouvernement d'abandonner cette réforme.
2: Parce que le travail de l'ADEME, vous le disiez, il est largement reconnu.
6: Oui, c'est l'un des interlocuteurs les plus plébiscités par les collectivités locales. Et encore une fois, ces 4 milliards, ils sont redistribués à 95% pour financer des projets. Ils ne servent pas à écrire des rapports. L'Inspection générale des finances a d'ailleurs récemment salué la rigueur de sa gestion et même recommandé une hausse des effectifs de l'ADEME. Autre intérêt de l'ADEME et d'autres agences publiques environnementales, comme les agences de l'eau ou l'Office français de la biodiversité, c'est qu'en plus de l'expertise technique, elles ont une gouvernance qui représente toutes les parts de la société et des usagers, en plus de l'État, et son autonomie la protège des vents changeants des priorités politiques. C'est d'ailleurs peut-être ça qui est attaqué au fond, en tout cas c'est ce qu'estimaient les signataires de la tribune que j'évoquais, notamment les anciens ministres. On y lit que l'ADEME est un totem politique qui a fait ces derniers mois l'objet d'attaques fallacieuses et proches de la désinformation au plan politique national, de la part de tous les adversaires de la transition écologique et énergétique. En réponse, le gouvernement se dit ouvert au dialogue, mais en fait il reste ferme, hein. Les discussions doivent rester dans le périmètre qu'il a lui-même fixé, et tout l'enjeu va être désormais de voir quelle sera la teneur du débat parlementaire qui va s'ouvrir sur cette loi, étant donné les caricatures dont le sujet est victime. On ne sait pas quand il aura lieu, le gouvernement n'a pas fixé de calendrier parlementaire pour son examen.
2: Simon Rosé, voilà le rôle de l'ADEME, accompagner des projets, accompagner la transition écologique dans un pays de plus en plus exposé aux catastrophes naturelles et industrielles. La Croix-Rouge estime que les Français font face chaque année à 4 événements naturels jugés très graves. Et pour mieux les y préparer, elle forme plus de 100 000 personnes par an. Elle distribue aussi régulièrement ce qu'elle appelle un catakit, un sac de secours qui comprend tout le matériel nécessaire en cas justement de situation urgente. Mathilde Deparois.
7: La couverture de survie, le couteau multifonction.
8: Et des compresses, des pansements ou encore un garrot, tout le matériel est rangé dans le fameux catakit, un sac à dos rouge avec au centre le logo de l'association. Jérémy Chaligny est responsable du pôle éducation à la Croix-Rouge française. Pour lui, en cas d'urgence, le catakit sert avant tout à se soigner.
9: Ça peut être des petits bobos, ça peut être derrière des blessures aussi plus importantes à la jambe qui vont nous empêcher par exemple de nous déplacer, de pouvoir aussi s'informer. Il se peut qu'on ait des coupures d'internet, on a pu voir ça en Espagne aussi très récemment pendant de longues heures.
8: Une coupure d'internet peut survenir lors d'une inondation. En France, la dernière date de février 2026. Près d'un quart des habitants vivent d'ailleurs en zone inondable. Alors pour s'informer, le mieux c'est d'avoir une lampe radio présente dans le catakit.
9: On a la manivelle, c'est vraiment une dynamo. On va pouvoir utiliser le signal d'alarme.
10: Et c'est branché sur quelle radio?
9: Alors là, il y a vraiment toutes les fréquences. Donc en fait, on peut derrière chercher. Hop.
11: Aux États-Unis, deuxième jour de visite du roi Charles III et de la reine Camilla à l'occasion. Économie de RFI, l'offensive israélo-américaine en Iran en tout cas.
8: Aujourd'hui, toute la France métropolitaine et les Outre-mer sont touchés par des phénomènes extrêmes qui se multiplient et s'intensifient à cause de l'urgence climatique.
9: Que ce soit dans les Hauts-de-France, que ce soit beaucoup plus dans le sud, on peut penser au département de l'Aude il y a quelques années qui a été aussi ravagé par des inondations. On peut penser aux feux de forêt qui ont eu lieu en Gironde mais qui sont remontés quasiment jusqu'en Bretagne, voire même en Normandie aussi.
8: Angèle, 63 ans, est bénévole à la Croix-Rouge. Elle habite près d'une base militaire à côté d'Evreux en Normandie.
10: Ce serait quoi un peu les risques que vous auriez?
12: Tout ce qui est bombardement, s'il y avait un conflit. Dans la région, on a beaucoup d'inondations. On a pas mal aussi d'effets de tornades qui se produisent de plus en plus régulièrement.
8: Même si la retraitée est formée au risque, elle n'a pas encore tout à fait créé son sac d'urgence chez elle.
12: C'est vrai que bon, les médicaments, je les ai laissés dans la pharmacie en fait. Et les papiers, ils sont avec nous au quotidien. Donc c'est vrai qu'on sait qu'on doit y penser, mais on ne les a pas dupliqués par exemple.
8: Elle compte alors bientôt s'acheter un catakit. Comme ça, tout est au même endroit. Si demain une catastrophe arrive, elle n'est pas du tout angoissée. Elle fait même de la prévention auprès de ses amis.
12: Ça leur fait quand même un peu peur de se dire pourquoi il nous faut absolument un sac de secours, quoi. Donc c'est amené vraiment en douceur, bien expliqué. Je pense qu'il faudrait vraiment qu'il y ait de la pédagogie qui soit faite autour de ça pour rassurer les gens, leur montrer que c'est dans leur intérêt et pas autre chose.
8: Aujourd'hui, selon la Croix-Rouge, seul un Français sur 10 est prêt en cas de catastrophe climatique ou industrielle.
2: Et Mathilde Deparois, la France n'est pas la seule à se préparer aux catastrophes naturelles et à leurs conséquences, à miser sur ce type de kit de survie. D'autres pays européens incitent la population à acheter ou à composer elle-même ses trousses de secours d'urgence.
8: Oui, en avril dernier, les autorités belges préconisaient à tous leurs citoyens d'avoir un sac de secours chez eux, un kit de survie que les habitants peuvent acheter à la Croix-Rouge flamande. D'ailleurs, il y a quelques mois, plus de 2500 kits sont vendus en moins de 24 heures dans le pays. Les citoyens peuvent aussi composer un sac de secours eux-mêmes sur le site du Centre de crise nationale. Une longue liste détaille tous les éléments à mettre dans un sac à dos en cas d'évacuation, bouteilles d'eau, trousses de secours ou encore documents d'identité. Le centre recommande également un kit d'urgence commun que l'on peut laisser dans un immeuble ou dans une colocation. Juste à côté, les Pays-Bas sont en première ligne sur la question, avec comme en France la distribution d'un livret pour se préparer aux nouvelles menaces, notamment la désinformation de masse ou des cyberattaques qui pourraient paralyser le pays. Les deux États européens suivent les recommandations de la Commission européenne qui appelle à une démocratisation des sacs de secours pour faire face aux crises à venir.
2: Dossier signé Mathilde Deparois. Vous restez avec nous sur RFI. Dans quelques minutes, un nouveau journal, l'essentiel de l'actualité internationale. Puis, on parlera avec notre invité de la recrudescence des épidémies d'Ebola en Afrique centrale, puisque celle qui touche actuellement la République démocratique du Congo est loin d'être la première. On en parlera aussi dans Afrique Midi. On fera le point sur le déploiement de l'aide sur le terrain en ce moment. Et tout de suite, de la musique sur RFI. De la musique avec celui que l'on surnomme le pape de l'underground au Moyen-Orient, le musicien libanais Zeid Hamdan. Oui, c'est ça. Il vient de J'ai mis les lettres dans le mauvais sens et donc j'avais peur de m'être trompée. Il s'appelle bien Zeid Hamdan. Il vient de sortir un nouvel EP dont on parle avec vous, Muriel Malouf. Bonjour.
13: Bonjour Anne, bonjour à toutes et à tous.
2: EP qu'il présente d'ailleurs en ce moment lors d'une série de concerts.
13: Absolument, Zeid Hamdan aura impulsé la musique électro au Liban dans les années 80 avec le groupe Soap Kills, un duo qu'il a créé avec Yasmine Hamdan qui a fait son chemin de son côté par la suite. Récemment, il a créé Bedouin Burger avec la chanteuse syrienne Lynn Adib, un genre musical arabe contemporain qui ne renie pas les classiques mais les modernise avec des instruments électriques d'aujourd'hui et le synthé. Une musique dans laquelle s'en sert aussi Bachar Marhalif et autres musiciens libanais vivante à Paris. Bossa veut dire baiser, c'est la dernière création de Zeid Hamdan.

0: Et Zaïd Hamdan, c'est un musicien engagé, Muriel.
1: Oui, Anne, il ne monte jamais sur scène sans son keffieh, signe de son engagement sans faille pour la cause palestinienne. Mais Bossa n'est pas une chanson guerrière, elle est faite de douceur et de tendresse. Zaïd Hamdan.
2: Dans cette période de tourment assez intense, de conflits, de guerres, Bossa est né d'un désir de chaleur, de réconfort, d'une envie d'écrire une chanson qui apaiserait l'âme. Or, j'ai toujours senti que dans un baiser, dans l'instant d'un baiser, il y a vraiment cet instant où l'esprit s'abandonne, où le corps s'abandonne, où la garde se baisse. Et le baiser apparaît comme un remède, le remède ultime. Et c'est ça que parle la chanson, de quelqu'un qui a envie d'être embrassé et embrassé, qui a un besoin très fort d'amour et qui a un besoin de sécurité.
1: Et ce qu'aime par-dessus tout le musicien, c'est de s'emparer du répertoire classique et de le faire sien, comme avec cette chanson de Fayrouz Ahouaq, chantée par Hebal Mansouri.

0: Alors aujourd'hui, Zaïd Hamdan vit en France. Il s'y est installé, Muriel, après l'explosion qui avait eu lieu dans le port de Beyrouth en 2020.
1: Oui, mais il reste très attaché à sa culture et à la scène artistique libanaise. Le musicien, qui a plusieurs cordes à son arc, a notamment collaboré à la composition musicale du film de Nadine Labaki, « Capharnaüm ».

musicien mais aussi producteur, Zeid Hamdan a fondé sa maison Soumoud, qui veut dire résistance. On ne se refait pas. Il a notamment produit Azadi, la chanteuse féministe.

0: Voilà, Zahid Hamdan qui sera en concert le 28 mai prochain à Marseille, au Makeda, avant de se produire en Belgique, à Amsterdam et à Londres. Merci Muriel Malouf d'être venue nous en parler.
1: Merci.
0: À bientôt.

0: 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Il est midi en temps universel, 13h à Kinshasa.
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0: C'est l'heure du journal. Bonjour Candice Mazotomazic.
2: Bonjour Anne Quentin, bonjour à toutes et à tous.
0: 543 cas suspects, 136 décès, probablement liés à l'épidémie d'Ebola.
2: Oui, le virus Bondi Bongio continue de gagner du terrain en République démocratique du Congo, mais le risque d'épidémie mondiale reste, lui, faible selon l'OMS. Sur place, les autorités s'activent pour endiguer l'épidémie, vous allez l'entendre.
0: C'est l'image diplomatique de la journée, cette poignée de main chaleureuse entre Vladimir Poutine et Xi Jinping.
2: Devant le Palais des Peuples à Pékin, fin de deux jours de visite du président russe en Chine, les deux dirigeants saluaient le caractère inébranlable des relations entre Pékin et Moscou, mais le chef du Kremlin repart bredouille sur le dossier d'un gazoduc crucial pour Moscou. Nous sommes en ligne avec notre correspondante.
0: L'autre rencontre à la une aujourd'hui, c'est celle qui a eu lieu entre Peter Madiar et Donald Tusk.
2: Pour le tout premier déplacement à l'étranger du nouveau leader hongrois, symbole d'une réconciliation entre l'Union européenne et Budapest. Les 27 qui ont par ailleurs trouvé un terrain d'entente sur l'accord commercial concernant les droits de douane avec les États-Unis. Nous y reviendrons dans ce journal. Avant de prendre la direction du sud de la France, alors que le grand rendez-vous du 7e mars se poursuit à Cannes, les anti Bolloré, vous allez l'entendre, sont de plus en plus nombreux.
0: Et puis dans un quart d'heure, le journal des sports en parlera de foot et du sacre d'Arsenal en championnat, en première ligue hier soir. 22 ans que ça n'était pas arrivé.
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0: C'est toujours la une aujourd'hui, l'alerte de l'Organisation mondiale de la santé sur l'épidémie d'Ebola qui touche en ce moment la République démocratique du Congo.
2: Le risque d'épidémie est élevé dans le pays en Afrique centrale mais faible à l'échelle mondiale. Les autorités congolaises recensent pour l'heure 543 cas suspects et 136 décès probables, en majorité dans la province de l'Ituri à l'est de la RDC. Et sur le terrain, les équipes médicales s'activent, c'est ce que nous explique le docteur Jean Kaseya, il est responsable d'Africa CDC.
3: Nous-mêmes, Africa CDC, nous avons débloqué 1 million de dollars pour renforcer la partie des déploiements de terrain. Et là maintenant, je suis en train d'organiser avec, sur demande du gouvernement ougandais, une réunion transfrontalière entre la RDC, l'Ouganda, pour que nous puissions finaliser un plan commun. Et c'est ce plan-là qui fera l'objet d'appels de fonds à la fois en Afrique qu'ailleurs. Donc nous sommes vraiment en train de monter en puissance rapidement. Comme vous l'avez dit, les personnes malades sont isolées, sont internées quand ils nécessitent des soins importants, puisque aujourd'hui, on peut éviter la mortalité s'ils vont dans les centres de santé et ils sont soignés pour tous les symptômes qu'ils présentent. Et ça, c'est vraiment un message important que nous donnons à tout le monde.
2: Le docteur Jean Kaseya, responsable d'Africa CDC, était l'invité de Priorité Santé ce matin au micro de Caroline Paré. Se laver régulièrement les mains, donc et éviter plus largement au maximum les contacts physiques. Voilà quelques-uns des gestes barrières à appliquer pour endiguer la contagion du virus Bondi Bongio, pour lequel, on le rappelle, il n'existe aucun vaccin. Pas de quoi en tout cas empêcher les joueurs de football congolais à participer au mondial. La compétition organisée sur le sol américain dont le coup d'envoi sera donné dans un mois. Si l'un des léopards passe par son pays au cours des 21 jours précédant son arrivée, il devra, selon les autorités américaines, subir un contrôle strict.
0: Et on reparlera d'Ebola, de l'apparition de plus en plus fréquente des épidémies en Afrique centrale avec notre invité dans un peu plus d'un quart d'heure. En attendant, on va parler de cette visite de Vladimir Poutine à son tour d'être reçu à Pékin avec les honneurs, une semaine après Donald Trump.
2: Une photo devant le Palais des Peuples entre le président russe et son homologue Xi Jinping, une salve de canon pour accueillir le chef du Kremlin en Chine. Les deux hommes ont affirmé la force des relations entre les deux puissances, des liens qui ont même atteint un niveau sans précédent d'après Moscou. Et parmi les dossiers abordés lors de cette rencontre, les tensions au Moyen-Orient et ses répercussions économiques, notamment sur les prix du pétrole. Anissa El Jabri, vous êtes en direct avec nous depuis Moscou. La visite de Vladimir Poutine n'a en tout cas pas été le déclic suffisant, en tout cas pour que le projet du gazoduc Force de Sibérie 2 soit définitivement lancé.
4: Oui, la Russie, c'est la Chine directement impactée par la crise moyenne-orientale. Elle a beaucoup insisté en amont et pendant cette visite, Vladimir Poutine l'a encore dit ce mercredi sur son rôle, je cite, « Sur fond de crise au Moyen-Orient, la Russie garde sa place de fournisseur fiable de ressources. Ce sont les chiffres de l'AIEA, l'Agence internationale de l'énergie. La Russie est le troisième producteur mondial de pétrole et le deuxième de gaz avec deux très grosses réserves de gaz naturel dans le nord de la Sibérie. » Le marché européen quasi fermé depuis 2022, la guerre en Ukraine a fait ressortir des cartons ce projet ancien. Le grand gazoduc Force de Sibérie 2, il servirait la Chine en passant par la Mongolie. En septembre dernier, lors de la précédente visite de Vladimir Poutine en Chine, un mémorandum a été signé et ce mercredi, Moscou et Pékin ont fait des progrès, dit-on, mais on n'y est toujours pas. Pas d'accord scellé, selon le porte-parole du Kremlin. Les observateurs russes avancent qu'il faudrait encore environ 2 ans pour voir le projet se concrétiser.
2: Anis El-Jabri depuis Moscou pour ces précisions. Merci beaucoup. Les relations économiques se sont considérablement renforcées depuis l'invasion de l'Ukraine, mais les importations russes n'ont représenté, elles, qu'environ 5% des importations de la Chine en 2025. Ça, c'est ce qu'indiquent les douanes chinoises. Et à l'inverse, la Chine a représenté plus du tiers des importations et plus du quart des exportations de la Russie en 2025, selon les chiffres du Kremlin.
0: C'est sa première visite à l'étranger depuis son entrée en fonction.
2: Peter Madiar a choisi de passer 2 jours en Pologne pour resserrer les liens entre Varsovie et Budapest après les 16 années de gouvernement de Viktor Orban. Après avoir visité Cracovie, hier, il s'est rendu à Varsovie en train aujourd'hui pour rencontrer son homologue Donald Tusk et le président Karol Nawrocki ce matin. Alors de quoi souligner le retour d'une Hongrie résolument européenne à Varsovie, les précisions d'Adrien Sarlat.
1: C'est le grand retour de la collaboration polono-hongroise au cœur de l'Europe. Le Premier ministre Donald Tusk n'a pas hésité à dessiner un parallèle entre son parcours et celui de son homologue hongrois. Lui a mis fin à la dérive autoritaire et anti-européenne de la Hongrie lors de son élection, comme Donald Tusk l'avait fait pour la Pologne 3 ans auparavant.
5: Ta victoire historique en Hongrie, ce n'est pas seulement le retour de la Hongrie vers l'Europe. C'est aussi un signe d'espoir que la démocratie, l'état de droit, la probité, la morale politique ne sont pas perdues.
1: Face à lui, Peter Madjar a appelé à la revitalisation du groupe de Visegrad, signant le retour de la Hongrie dans la collaboration européenne. Le Premier ministre en a profité pour inviter leurs homologues tchèques et slovaques à Budapest d'ici juin pour relancer officiellement leurs travaux communs.
6: La Hongrie redevient un partenaire de la Pologne pour le Premier ministre et bien entendu pour la Slovaquie, la Tchéquie, dans le cadre de l'alliance de Visegrad, pour lui rendre sa vitalité, son éclat et son influence au sein de l'Union européenne. Le cœur de l'Europe bat en Europe centrale et orientale. Et nous devons travailler à ce que ce cœur batte aussi fort et longtemps que possible.
1: Alors que la Hongrie s'approvisionne toujours en pétrole et en gaz russe, la Pologne a aussi proposé son aide pour aider Budapest à diversifier ses sources d'énergie et tendre vers une autonomie stratégique vis-à-vis de Moscou. Adrien Sarlat, Varsovie, RFI.
0: En Europe, toujours un compromis arraché après une nuit d'intenses tractations dans les couloirs du Parlement européen.
2: Oui, le Conseil et le Parlement européen ont validé l'accord commercial avec les États-Unis. Il s'agit de l'accord de Turnberry, conclu l'année dernière entre Bruxelles et Washington. Il devrait donc bien entrer en vigueur avant la date butoir du 4 juillet fixée par Donald Trump lui-même. Le chancelier allemand, lui, y voit la preuve que l'UE tient ses engagements, mais d'autres évoquent plutôt une capitulation européenne. Bonjour Nicolas Feldman.
7: Bonjour Candice, bonjour à tous.
2: Le compromis trouvé avec l'administration américaine apparaît déséquilibré.
7: Oui, alors certes, on ne parle plus de droits de douane de 25 ou de 30%, mais tout de même, les produits européens exportés vers les États-Unis seront taxés à 15%. C'est une bonne nouvelle pour les voitures allemandes, pour les machines-outils françaises ou pour la filière bois. Sauf qu'en échange, eh bien, les concessions européennes sont importantes. Les 27 suppriment les droits de douane sur 400 produits américains. L'UE s'engage aussi à investir davantage aux États-Unis et à leur acheter plus de gaz ou de pétrole. Mais la nouveauté, toutefois, c'est que les Européens imposent des garde-fous. D'abord, cet accord commercial est limité dans le temps. Il ne s'appliquera que jusqu'à la fin 2029, avant une éventuelle reconduction. Le texte, ensuite, est suspendu si Washington ne respecte pas ses engagements. Enfin, une dernière clause concerne les surtaxes sur les produits dérivés de l'acier et de l'aluminium. Les États-Unis auront jusqu'à 2026 pour ramener ces surtaxes à 15%. Voilà, ces compromis ont fait l'objet d'intenses débats la nuit dernière, car ils sont jugés nécessaires par les eurodéputés face à un allié, les États-Unis, de plus en plus imprévisible, mais qui reste un partenaire incontournable.
2: Les détails de Nicolas Feldman du service économie de RFI, merci beaucoup. Dans le reste de l'actualité internationale, le Moyen-Orient, il y aura une guerre bien au-delà de la région. En cas d'attaque américaine, l'Iran fait la promesse ce mercredi par la voix des gardiens de la révolution. Dans un communiqué publié sur leur site, CEPA News, ils menacent de coups dévastateurs si, je cite, l'agression menée par Israël et les États-Unis venait à se répéter. Une réponse au dernier avertissement de Donald Trump qui a assuré, lui, ne pas exclure une nouvelle offensive contre la République islamique. Le vice-président américain faisait pourtant état de son côté de bons progrès dans les discussions avec l'Iran. Difficile donc d'imaginer dans ce contexte le retour chez eux des soldats américains impliqués dans cette guerre. C'est en tout cas ce qu'essaie de faire le Sénat aux États-Unis avec cette nouvelle étape franchie hier vers une nouvelle résolution. Un texte qui visera à exiger du gouvernement un retrait des forces américaines. Les précisions, c'est avec Marine de la Moissonnière.
8: Si légalement le président américain peut déclencher des hostilités pour répondre à une menace imminente, il doit obtenir l'autorisation du Congrès sous 60 jours, ce que Donald Trump n'a pas fait, pas besoin, affirme-t-il, puisqu'un cessez-le-feu est en vigueur. Faux, répondent les démocrates, pour qui des forces américaines sont toujours mobilisées pour faire respecter le blocus des ports iraniens. Alors, pour obtenir leur retour ou pour forcer Donald Trump à respecter la loi, le Sénat a décidé de faire passer une résolution. Hier, pour la 8e fois depuis le début de la guerre, ses membres devaient dire s'ils souhaitaient se prononcer sur ce texte. Et cette fois, c'est passé grâce à 4 sénateurs républicains qui se sont joints aux démocrates. On ne sait pas encore quand le vote final aura lieu. Le texte devra également être approuvé par la Chambre des représentants. Mais même si c'est le cas, cette résolution n'aura qu'une portée symbolique car elle sera certainement contrecarrée par un veto de Donald Trump. Peu importe, le pouvoir législatif veut réaffirmer son autorité en ce qui concerne la guerre, une compétence qu'il tient de la Constitution américaine.
2: Marine de la Moissonnière. Et pendant ce temps, les députés israéliens, eux, discutent des prochaines élections législatives. Auront-elles lieu fin octobre ou début septembre? C'est plutôt la deuxième option qui se rapproche après le vote de ce matin à la Knesset d'un projet de loi sur la dissolution de la Chambre. À l'origine de cette crise, une autre loi, celle sur la conscription obligatoire pour les ultra-orthodoxes. Deux processus parallèles mais bien liés puisque la coalition dirigée par Benjamin Netanyahou n'a pas réussi à faire adopter un texte qui divise la Knesset et le pays. Et Frédéric Mission, cela pourrait aboutir à la tenue d'un scrutin un tout petit peu anticipé.
9: À la Knesset se joue un bras de fer politique, mais dans la société israélienne, le débat est très concret. Les Haredim, les craignants Dieu, bénéficient depuis toujours d'une exemption de service militaire. Daniel se revendique très religieux. Le jeune père de famille refuse d'intégrer l'armée.
10: L'armée n'est pas du tout adaptée à ceux qui veulent préserver un mode de vie Haredi. Personnellement, je connais des amis qui sont entrés dans l'armée et ont enlevé leur kippa car il n'y avait pas d'autre choix. Là-bas, ils introduisent tous les concepts du monde étranger à la Torah, la notion de mixité homme-femme par exemple.
9: Les ultra-orthodoxes représentent 15% de la population dans le pays, un réservoir de 66 000 jeunes. Or l'armée dit qu'elle a besoin de 12 000 combattants supplémentaires sur plusieurs fronts. Des réservistes fatigués dénoncent une injustice. Yahav a 26 ans, il a fini son service en 2021 et reste mobilisable.
11: Je suis dans la réserve et j'ai déjà fait presque 300 jours au Liban, à Gaza et en Cisjordanie. Le pays est dans une situation compliquée. Tous les Israéliens doivent aller à l'armée et le gouvernement doit faire quelque chose.
9: Le Premier ministre Benjamin Netanyahou espère lui gagner du temps pour faire passer différentes lois avant la fin de la législature actuelle. Frédéric Misselin, Jérusalem, RFI.
2: Et comme promis, direction Cannes, dans le sud de la France, avant de clôturer ce journal où la pétition contre Vincent Bolloré continue d'engranger des signatures. Plus de 600 professionnels du cinéma, dont Juliette Binoche ou encore Jean-Pascal Zadi, ont appelé dans une tribune à refuser le projet d'extrême droite du milliardaire conservateur, exprimant aussi leur crainte qu'il maîtrise toute la chaîne du cinéma, de la production avec Canal+, à l'exploitation en salle avec son projet de rachat d'UGC. Voilà le décor dans lequel s'est ouvert le 79e Festival de Cannes. Et dimanche, le directeur de Canal+, annonçait lui ne plus vouloir travailler avec les frondeurs. C'est désormais le spectre d'une liste noire qui provoque un afflux de nouveaux signataires, Sophie Torlotin.
12: C'est ce que l'on appelle l'effet boomerang. En annonçant ne plus vouloir travailler avec les signataires d'une pétition contre Vincent Bolloré, son actionnaire, le patron de Canal+, Maxime Saada, pensait sans doute calmer les ardeurs des rebelles et intimider les frileux. Mais depuis, de nouveaux noms ont paraphé la tribune Zappé Bolloré, comme le réalisateur Robin Campillo. Son confrère Emmanuel Mar présente ce mercredi en compétition Notre Salut, un portrait de fonctionnaire zélé de la France collaborationniste pendant la Seconde Guerre mondiale. Il fait partie des premiers signataires et a publié une tribune pour détailler sa position.
13: De base, pour moi, il y a une ligne rouge, c'est-à-dire qu'en fait, si on ne peut plus exprimer un désaccord avec les gens qui nous financent, c'est une ligne rouge démocratique qui n'est pas possible. Moi, je l'ai signé dans le sens de défendre le Canal Plus d'aujourd'hui qui a permis ce film. C'est un appel à la vigilance pour que le Canal Plus d'aujourd'hui puisse exister dans 3-4 ans. C'est à l'État aujourd'hui de rappeler que, quel que soit l'actionnaire, on est dans un état de droit et qu'il a des obligations et qu'il doit les respecter.
12: Ils étaient 600 frondeurs la semaine dernière. Depuis les déclarations de Maxime Saada, leur nombre s'établit à 2700 et l'on attend de nouvelles signatures, dont de grands noms. Sophie Torlotin, Apolline Verlon, Cannes, RFI.
2: Et c'est ainsi que se referme ce journal. Merci à vous de l'avoir suivi. RFI Midi, ça continue avec vous, Anne Cantner.
0: Merci Candice. La suite, c'est Journal des Sports. Bonjour Olivier Pron.
14: Bonjour Anne, bonjour à tous.
0: Contrairement à ce qu'on entend dans ce jingle, on ne va absolument pas parler de sport automobile, mais de foot, que de foot, entre un champion d'Angleterre et une finale européenne. On commence par quoi ? Le titre en Première Ligue ?
14: Bah oui, parce que l'histoire est belle et l'attente longue, très très longue. 22 ans que les Gunners n'avaient plus soulevé ce trophée de champion d'Angleterre. Arsenal a donc enfin et officiellement remporté la Première Ligue hier. Sans jouer, ça n'est pas banal. Les hommes de Mikel Arteta ont profité de la contre-performance de leur rival, Manchester City, tenu en échec à Bournemouth, pour être sacré, une consécration, un soulagement pour le club londonien et ses supporters, avant peut-être l'apothéose dans 10 jours, Cédric De Oliveira.
15: C'est un sacre vécu à distance, mais les Gunners l'ont savouré. Dans une vidéo partagée sur les réseaux sociaux d'Arsenal, on y voit les joueurs et le staff exulter au coup de sifflet final du match entre Bournemouth et Manchester City. Un partout insuffisant pour que les mancuniens puissent encore contester le titre aux londoniens. À une journée de la fin, Arsenal et son entraîneur Mikel Arteta comptent 4 points d'avance et ce titre vient consacrer leur régularité autour d'une défense de fer. 26 buts encaissés et une gestion de la fin de saison meilleure que celle de leurs rivaux. Vaincu, Pep Guardiola a tenu d'ailleurs à rendre hommage à ses adversaires.
16: Congratulations Arsenal.
17: Je félicite Arsenal, je félicite Mikel Arteta et son staff. C'est un titre complètement mérité. J'aurais voulu qu'on fasse durer le suspense jusqu'au dernier match, mais c'était trop dur. On était trop fatigués.
15: Pas épargné par les blessures, Manchester City a fini la saison éreinté. Pour Arsenal, c'est le soulagement 22 ans après le dernier titre remporté par les Invincibles de Thierry Henry, Dennis Bergkamp ou encore Kolo Touré. La saison des Gunners s'est déjà réussie mais n'est pas encore terminée. Elle pourrait être historique en cas de victoire en finale de la Ligue des Champions face au PSG le 30 mai.
14: Olé, olé, olé, Cédric De Oliveira. Et cette finale de la Ligue des Champions, elle aura lieu à Budapest face au Paris Saint-Germain, donc le tenant du titre. Arsenal n'a jamais remporté cette compétition et pourrait ainsi réaliser un doublé historique. Et tout ceci, bien sûr, sera à suivre sur RFI ou
0: évidemment,
14: d'autres.
0: Évidemment, évidemment. Et en attendant cette finale de Ligue des Champions, place à celle de Ligue Europa.
14: Exactement, à Istanbul, en Turquie. C'est ce soir, les Allemands de Fribourg, 7e de Bundesliga face à Aston Villa, encore un club anglois. 4e de Première Ligue et grand favori, Aston Villa. Une affiche inédite, c'est l'occasion pour le technicien des vilains, c'est comme ça qu'on les appelle, hein, c'est pas moi qui
0: c'est
14: les
0: pas un
14: nomme
0: jugement
14: ainsi.
0: Personnel.
14: Non, non, vraiment pas. Unai Emery, il en a déjà remporté 4 des Ligues Europa avec le FC Séville et Villarreal. Il en vise une 5e en tant qu'entraîneur, Esteban Mirales.
18: Il est l'entraîneur le plus titré dans la compétition. 3 sacres consécutifs avec Séville entre 2014 et 2016, puis une victoire avec Villarreal en 2021. Unai Emery dit « Monsieur Ligue Europa pourrait permettre à Aston Villa de glaner un premier trophée depuis la Coupe de la Ligue en 1996 ». 30 années de disette et une pression maximum pour l'entraîneur espagnol.
19: Pour moi, c'est une grande responsabilité de jouer une nouvelle finale, cette fois avec Aston Villa, parce que je sais à quel point c'est dur de gagner un trophée et même de jouer une finale. La manière dont on s'est comporté en Europe cette saison, avec discipline et respect pour nos adversaires, ça me rend fier. Fier de pouvoir aider les joueurs et le club avec mon expérience.
18: Passé sans grand succès par de grandes écuries européennes, comme le Paris Saint-Germain ou encore Arsenal. À 54 ans, Unai Emery est exactement là où il doit être, selon notre consultant Radio Foot, Bruno Constant.
20: C'est peut-être un grand entraîneur de club moyen plutôt qu'un très bon entraîneur de grand club. Ce qui lui convient à Aston Villa, c'est qu'il n'y a pas une pression médiatique extraordinaire comme il peut y avoir à Arsenal, à Liverpool. Il a juste peut-être trouvé son jardin pour s'exprimer pleinement.
18: S'exprimer pleinement pour tenter d'offrir une deuxième Coupe d'Europe à Aston Villa dans son histoire, 45 ans après la Coupe d'Europe des clubs champions.
14: Esteban Mirales, finale de la Ligue Europa, ce soir donc 19h TU.
0: Et un mot de basket pour terminer, de NBA aux États-Unis.
16: Une victoire des Knicks de New York face aux Cavaliers de Cleveland dans le premier match de la finale de la conférence Est, 115-104 pour New York. Ce soir, on vous le rappelle, deuxième manche de la finale Ouest. San Antonio avec Wemby, Victor Wembanyama mène 1-0 face aux Thunder d'Oklahoma.
0: Olivier prend pour les sports.
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0: On va revenir maintenant sur l'épidémie d'Ebola qui affecte la République démocratique du Congo et dans une bien moindre mesure l'Ouganda. En attendant de faire le point sur le déploiement de l'aide sur le terrain dans Afrique Midi dans 10 minutes, on va s'arrêter sur la récurrence des épidémies et essayer de mieux comprendre comment elles surviennent. Bonjour Alain Epelboin.
22: Bonjour.
0: Vous êtes médecin anthropologue, retraité dit actif du CNRS Musée de l'Homme. Merci beaucoup d'être avec nous. Alors la maladie, elle avait déjà touché la RDC en septembre dernier. À ce moment-là, c'était une autre souche du virus qui avait affecté le pays pendant 3 mois. Est-ce qu'il y a aujourd'hui plus d'épidémies qu'avant ou non ?
22: Moi, je ne crois pas qu'on peut le dire. On sait que la première épidémie, on a découvert l'existence du virus, ça ne veut pas dire qu'il n'existait pas avant. À Kikwit en 1976, c'était avec le grand choc, parce qu'on était dans l'époque triomphaliste, la santé pour tous en l'an 2000, on va vaincre toutes les maladies, et pof, là, une maladie survenait qui nous ramenait aux pestes et aux tuberculoses qui tuaient les soignants. Jusqu'à l'épidémie de Guinée, c'était une maladie, c'était un mal qui répand la terreur, mais le nombre de cas, c'était 2-3 000. Là, en Guinée, il y a eu 20 000, 30 000 morts. En RDC, à Beni, en 2018, il y a eu plusieurs milliers de morts. Et donc, en fait, ça éclate, on ne sait jamais à l'avance.
0: Et effectivement, quand on dit épidémie, en fait, on parle de choses différentes. La dernière, là, de septembre dernier, dont je parlais, a fait une 60aine de victimes, si je me souviens bien.
22: Ce qui est déjà pas mal, mais il y a eu des plus petites émergences.
0: Notamment en Ouganda. Et là, en l'occurrence, l'Ouganda est moins touché, puisqu'il y a 2 cas mortels qui ont été recensés. À l'occasion de cette épidémie-là, il s'est passé un mois entre l'apparition des premiers cas et le moment où on a établi qu'il s'agissait bien d'Ebola. Est-ce que ces épidémies sont moins bien surveillées aujourd'hui, peut-être à cause de l'insécurité aussi qui règne dans certaines zones de RDC ?
22: Le professeur Muyembe, qui n'est pas l'inventeur d'Ebola, mais qui faisait partie des équipes qui, justement, en 1976, ont travaillé sur l'épidémie, une très grande célébrité.
0: Et qu'on a eu l'occasion d'entendre sur cette antenne.
22: Voilà. Là, souligner qu'il y avait eu un dysfonctionnement du laboratoire de Bounia, ce qui, sur des cas qui ressemblaient bien à de l'Ebola, a fait des tests qui n'étaient pas adaptés, puisqu'ils étaient adaptés sur Zaïre, qui n'ont pas envoyé les tests au laboratoire central.
0: Donc la souche Zaïre n'est pas celle qu'on observe aujourd'hui.
22: Non, c'est Bundi Bugyo, qui est moins... Enfin, bon, entre deux mots, l'une a une mortalité de, soi-disant, 80%. Là, on serait entre 25 et 30%. 5%, mais en fait, ça reste terrifiant.
0: Mais donc ça compte, puisque ça peut fausser des tests ?
22: Ah ben c'est que les tests sont négatifs. Et il semblerait, en tout cas dans sur un site de MSF que j'ai regardé ce matin, il souligne le fait que par ailleurs, au-delà du risque de mauvaise adaptation, il n'y a pas suffisamment de tests spécifiques de Bounik Bouillot. Donc ce qui va entraver certainement le contrôle de l'épidémie.
0: Est-ce que cette chaîne de surveillance dont on parle, elle est aussi affectée par la baisse considérable de l'aide internationale qu'on observe depuis quelques mois, et notamment depuis le retour au pouvoir de Donald Trump aux États-Unis ?
22: C'est plutôt, je crois, la réponse qui va être affectée. C'est la recherche sur de nouveaux médicaments, de nouveaux vaccins. Mais un côté positif qu'il faut souligner, c'est que la RDC, qui en est à sa xème épidémie, dispose à la fois d'un laboratoire compétent dans la capitale, et surtout des cadres nationaux qui ont acquis l'expérience des précédentes épidémies. Et l'absence de vaccins qu'il y a pour cette épidémie, toujours le professeur Muyembe rappelait que sur les 17 épidémies qu'il y a eu en RDC, pour 15, il n'y avait ni médicament ni vaccin. Ça n'empêche pas qu'elles ont fini à la fois par avoir des évolutions qui se terminaient. Et en fait, la lutte repose surtout sur la mobilisation des forces vives du pays, pas simplement communautaire où on va voir les chefs qui vous disent que c'est très bien, mais les petites porteuses d'eau, les motocycliques, toutes les catégories sociales, y compris celles qui sont discriminées. Et c'est cette mobilisation, le suivi des contacts, des équipes qui arrivent et qui ne sont pas arrogantes, qui sont empathiques, qui savent saluer, présenter leurs condoléances. Bref, traiter l'autre.
0: Ça, c'est quelque chose qui avait posé problème lors de l'épidémie en Afrique de l'Ouest, il y a une dizaine d'années, et à plusieurs reprises depuis.
22: Ça pose toujours problème, parce que vous avez des gars de la capitale qui débarquent dans une région où ils ne parlent pas la langue, où ils ne connaissent pas les coutumes, où en plus, bon, ça serait un peu la France, le parigo tête de chien, parisien tête de chien, enfin bon, les antagonismes qui peuvent y avoir. Et puis, le grand principe de ces interventions ne propose pas, ne fait pas à l'autre, c'est une de mes formules que je reprends et que je n'ai pas inventée, fait pas à l'autre ce que tu ne souhaiterais pas qu'on te fasse, c'est-à-dire vérifie que les préconisations que tu donnes, si toi-même tu t'es en face, tu les accepterais. Mets-toi à la place des autres, écoute les gens, et cette mobilisation est l'outil de lutte essentiel. Et j'ajouterai, pardon, encore un point, c'est qu'on a une tendance à présenter la population comme une collection de négationnistes, de gens centrés sur des causalités mystiques. Mais même si on est négationniste ou si on adhère à des causalités mystiques, dans le cas présent, on accuse un pasteur d'avoir détruit un fétiche et c'est la réaction en question, il faut bien voir que d'abord, il y a un génie populaire, par exemple, sur l'épidémie de Kikwit. Les systèmes d'isolement avaient été mis en place avant que les médecins les mettent en place. Et puis que la population est sensibilisée, qu'elle fait attention, et qu'une grande partie de la population est observante.
0: Alors, pour revenir justement à l'origine de cette épidémie, a priori, Ebola, c'est une maladie d'origine animale. Est-ce qu'on sait, là, si c'est le cas de nouveau pour cette épidémie-là? Est-ce qu'on arrive à bien retracer où elle a commencé?
22: Un certain nombre d'épidémies ont trouvé une épizootie, c'est-à-dire une épidémie qui tuait des chimpanzés, des animaux sauvages en grande quantité. Mais dans l'immense majorité des épidémies qu'on peut recenser, on ne trouve pas l'origine animale. La chauve-souris qui est mise en cause, on a isolé des fractions d'ADN du génome, mais on n'a jamais trouvé de virus chez ces chauves-souris. Et par ailleurs, les épidémies d'Afrique de l'Ouest ont montré qu'il y avait un portage sain, pas seulement chez les survivants, mais également dans les gens qui avaient été en contact avec les survivants, et qu'il est fort probable que le virus ne sorte pas forcément, originellement est sorti de la forêt, ça certainement, mais que dans les épidémies actuelles, ce soit des portages sains chez des personnes qui sont réactivées pour différentes raisons.
0: Est-ce qu'on surveille néanmoins suffisamment ces zoonoses, comme on les appelle, donc ces maladies d'origine animale ?
22: Suivez, dans des systèmes où le système de santé est déficient, où les humains déjà sont pas correctement pris en charge, les zoonoses, il y a du retard à l'allumage, il y a des recherches fondamentales qui sont menées par différents pays, différentes équipes de chercheurs, mais le problème immédiat d'Ebola, c'est pas la zoonose, c'est beaucoup plus d'identifier ce que je vous ai dit sur le portage sain, et puis la contamination différents modes, y compris le mode sexuel chez les survivants.
0: Et puis il y a aussi, vous nous l'avez dit, le fait qu'il n'y ait pas de traitement, pas de vaccin. Est-ce que le financement qui est dédié à la recherche sur cette maladie est à la hauteur selon vous ?
22: Alors d'abord, il faut moduler le terme « pas de traitement, pas de vaccin ». Pas de vaccin là pour cette épidémie, c'est sûr. Il semblerait que il y a des essais de phase 1, phase 2, enfin, la recherche est en cours, mais il n'y a rien d'opérationnel, même si on l'annonce pour dans 2 mois. Pas de médicaments, il faut moduler le propos. Les gens qui sont traités dans des centres de traitement Ebola, d'une part, l'hospitalité s'est beaucoup améliorée avec des cabines personnelles qui permettent une proximité. En théorie, on fait attention à ce que l'hospitalité, la charte des droits des malades soit respectée, communication avec la famille, bonne nourriture. Et surtout, on les traite. On les réhydrate, on traite la douleur, on traite la fièvre, on déparasite. Donc, dire qu'il n'y a pas de médicament qui agit directement sur le virus, mais il y a des médicaments et il y a un traitement sur les conséquences du virus sur l'organisme.
0: Je vous remercie beaucoup d'avoir été avec nous, Alain Eppelboin. Je rappelle que vous êtes médecin anthropologue, retraité actif du CNRS Musée de l'Homme. Merci d'avoir été avec nous. sur cette antenne dans quelques secondes maintenant. On continue à parler de cette épidémie d'Ebola et notamment du déploiement de l'aide sur le terrain, du matériel sanitaire, du matériel médical qui commence à arriver. Nous serons notamment en ligne avec notre correspondante à Kinshasa. Restez avec nous.
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0: Vous écoutez bien Radio France Internationale, il est midi et demi en temps universel, 13h30 à Kinshasa et c'est l'heure d'Afrique Midi. Bonjour Nicolas Sueur.
5: Bonjour Anne Cantner, bonjour à toutes et à tous. La riposte s'organise face à l'épidémie d'Ebola qui touche plusieurs zones de l'est du Congo. 100 tonnes de matériel et des équipes sont déjà arrivées à Bunia dans la province de l'Ituri, épicentre de l'épidémie. Des bombes à sous-munitions utilisées par l'armée malienne et ses partenaires russes de l'Africa Corps. Des bombes qui, lorsqu'elles explosent, libèrent quantité d'autres petites bombes. C'est extrêmement dangereux pour les civils. Leur utilisation est interdite.
0: L'audience de mise en accusation contre Khalid al-Hishri se poursuit devant la Cour pénale internationale. Ce Libyen dirigeait le quartier des femmes de la prison de Mitiga. Il est soupçonné de crimes contre l'humanité et de crimes de guerre contre des Libyens, contre des migrants enfermés dans ce centre de détention proche de Tripoli. Alice Autin, chercheuse au sein du programme Justice internationale de Human Rights Watch, sera tout à l'heure. Libyens contre des migrants enfermés dans ce centre de détention proche de Tripoli. Alice Autin, chercheuse au sein du

0: Et ce mercredi.
1: Oui, il se tient à la Cité de l'Union africaine, l'un des sièges du pouvoir ici à Kinshasa, autour du président Félix Tshisekedi, conseil qui a été convoqué hier soir pour faire le point sur la réponse mise en place. Hier soir, le dernier bilan des autorités congolaises évoquait 136 décès probablement dus à Ebola pour 543 cas suspects sur place. Les premières équipes et le matériel sont en cours d'acheminement en Ituri. Plusieurs cargaisons sont arrivées à Bunia de l'Organisation mondiale de la santé, du programme alimentaire mondiale, de l'UNICEF ou encore de Médecins sans frontières. Au total, on est à plus de 100 tonnes de matériel qu'il faut maintenant déployer sur ce terrain où l'on manque de tout, de tenues de protection, d'intrants, mais aussi de structures adaptées. Des centres de traitement Ebola doivent être installés par MSF et Alima. Les États-Unis viennent d'annoncer un financement pour 50 cliniques en RDC et en Ouganda.
0: Et puis les autorités appellent aussi régulièrement au respect des gestes barrières.
1: Se laver les mains régulièrement, ne pas toucher les malades ni les morts et surtout éviter de propager des rumeurs. Pas encore de mesures particulières sur place. Les écoles et les marchés fonctionnent normalement, même si certains contrôles ont été installés, comme des prises de température par exemple. Les équipes en Ituri essayent aussi d'identifier et de recenser les points d'entrée et de sortie de la province où seront implantés des postes de contrôle afin de limiter la propagation de l'épidémie.
0: Pauline Azidi, correspondante de RFI à Kinshasa. Pour l'heure, on le disait, on recense 543 cas probables, dont 136 mortels. Probables, car tous ne sont pas testés, mais le nombre réel de malades serait en fait bien plus élevé. C'est ce qu'indique une étude publiée en début de semaine par l'Imperial College de Londres, une organisation qui fait référence en matière de modélisation épidémique. Samedi dernier, alors que le chiffre officiel des personnes infectées s'élevait à 336, cette étude estime, Passion Ligaudi, qu'il y aurait pu y en avoir en fait 2 à 3 fois plus.
2: Et oui, entre 400 et 800 personnes auraient contracté les virus Bodibougou en RDC au 16 mai, dit cette étude. Et Nicolas, les chercheurs ne peuvent pas exclure un chiffre supérieur à 1000, dit le rapport d'études consulté par RFI. Ce qui donne du poids à cette estimation, c'est que deux méthodes de calcul indépendantes arrivent aux mêmes fourchettes. L'une part des deux malades détectés à Kampala, venus de l'Ituri pour se faire soigner. L'autre part des 428 décès suspects considérés comme plus fiables que le cas parce qu'un mort est plus difficile à ignorer qu'un malade qui reste chez lui, dit le document. Les deux méthodes pointent dans la même direction, une sous-détection substantielle. Une partie significative de l'épidémie échappe probablement à la surveillance. D'ailleurs, Jean Kaseya, directeur général d'Africa CDC, l'a dit autrement. Sans les laboratoires génexperts installés à Ituri ces dernières années, on ne saurait même pas, dit-il, de quoi on est en train de parler. La détection a progressé, mais elle reste insuffisante. Et docteur Jean-Jacques Mouyembe, qui est le co-découvreur du virus Ebola, appelle à la prudence. Les chiffres qu'on donne en ce moment, dit-il, ne sont pas totalement fiables. Il faut d'abord établir les listes complètes des cas, tracer les liens entre eux. Et Nicolas, c'est seulement après, dit-il, qu'on saura exactement quelle est l'ampleur du problème.
3: Pas d'école, administration fermée et des défilés prévus dans le pays. Ces jours fériés au Cameroun à l'occasion de la fête de l'unité nationale.
0: Oui, une date qui renvoie au référendum de 1972 qui avait transformé la République fédérale du Cameroun en un État unitaire. Richard Onanena, à Yaoundé, la cérémonie présidée par Paul Biya a débuté peu après midi.
4: Il était 12h35 quand le général Guy Merlin Tshombo a donné le coup d'envoi du défilé militaire, environ une demi-heure avant. Paul Biya, filmé par la télévision nationale, a quitté le palais de l'unité, accompagné d'une escorte motorisée impressionnante, une cinquantaine de voitures, 24 motards et une cavalerie qui l'attendait pour le dernier kilomètre sur le boulevard du 20 mai, revue des troupes, civilité militaire. Mais depuis son toit ouvrant, le toit ouvrant de sa limousine, immatriculé PRC, présidence de la République du Cameroun. Pas de gestes véritables au passage du président en direction des forces armées le long de son itinéraire. Paul Biya, qui n'a pas prononcé de discours la veille, comme c'est souvent le cas, est apparu concentré. Après quelques poignées de main, le président s'est installé à la tribune officielle aux côtés de Théodore Datto, nouveau président de l'Assemblée nationale, et Aboubakary Abdoulaye, nouveau président du Sénat, les deux, qui célébraient leur première fête nationale à leur poste. Présent également, le premier ministre est également présent. président Joseph Diongouté et les membres du gouvernement, les diplomates et autres figures d'autorité sont également dans les tribunaux.

0: la garde présidentielle, l'armée de terre, l'armée de l'air, la marine et les corps des sapeurs-pompiers, mais surtout un détachement de l'armée tchadienne, invité spécial, participe au défilé militaire qui est en cours avant la grande parade civile, celle notamment des partis politiques.
1: Richard Onanena en direct de Yaoundé. Le contexte de cette fête de l'unité nationale est morose, une situation économique difficile, toujours pas de remaniement gouvernemental, comme annoncé par Paul Biya le 31 décembre dernier, pas de vice-président non plus, des centaines de personnes toujours détenues pour avoir contesté les résultats de la présidentielle et des crises sécuritaires qui persistent. Face à ces attentes et frustrations, le ministre du Travail, Grégoire Onwona, au cadre du RDPC au pouvoir, appelle à la patience.
2: La fête de l'unité cette année se célèbre effectivement dans un contexte marqué par plusieurs attentes, certes, mais ajoutons qu'il y a quand même beaucoup d'impatience très bruyante aussi. Nous devons retenir que les Camerounais savent tous que l'union nationale est une bonne construction et les Camerounais ayant accordé leur confiance au président Biya face à la grandeur et l'espérance qu'inspire son projet, savent qu'on est en train d'avancer. Et à l'écoute en particulier de ce qu'a dit le pape, il y a lieu d'être patient et serein. Parce qu'il ne faut pas non plus oublier que le président a été élu pour un mandat de 7 ans et pas de 7 mois.
1: Un appel à la patience qui n'a plus de sens, répond de son côté Maître Emmanuel Sim. Cet avocat est vice-président du parti d'opposition MRC, dirigé par Maurice Kamto.
3: L'expression « unité nationale » est devenue au Cameroun une véritable incantation qui masque cependant mal la régression du pays sur le chemin de la construction d'une nation. On parle plus qu'on agit. On a aujourd'hui un pays plus que divisé avec la persistance de la guerre dans la zone anglophone, des discours tribalistes assumés et tolérés, une fracture sociale toujours plus grande. Et on peut dire aujourd'hui que le pays est totalement endormi, le pays est sclérosé, le pays ronronne et on ne sait pas trop bien où est-ce que le président Paul Biya est en train de mener la barque de Cameroun.
1: Des propos recueillis par Amélie Tulé.
4: C'est une première. L'armée malienne et ses partenaires russes de l'Africa Corps ont récemment utilisé des bombes à sous-munitions.
1: Des bombes qui, lorsqu'elles explosent dans les airs, libèrent quantité d'autres petites bombes extrêmement dangereuses pour les populations riveraines. Leur utilisation est interdite depuis 2010, depuis l'entrée en vigueur du traité d'Oslo qui est ratifié par le Mali. Pourtant, David Baché, au cours des 5 derniers jours, l'armée malienne en a largué dans le nord du pays à au moins 2 reprises.
5: Les images transmises à RFI permettent d'identifier une bombe RBK-500 et des sous-munitions Shoab, des modèles de fabrication russe récemment utilisés en Ukraine ou en Syrie. La bombe principale libère 565 sous-munitions qui se dispersent ensuite sur de vastes étendues autour de la cible visée et n'explosent pas toutes au sol. Elle constitue dès lors une menace de long terme pour les populations. Tila Akzeini est le secrétaire général de l'Organisation de défense des droits humains CDDPA qui a documenté leur utilisation dans au moins 2 cas, vendredi dernier à Oubder, près d'Ingouzma, région de Tombouctou, puis dimanche à Tadjmart, près d'Aguelok, région de Kidal.
6: C'est la première fois que nous découvrons ces bombes à sous-munitions. Bien sûr, c'est inquiétant, c'est dangereux pour les civils, c'est dangereux pour les enfants. Ils peuvent jouer, les utiliser ou les toucher, et ça peut être mortel. Les éleveurs aussi, les gens qui ne connaissent pas, qui ne savent pas de quoi il s'agit, peuvent toucher à ça, et ça peut faire des victimes.
5: Les 2 frappes aériennes en cause ont été revendiquées par l'armée malienne dans le cadre de ses opérations antiterroristes. Les communiqués ne précisent pas l'armement utilisé et sollicité par RFI, l'armée malienne n'a pas donné suite. Le Mali est signataire du traité d'Oslo qui interdit l'utilisation de bombes à sous-munitions. Plus de 90% des victimes des sous-munitions dans le monde sont des civils, majoritairement des enfants.
1: Le ministre français des Affaires étrangères est au Maroc. Mathias Reynal, vous êtes à Rabat. Jean-Noël Barrot doit notamment participer à la 2e conférence ministérielle sur la paix dans l'espace francophone.
7: Oui, la première fois que cette conférence a eu lieu, c'était à Paris en 2016. Le Maroc est désormais à l'initiative, réunissant une cinquantaine de délégations issues de tous les continents. 10 ans après la première édition, le contexte international n'est plus du tout le même. L'ONU fait face à une crise budgétaire, aux critiques de Donald Trump. Aussi, les opérations de maintien de la paix sont aujourd'hui remises en cause. Pourtant, l'espace francophone en a bien besoin, selon le ministre marocain des Affaires étrangères. Nasser Bouhaita a rappelé dans son discours inaugural ce matin que ces pays constituent l'épicentre du maintien de la paix moderne, accueillant les 2/3 des missions de l'ONU. Le responsable plaide, tout comme son homologue français Jean-Noël Barrot, pour une réforme de ces opérations.
1: Jean-Noël Barrot a eu ce matin aussi un entretien bilatéral avec Nasser Bouhaita. Les deux ministres ont évoqué les grandes étapes à venir de la relation entre Paris et Rabat.
7: Et l'agenda est dense. D'abord, il y a la réunion de haut niveau Maroc-France en juillet à Rabat, la première depuis 2019. Tous les moteurs de la relation franco-marocaine tournent à plein régime, s'est réjoui en conférence de presse Jean-Noël Barrot. Un traité d'amitié est en préparation, des réunions de travail ont lieu régulièrement. La dynamique est positive, nous a confié une source proche du dossier. Le point d'orgue, ce sera la visite d'État de Mohamed VI en France qui pourrait avoir lieu l'automne prochain.
1: Mathias Reynal en direct de Rabat.
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1: Il est 14h43 à Paris dans la deuxième partie d'Afrique Midi. Le tirage au sort des éliminatoires de la CAN 2027. Un film rwandais consacré à la mémoire du génocide projeté hier dans la section Un certain regard au Festival de Cannes. Et la folle rumeur qui a fait trembler Lomé ces derniers jours.
4: Les sports et du football, c'était hier le tirage au sort des éliminatoires de la CAN 2027 qui se tiendra au Kenya, en Tanzanie et en Ouganda. Les 48 équipes ont été réparties en 12 groupes de 4 et la tâche s'annonce bien difficile pour le Sili national de Guinée.
1: Les Guinéens se retrouvent dans le groupe D en compagnie du Kenya, de l'Afrique du Sud et de l'Érythrée. Les Kenyans étant qualifiés d'office comme organisateurs, il n'y aura donc qu'un autre qualifié dans ce groupe. La Guinée devra donc devancer l'Érythrée et surtout l'Afrique du Sud. Pas simple, mais pas impossible, nous dit Titi Camara, ancien capitaine du Sili.
8: La Guinée est logée dans une poule difficile, étant donné que l'Afrique du Sud, qui se qualifie pour la Coupe du Monde dans un mois, ils vont représenter le continent africain. Le pays hôte qui est le Kenya, l'héritier. C'est une poule très difficile, compliquée. Bon, maintenant, comme nous connaissons nos adversaires, ça, nous, les Guinéens, le Sili national qui se prépare, qui se projette dès après ce tirage-là, nous connaissons nos adversaires. Je pense que tout est jouable sur le terrain. C'est vrai que sur le papier, l'Afrique du Sud est favori, mais cela ne veut pas dire qu'ils vont gagner tous leurs matchs facilement. Nous avons l'un des meilleurs attaquants au monde qui est Sirou Guirassy. Je pense qu'il faut mettre un projet autour de lui, comme il est l'atout offensif du Sili national. Je pense que c'est jouable, mais il faut se préparer en conséquence.
1: Un propos recueilli à Conakry par Tiernolaya Diallo, début des éliminatoires de la CAN en septembre prochain. Au Togo, y a-t-il un lieu en divagation dans l'une des communes de Lomé ? La rumeur a affolé les réseaux sociaux ces derniers jours, mais les autorités appellent au calme. Elles affirment que les investigations menées n'ont pour l'instant rien donné, Magali Lagrange.
9: Un lion blessé aurait été aperçu à Clobatémé, dans la commune de Golf 1 à Lomé. La rumeur circulait depuis plusieurs jours sur les réseaux sociaux, accompagnée d'un texte présenté comme officiel, faisant état de la présence de l'animal échappé de son enclos et promettant une récompense pour sa capture. Fake news, les autorités togolaises démentent l'authenticité du document tout en procédant aux vérifications sur l'éventuelle présence du fauve dans cette zone. D'après un communiqué vrai, celui-ci, publié par deux ministères, des agents des eaux et forêts ont été mobilisés pour des opérations de ratissage, des prélèvements effectués, mais à ce jour, pas de traces d'un éventuel fauve en divagation, aucun élément matériel ne confirme sa présence dans la zone, aucune trace non plus de matière organique animale pouvant étayer les informations diffusées en ligne. Les investigations se poursuivent, affirment les ministères, qui tentent désormais de trouver l'origine de la rumeur. Ils rappellent que la diffusion de fausses informations susceptibles de troubler l'ordre l'ordre public exposent leurs auteurs à des poursuites. Ils appellent la population au calme. Selon le communiqué, plusieurs personnes sont entendues pour faire la lumière sur cette affaire.
1: C'est le premier film d'un cinéaste rwandais à être sélectionné au Festival de Cannes. Ben Imana de Marie-Clémentine Doussa Bejambo était projeté hier dans la section Un certain regard. Dans ce premier long métrage, la réalisatrice s'intéresse au Gatchacha, ces tribunaux traditionnels qui avaient repris du service pour juger certains des responsables du génocide de 94. Notre envoyé spécial à Cannes, Léa Boutin-Rivière, l'a vu pour nous.
10: Dans le village où se déroule Ben Imana, près de 20 ans après l'horreur, les traces du génocide sont encore visibles. Sur les murs des maisons, dans la terre où reposent les corps, mais surtout dans les cœurs et dans les esprits. Vénéranda, elle-même victime, organise des groupes de parole, persuadée de la nécessité de mettre des mots sur les blessures. Pourtant, confrontée à son propre passé, la quadragénaire est incapable d'accorder le pardon qu'elle prône, la réalisatrice Marie-Clémentine Doussa Bejambo.
11: La guérison, c'est un voyage individuel, personnel. Les blessures comme ça, c'est pas des choses que tu te dis, c'est parti. Il y a toujours des tabous, il y a toujours des choses qu'il faut vraiment transmettre avec émotion, qu'il ne faut pas mettre un mot, parce qu'à chaque fois que tu mets un mot, c'est comme si tu délies tout ce qui est le poids.
10: Le pardon, la transmission et la résilience, autant de thématiques abordées par Ben Imana, qui sonnent aussi comme un vibrant hommage à la force des femmes rwandaises. Apolline Verlon, Léa Boutin-Rivière, Cannes, RFI.
4: Un coup d'œil à l'essentiel de l'actualité internationale. Vladimir Poutine reçu avec les honneurs à Pékin par son homologue chinois. Peu d'annonces à l'issue de la rencontre et notamment pas sur le projet de gazoduc Force de Sibérie 2 dont la Russie aurait bien besoin. Le ministre de l'Intérieur du Pakistan, pays médiateur entre les États-Unis et l'Iran, s'est rendu à Téhéran. C'est la deuxième fois en moins d'une semaine alors que les négociations de paix patinent. Dans ce contexte, on apprend qu'un pétrolier battant pavillon sud-coréen a pu passer par le détroit d'Ormuz. C'est la première fois depuis le début du conflit au Moyen-Orient. L'Italie dénonce le traitement inadmissible de militants, membres de la flottille pour Gaza arrêtés par Israël. Ils sont soumis à des traitements qui portent atteinte à la dignité humaine, dit la première ministre Giorgia Meloni. Le conflit se poursuit également au Liban avec de nouvelles frappes israéliennes. En France, on apprend, là, il y a quelques minutes, que le parquet financier a ouvert une enquête contre l'ancien premier ministre Dominique de Villepin dans l'affaire de statuettes reçues lorsqu'il était ministre des Affaires étrangères au début des années 2000. Il a reconnu récemment avoir commis une erreur en les acceptant. Et puis dans l'actualité, il y a aussi la visite de Péter Madi, le nouveau Premier ministre hongrois en Pologne, à Varsovie. Il a annoncé avec son homologue Donald Tusk que les deux pays défendraient désormais ensemble des intérêts communs au sein de l'Union européenne. Les audiences de mise en accusation contre Khalid El-Hichri sont en cours devant la Cour pénale internationale. Ce Libyen dirigeait le quartier des femmes de la prison de Mitiga. On l'avait surnommé l'ange de la mort. Il est soupçonné d'avoir commis des crimes contre l'humanité, des crimes de guerre contre des Libyens et des migrants qui avaient été enfermés dans ce centre de détention proche de Tripoli entre 2014 et 2020. Alice Autain, chercheuse au sein du programme Justice internationale de Human Rights Watch, est votre invitée, Nicolas Sûr.
1: Bonjour Alice Autain.
12: Bonjour.
1: C'est le premier procès concernant la Libye arrivé devant la CPI. Est-ce un tournant pour la justice internationale concernant ce pays ?
12: Oui, effectivement, c'est un moment d'une importance historique pour les victimes, leurs familles, mais aussi pour les responsables de ce crime et puis pour la communauté internationale. Donc pour les victimes et pour leurs familles, on a vraiment entendu pendant ces premières séances leur voix au cœur des audiences. C'est des personnes qui ont enduré des crimes terribles et qui enfin aujourd'hui voient un accusé à la barre. Et donc ça donne vraiment espoir que la justice pour les crimes qu'ils ont subis n'a pas été oubliée. Et ça, c'est une audience qui aussi permet de mettre en lumière les violations qui continuent toujours aujourd'hui dans le système de détention libyen. Et c'est pour ça que cette audience, elle est aussi importante pour les responsables de ces crimes qui aujourd'hui font face à un message très clair envoyé par la Cour.
1: On va revenir sur l'impact possible de ce procès. Ça faisait 15 ans que la CPI enquêtait sur la Libye sans procès concret. Pourquoi a-t-il fallu autant de temps ?
12: Effectivement, c'est depuis 2011 que la CPI a pu se saisir de cette affaire. Il y a le temps de l'enquête, déjà, qui est assez long pour des procédures aussi complexes que celles qu'on a en Libye. Mais il y a aussi la question de la coopération des États, puisque la Cour pénale internationale n'a pas de force de police. Donc, elle peut publier des mandats d'arrêt, mais elle compte sur les États pour les mettre en application. Donc, comme la situation a été référée à la Cour par le Conseil de sécurité, les États membres de la Cour et la Libye sont obligés de coopérer avec la Cour dans l'arrestation de ces suspects. Et en fait, on a vu que jusqu'à maintenant, cette coopération, elle n'a pas été respectée par un certain nombre d'États. Et donc, les suspects n'étaient pas arrêtés, malgré le fait qu'on était bien au courant des crimes qui étaient commis et de leurs responsabilités. L'été dernier, l'Allemagne a arrêté El Ishri et l'a rendu à la Cour au mois de décembre, ce qui nous permet aujourd'hui d'avoir enfin un accusé à la barre qui doit répondre de ses crimes.
1: Alors, El Ishri dirigeait le quartier des femmes à la prison de Mitiga. Que représentait exactement cette prison de Mitiga dans la Libye post-Kadhafi ?
12: Donc la prison Mitiga, c'est un bon exemple du système de détention libyen. C'est un endroit où les gens étaient amenés après des arrestations complètement arbitraires et un endroit qui représente vraiment la structure des systèmes de détention où il n'y avait pas d'hygiène, pas de nourriture, les détenus n'avaient pas accès à des quantités nécessaires d'eau, où il y a vraiment cette ambiance de torture que les détenus subissent et qu'ils entendent les autres détenus subir également. On a parlé pendant l'audience du bruit de la torture qui était entendu vraiment par tout le monde. Donc, il faut imaginer ces cellules surchargées avec des violences permanentes qui laissent en fait un impact sur les victimes qui durent bien au-delà du moment où ils sont relâchés, des gens qui ont été incarcérés pendant des années parfois.
1: Et cette prison était aussi gérée par une milice, la force Rada. C'est en cela aussi qu'elle est symbolique de la Libye actuelle.
12: Oui, donc la Libye actuelle, comme beaucoup de gens savent, elle est fracturée et El Ishri, c'est un des responsables de ces forces spéciales dissuasion qui s'appelle Rada. Et en fait, dans les audiences actuelles, on entend vraiment que c'est un système de co-accusés qui perpétue ces crimes ensemble. Donc on a El Ishri, mais aussi un autre suspect qui est recherché par la cour, qui s'appelle Njem et qui était le directeur de la prison. Donc hiérarchiquement au-dessus de El Ishri, qui est aussi recherché par la cour. C'est un suspect qui était en Italie plutôt l'année dernière, qui a été arrêté par l'Italie, mais qui a été malheureusement, au lieu d'être rendu à la cour, il a été renvoyé en Libye par l'Italie. Il se retrouve aujourd'hui en Libye. Et donc nous, on appelle vraiment à la Libye et aux autres États membres de la Cour à arrêter ces suspects et puis à les rendre à la Cour pour qu'ils puissent aussi être jugés pour les crimes dont on les pense responsables.
1: Dernière question, Ali Sautin. Cette procédure, selon vous, peut-elle avoir un impact politique réel en Libye à l'heure actuelle? Les milices craignent-elles la CPI?
12: C'est une bonne question. Je pense que oui. Ce que je voulais dire plus tôt, c'est que le message qui a lancé là aux responsables libyens, c'est que il y aura une justice pour les crimes qui sont commis aujourd'hui. Personne n'aurait pensé que El Ishri serait aujourd'hui à la CPI il y a même un an. Et donc le message, c'est que c'est possible et que les crimes commis ont des conséquences. Et on peut voir, je pense, que la Libye est aussi concernée par ces procédures. Dans les efforts qui sont faits pour engager avec ces procédures, on a notamment des procédures qui sont mises en place pour questionner la compétence de la Cour et le développement des différents procès contre les accusés. Donc il y avait un réel intérêt en fait des autorités libyennes pour ce qui se passe à la CPI et on espère que ça va permettre un changement, notamment dans l'arrestation des suspects, mais aussi dans l'arrêt de la violence qui se déroule dans les centres de détention.
1: Merci Alice Autain. Cet entretien sera à retrouver sur le www.rfi.fr et sur nos applications. C'est un phénomène qui prend de l'ampleur en Centrafrique. La falsification de documents administratifs, actes de naissance, diplômes, certificats, pièces d'identité, ils circulent de plus en plus dans certains quartiers de Bangui et dans plusieurs villes de province. Pour de nombreux jeunes sans emploi, c'est même devenu un moyen rapide de gagner de l'argent, malgré les risques encourus. Reportage Rolf-Steve Domialeux.
13: Entre les vendeurs ambulants, les étals de légumes et les friperies, un kiosque en bois attire discrètement des visiteurs. Au premier regard, rien ne les distingue des autres commerces. Pourtant, derrière une vieille imprimante reliée à un ordinateur portable poussiéreux, une équipe de jeunes falsifie des cachets, des signatures et des documents administratifs. L'un d'eux, qui a requis l'anonymat, explique leur activité.
14: Nous fabriquons de faux documents pour aider certains compatriotes dans le besoin. Beaucoup n'ont pas le temps de suivre les procédures normales. D'autres ont perdu leurs papiers pendant les crises. Ils cherchent donc à avoir rapidement les documents privés et publics.
13: Autour de lui, des feuilles plastifiées, des tampons et des formulaires vierges sont rangés dans des chemises usées. Les clients arrivent discrètement, souvent envoyés par une connaissance. Gaël Boris, opérateur économique, témoigne.
15: Aujourd'hui, on est en train de marcher dans le péril concernant nos frères et nos soeurs qui sont au quartier, qui ne font rien. Et ils ne veulent pas aller à l'école, mais ils veulent seulement avoir un diplôme parallèle, c'est-à-dire composer leur diplôme dans les quartiers pour aller déposer dans les ministères. Et là, vraiment, c'est pas bien.
13: Derrière ce phénomène se cachent plusieurs réalités. Difficulté d'accès aux documents officiels, lourdeur administrative, perte de papier pendant les crises successives, mais aussi faiblesse des contrôles dans certains services publics. Alain Gana, acteur de la société civile.
16: Ce qui pousse vraiment les gens à faire des faux papiers, c'est le fonctionnement de l'administration qui ne fonctionne lentement. Les gens font de faux passeports et des identités nationales. Il y a aussi acte de naissance. Parfois, pour aller au niveau de mairie, pour faire l'acte de naissance, c'est un peu difficile. Les gens préfèrent aller faire le faux acte de naissance pour leurs besoins.
13: Les prix varient selon le document demandé. Les plus simples coûtent quelques milliers de francs CFA. En revanche, certaines pièces plus sensibles peuvent atteindre 50 000 francs CFA, soit environ 76 euros. Dimitri Lebo, étudiant, s'interroge.
17: Où allons-nous? Où va la RCA? Tout ça, je ne condamne personne, mais je connais seulement l'État. Pour mettre fin à ces corruptions, il faut que chacun de nous pense à conscience morale.
13: La police a déjà arrêté plusieurs faussaires dans différents quartiers populaires de la capitale. Beaucoup ont été jugés et condamnés pour faux et usage de faux. Selon une source policière, les opérations se poursuivent afin de démanteler les réseaux encore actifs. Rolf-Steve Domialeux, Bangui, RFI.
1: Et c'est à Bangui que se referme cette demi-heure d'Info africaine, réalisée et préparée avec Laurent Corot, Benoît Raymond et Pierre Vallée. Merci à eux et merci à vous de nous avoir suivis.
4: À demain, Nicolas Sûr. Restez avec nous sur RFI. Dans une minute maintenant, un tout petit peu plus, le rendez-vous d'Haïti et des Amériques. Ou bien une demi-heure d'info en full day si vous êtes en Afrique de l'Ouest, ou en portugais si vous nous écoutez en Afrique lusophone. Dans tous les cas, à tout de suite.

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4: 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Il est 9h à Port-au-Prince, 13h en temps universel. C'est la dernière partie d'RFI Midi. Avec le journal, dans un instant, nous parlerons du détroit d'Ormuz. Où sont passés aujourd'hui 3 pétroliers? Analyse dans quelques minutes. On parlera aussi de la situation catastrophique à Cité Soleil en Haïti. 10 jours après des affrontements entre gangs rivaux qui ont fait des dizaines de morts et poussé plus de 10 000 personnes à fuir leur maison. Et puis l'actualité des Outre-mer françaises, comme chaque jour. Benoît Ferrand, vous nous parlerez de la Gabrielle qui n'en peut plus. Le vénérable bac qui assure la liaison entre la Guyane et le Suriname est à bout de souffle.
5: Elle fête ses 50 ans, la pauvre Gabrielle, et elle est à l'arrêt depuis maintenant 3 semaines. Conséquence, des voyageurs et des transporteurs bien démunis entre Saint-Laurent-du-Maroni et Albina au Suriname. Reportage à suivre.
4: 50 ans, c'est pas si vieux. À tout à l'heure, Benoît.
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4: Et tout de suite donc le journal, votre journal Karine Bellicha, avec pour commencer la situation dans le détroit d'Ormuz. 3 pétroliers ont pu traverser aujourd'hui avec l'accord de l'Iran.
6: Le détroit d'Ormuz, c'est l'épicentre actuel du conflit entre Washington et Téhéran. Cela fait maintenant plus de 80 jours que le trafic par ce passage vital est fortement perturbé, avec des conséquences économiques partout sur la planète. Pierre-Olivier, bonjour.
7: Bonjour.
6: Téhéran a décidé de créer une toute nouvelle autorité pour gérer le détroit.
7: Oui, alors plus de 4 millions de barils de brut sont sortis du golfe Persique ces dernières heures. Les données de Kepler montrent que 2 super pétroliers chinois ont franchi le détroit. Le troisième navire est quant à lui sud-coréen. Il faut rappeler que l'Asie est fortement dépendante des hydrocarbures des pays du Golfe. Alors cette timide reprise du trafic donne des idées à New Delhi. Le ministre indien des Affaires étrangères a rencontré son homologue iranien pour préparer une future reprise des livraisons. Il faut dire que l'Inde subit de plein fouet la crise énergétique et exhorte depuis plusieurs semaines ses citoyens à économiser autant que possible le carburant. Et justement, dans ce contexte, en début de semaine, Téhéran a lancé son autorité du détroit du Golfe Persique. Sur son compte X officiel, il est indiqué qu'il est désormais possible de suivre en direct l'état du détroit. Mais je suis allé vérifier, pour l'instant, aucune mise à jour récente n'a été faite. Ce nouvel organisme doit aussi percevoir les droits de douane, vous savez, souhaités par l'Iran pour franchir Ormuz. Mais selon plusieurs experts, avec cette autorité, Téhéran chercherait surtout à observer les réactions internationale.
6: Pierre Olivier.
4: Au cessez-le-feu, des morts encore tous les
6: au Liban.
4: Au Liban. Des morts encore tous les jours malgré cessez-le-feu donc.
6: Pas de répit dans les frappes israéliennes causant le décès de 19 personnes hier encore dans le sud du pays. De son côté, le Hezbollah pro-iranien continue ses attaques contre des soldats israéliens dans la zone et lance toujours des roquettes sur le nord de l'État hébreu.
4: Un accueil chaleureux pour Vladimir Poutine à Pékin qui ne cache pas pour autant une relation asymétrique avec la Chine.
6: En position de force, Xi Jinping a certes vanté avec son homologue russe la force de leur entente malgré les turbulences internationales, mais le projet de gazoduc qui pourrait relier la Sibérie à la Chine n'a pas avancé. Vladimir Poutine espérait pourtant une percée sur ce dossier à Pékin afin de trouver de nouveaux débouchés pour ces hydrocarbures sanctionnés par les Européens. Mais Xi Jinping estime qu'il reste des points à régler avant un accord.
4: Un accord, là, cette fois commercial entre Américains et Européens, a été conclu l'été dernier en Écosse.
6: L'accord de Turnberry, validé aujourd'hui après une nuit de tractation entre le Parlement de Strasbourg et les États membres de l'Union. Une entente interne qui valide un déséquilibre. Bruxelles s'engageant à supprimer les droits de douane appliqués sur la plupart des importations en provenance des États-Unis en échange de taxes à 15% sur les produits européens. Mais le temps pressait. Donald Trump avait donné jusqu'au 4 juillet au 27 pour ratifier cet accord, menaçant sinon de reprendre sa guerre commerciale. Avec leur entente de cette nuit, les Européens espèrent amener de la prévisibilité malgré les défauts de l'accord de Turnberry. Pierre Menazet.
8: Certains vont jusqu'à surnommer cet accord la capitulation de Turnberry, et ses défauts expliquent en partie la longue réticence des députés européens à le valider. Les négociations internes de l'UE avaient aussi été freinées depuis les menaces sur le Groenland et depuis la décision de la Cour suprême américaine d'invalider en février tous les droits de douane instaurés par la Maison-Blanche. En fin de compte, les députés ont obtenu cette nuit que l'accord de Turnberry soit soumis à des garde-fous, par exemple la limitation de sa durée à 4 ans et la possibilité de le suspendre s'il cause des dommages conséquents aux producteurs européens. Il reste que cet accord profondément déséquilibré a bien mérité l'appellation de capitulation de Turnberry, puisqu'il ouvre sans droits de douane le marché européen à 400 produits américains et impose en contrepartie 15% de droits de douane à tous les produits européens. Par ailleurs, si les États-Unis continuent à imposer des droits de douane de plus de 15% à l'acier et l'aluminium d'ici la fin de l'année, les Européens suspendront la partie de l'accord qui porte sur ce secteur. Pierre Benazet, Bruxelles, RFI.
4: Aux États-Unis, la création d'un fonds d'indemnisation dit anti-instrumentalisation devrait servir personnellement Donald Trump.
6: Il a été créé officiellement pour aider ceux que son administration estime avoir été injustement poursuivis par le système judiciaire sous son prédécesseur, Joe Biden. Un fonds de près de 2 milliards de dollars mis en place autour d'une plainte qu'il avait déposée en janvier dernier. Mais un avenant a été ajouté à cet accord. François-Damien Bourgerie, bonjour.
9: Bonjour.
6: Un avenant qui exonère Donald Trump et sa famille de toute poursuite par le fisc.
9: Oui, il stipule que ni le président, ni sa famille, ni ses entreprises ne pourront être poursuivis pour d'éventuels arriérés d'impôts. L'accord entre Donald Trump et son administration annoncé lundi ne prévoyait aucune compensation ou dédommagement pour lui et sa famille. Cet avenant, signé hier de la main même du ministre de la Justice, pourrait donc finalement leur être bénéfique financièrement. Alors, contrairement à ses prédécesseurs, l'actuel locataire de la Maison-Blanche a toujours refusé de publier ses déclarations de revenus. Certaines d'entre elles avaient tout de même fuité. Et selon une analyse du New York Times, il aurait pu devoir régler plus de 100 millions de dollars d'amende. Aurait, car rien n'indique que le fisc cherchait à les lui réclamer. Quoi qu'il en soit, le président est désormais libéré de cette épée de Damoclès. Mais le ministère de la Justice prévient, l'avenant signé hier n'empêchera pas l'administration fiscale de contrôler les prochaines déclarations de Donald Trump, ni de le poursuivre en cas d'impayé.
6: François-Damien Bourgerie.
4: Pompidou a essaimé en Europe et dans le monde.
6: Un musée va bientôt ouvrir à Bruxelles, en partenariat avec le Centre d'art moderne et contemporain de Paris. Des projets similaires existent en Espagne et en Asie également. En Corée du Sud, en collaboration avec le groupe industriel Hanwha, le Centre Pompidou va ouvrir le mois prochain avec deux expositions par an. La première sera consacrée au cubisme dans un pays dont le marché de l'art attire de plus en plus d'acquéreurs. Célio Fioretti.
10: Une nouvelle branche du Centre Pompidou en Corée, la deuxième en Asie après Shanghai. Au-delà des collections du musée parisien, cette branche coréenne entend mettre en avant la Corée du Sud et ses artistes, explique Lee Sang-soo, président de la Fondation Hanwha pour la culture.
11: Nous considérons que l'expérience accumulée par le Centre Pompidou représente précisément l'une des valeurs les plus nécessaires à la Corée et à Séoul aujourd'hui. À travers cette mission, nous souhaitons concrétiser notre vision de faire de Séoul l'un des principaux pôles artistiques et culturelle d'Asie et promouvoir les artistes coréens à l'international.
10: Une première exposition qui fait rencontrer les artistes coréens et occidentaux présente le président du Centre Pompidou, Laurent Lebon.
12: Je crois pouvoir dire que c'est la principale exposition cubiste en Asie de ces 50 dernières années, avec une réunion de plus d'une centaine d'œuvres, puisque nous avons à la fois des œuvres du Centre Pompidou et des œuvres d'artistes coréens.
10: Deux expositions par an sont prévues avec au programme Matisse, Chagall ou encore les surréalistes. Au mois de novembre, ce sera au tour de Bruxelles, en Belgique, d'accueillir elle aussi une branche du Centre Pompidou. Céline Fioretti, Séoul, RFI.
6: Et puis un mot du Festival international du cinéma à Cannes, la Seconde Guerre mondiale et le thème du jour sur la croisette. En compétition pour la Palme d'Or, le film Notre Salut d'Emmanuel Mare avec Swann Arlo qui évoque la collaboration et le régime de Vichy. De l'autre côté, hors compétition, la bataille de Gaulle sera projetée ce soir. Le long métrage d'Antonin Baudry raconte le parcours de Charles de Gaulle, interprété par Simon Abkarian, son isolement à Londres et son combat pour lancer la résistance.
4: Karine Bellicha pour le journal. Dernière partie de RFI Midi, on passe les 20 prochaines minutes sur le continent américain et notamment en Haïti.
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4: En Haïti, pour parler une fois de plus des violences qui endeuillent le pays. Récemment, des affrontements entre gangs rivaux ont fait des dizaines de morts à Cité Soleil, ont poussé aussi plus de 10 000 personnes à fuir leur maison. Achim Lippold, quelle est la situation aujourd'hui, 10 jours plus tard?
14: Elle est épouvantable pour les habitants, ceux qui ont quitté leur maison, dont certaines ont été incendiées, ont trouvé refuge dans des centres d'accueil déjà très très saturés, notamment à Delmas, mais aussi à Tabar et dans d'autres quartiers de Cité Soleil. Pour l'instant, la situation ne leur permet pas de rentrer chez eux, explique Pierre Fritznel, directeur de l'Organisation des défenses des droits humains Combit pour la paix et le développement.
15: Ils n'ont pas pu parce que, premièrement, les gangs continuent à faire des incursions, à faire des irruptions, et certains membres de la population sont contraints de retourner chez eux, et d'autres sont pris entre les deux feux.
4: Alors encore une fois, Rim, ces affrontements ont suscité de vives critiques envers les autorités haïtiennes qui sont visiblement impuissantes face à ces gangs.
14: Oui, rappelons que la situation à Cité Soleil est très particulière parce que depuis une vaste attaque de gangs contre des représentations de l'État, c'était en 2020, la police n'est plus présente dans ce quartier, donc pas de commissariat, pas de service administratif tout court, par exemple pour enregistrer les nouveau-nés. L'État est donc complètement absente de cette commune.
15: Avec les patrouilles des véhicules blindés de la PNH, ils font semblant qu'ils ont une présence là-bas. Donc, quand cette situation s'est détériorée, s'est intensifiée, la police, avec des opérations coup de poing et des opérations pompiers, ont pu quand même arriver à contenir certaines choses. Mais un peu plus tard, les gangs reviennent parce que la police n'a pas pu consolider l'espace dans lequel ils se trouvaient pendant le moment des opérations.
4: Et dans ce contexte, les attentes concernant la nouvelle force de répression des gangs sont très élevées.
14: Oui, pour l'instant, 400 soldats tchadiens sont arrivés et un nouveau déploiement est prévu pour octobre, mais on ne sait pas quand les 5500 hommes prévus seront sur place. Pour les Haïtiens, à bout de souffle, le processus est beaucoup trop long, estime Pierre Fritznel.
15: La société civile, le peuple haïtien en a marre. Nous sommes fatigués avec cette situation depuis 2018 jusqu'à aujourd'hui. Et de plus, nous n'avons pas constaté une velléité exprimée fortement par les autorités de l'État à travers des actes. Alors, les nouveaux territoires qui sont perdus, c'est le cas aujourd'hui avec le département de l'Artibonite, c'est le cas aujourd'hui avec une nouvelle incursion des gangs au niveau du Sud-Est.
14: Il y a donc urgence à endiguer l'avancée des gangs. Est-ce que les Haïtiens attendent aujourd'hui, surtout, ce ne sont pas des beaux discours, mais des actes de la part du gouvernement?
4: Achim Lippold, et on va continuer à parler d'Haïti, des conséquences de cette situation sécuritaire catastrophique avec un entrepreneur que la presse a souvent présenté comme le modèle à suivre. Bonjour Marc-Alain Boussicot.
16: Bonjour, c'est un plaisir d'être sur le plateau d'RFI aujourd'hui.
4: Merci d'être avec nous. Vous, vous êtes né à Port-au-Prince, vous y avez grandi. Avant d'aller suivre des études supérieures aux États-Unis, vous avez travaillé pour la Banque mondiale et la Banque interaméricaine de développement. D'ailleurs, votre travail a été distingué depuis à plusieurs reprises dans la presse ou encore il y a quelques années lors du sommet One Young World. C'était en Thaïlande, si je ne me trompe pas. Pourquoi est-ce que c'était important pour vous de revenir travailler en Haïti?
16: La raison... simple, en fait. Et il y a beaucoup de problèmes en Haïti, on en parle aujourd'hui encore, mais je pense qu'il n'y a pas aussi assez de solutions qui sont présentées. Et évidemment, il est de plus en plus difficile de pouvoir implémenter des solutions parce que la situation se dégrade constamment. Nous sommes en 9e année depuis la création de Banj. Et pour nous, c'est l'espoir de continuer à chercher une solution au sein de tout ce qui se passe et de pouvoir créer les collaborations qu'il faut pour pouvoir créer d'autres produits, d'autres solutions et pouvoir poser les problèmes de façon différente.
4: Banj, c'est le nom de l'entreprise que vous avez créée. Donc, c'est un espace de travail, une sorte d'incubateur de start-up. Comment est-ce que ça marche aujourd'hui dans le contexte qu'on évoquait là à l'instant?
16: Ouais. C'est Aujourd'hui, la majorité de Port-au-Prince ou du département de l'Ouest est affectée. Le reste d'Haïti est encore là et essaie de se recréer quand même dans ce contexte spécifique. Par rapport à Port-au-Prince, il reste quand même une 20% de l'espace qui est encore utilisable et praticable. On ne sait pas pour combien de temps. Et nous sommes juste chanceux de nous retrouver encore dans cette petite partie de Delma et de Pétionville. Et ce qu'on a remarqué, c'est que les jeunes viennent d'un petit peu partout et se retrouvent chez nous et essaient de continuer à exister dans ce petit espace encore vivable et encore utilisable à Port-au-Prince. On ne le prend pas pour acquis. On est heureux de pouvoir continuer à fonctionner et de continuer à essayer d'avancer dans cette mouvance, de créer de l'espoir, d'utiliser la technologie et l'innovation pour pouvoir chercher des solutions. Parce que, qu'on le veut ou non, Haïti devra respirer un jour. Et ce jour-là, nous voulons être parmi ceux qui auront des solutions accélérables pour ce pays.
4: Qu'est-ce que vous accompagnez comme type de projet, par exemple ?
16: Nous touchons un petit peu à tout. Nous sommes à Port-au-Prince, mais nous avons un reach et national, parce que nous travaillons à travers des partenaires sur les 10 départements. Donc, nous supportons tout ce qui a rapport avec l'entrepreneuriat, qu'il s'agisse en santé, agriculture. Mais c'est surtout des entrepreneurs technologiques qui veulent utiliser la technologie pour chercher de nouvelles solutions. Donc, on a appuyé des health tech, des fintech et plus récemment, des entrepreneurs qui sont intéressés à utiliser les intelligences artificielles pour pouvoir créer des solutions pour Haïti.
4: Est-ce que, au-delà du contexte sécuritaire qu'on évoquait à l'instant, le système même est propice à la création d'entreprises et au développement de projets que vous évoquez ?
16: En fait, sans vouloir ignorer l'impact extrêmement négatif que nous dénonçons parce qu'il faut trouver des solutions au problème de sécurité, ce qui en fait qui est sorti de ce qui se passe comme réalité. D'ailleurs, cette année, nous organisons un Tech Summit, un sommet de la technologie qu'on avait l'habitude d'organiser en fait à Port-au-Prince. Cette année, pour la première fois, nous sommes le 6 juin prochain, nous l'éclatons sur les 10 départements du pays. Donc, nous, il faut toujours s'adapter à Haïti pour trouver des solutions. Mais ce qu'on a remarqué, c'est que les membres de notre communauté se sont répartis sur les 10 départements parce que beaucoup ont fui Port-au-Prince. Et nous utilisons la technologie pour pouvoir remettre tout le monde ensemble. Donc, en fait, le 6 juin, il y aura 10 000 Haïtiens ensemble dans des salles différentes, dans différents espaces d'Haïti, même aussi à Port-au-Prince, dans la petite partie des 20%. Mais pour discuter ensemble, qu'est-ce que nous pouvons faire? Comment on peut utiliser l'innovation et la technologie pour continuer à créer et à créer des entreprises, même dans un contexte difficile et faible en Haïti?
4: Alors justement, qu'est-ce que vous pouvez faire? Qu'est-ce qui manque là aujourd'hui pour que des projets, des entreprises puissent se développer?
16: Nous l'appelons le renforcement de l'écosystème entier. D'abord, évidemment, c'est des théories qui ont été développées à travers le monde sur comment renforcer les écosystèmes, notamment au MIT. Mais par rapport avec Haïti, la condition de base, c'est résoudre le problème de sécurité. On ne va pas sortir de là. Il faut que les Haïtiens puissent recommencer à fonctionner. Il faut qu'on puisse bouger de département à département sans contrainte sur la vie. Maintenant, une fois ce problème résolu, il faut créer les conditions propices. Et créer les conditions propices, c'est permettre que les acteurs clés de l'écosystème d'Haïti puissent collaborer ensemble et créer les opportunités pour les entrepreneurs. Qu'est-ce que ça veut dire? Accès à du financement, que l'État joue son rôle régalien et que l'État finance les infrastructures nécessaires, l'accès à l'Internet, l'accès à l'électricité et particulièrement l'accès à des fintechs dans le monde d'aujourd'hui.
4: Mais là, on en est très loin aujourd'hui.
16: On en est très loin, mais aussi avec la technologie, le monde peut bouger aussi très vite. Donc, le concept du leapfrogging, il peut être réalisé aussi en Haïti.
4: C'est quoi le concept du leapfrogging?
16: Le leapfrogging, c'est l'utilisation de la technologie pour résoudre un problème beaucoup plus rapidement que le temps que le monde avait pris à travers l'histoire pour le résoudre. Un cas classique, c'est la télécommunication. Quand on est passé du téléphone avec fil et quand on est passé au cellulaire, qui a non seulement accéléré l'accès à la communication, mais l'accès à la technologie, etc. Donc, dans des pays comme Haïti, nous croyons que c'est quand même possible que ces succès qui ont eu lieu à travers le monde puissent se faire en Haïti. Et il faut des gens, en fait, comme Banche, comme nous, ce qu'on fait pour garder le flambeau allumé et permettre de recréer les relations entre les acteurs, c'est-à-dire que l'État joue son rôle, que l'université aussi soit capable de générer. Parce qu'en fait, vous voyez que Haïti est dans cette difficulté, mais les institutions continuent de fonctionner, même malement. Donc, il y a des étudiants qui vont à l'université jusqu'à présent. Donc, quel type de formation? Est-ce que c'est parce qu'il y a de l'insécurité qu'il faut oublier l'important débat sur la qualité de l'éducation, comment on va créer des entrepreneurs? Malgré Haïti est bloqué, le gouvernement continue de collecter des taxes et continue de dépenser. La corruption est encore là. Est-ce qu'on va seulement s'arrêter?
4: C'était une question que je voulais vous poser. Est-ce que la corruption, c'est aussi un frein pour les entrepreneurs que vous accompagnez?
16: La corruption est un frein pour tout en Haïti parce que les dépenses publiques doivent créer le climat et favoriser la possibilité de créer de la prospérité à travers les Haïtiens. Haïti ne pourra pas passer sa vie à attendre de l'aide. À un certain moment, il faudra que les Haïtiens puissent prendre la vie en main. Et le financement de l'État doit favoriser ça. Donc à chaque fois que l'argent de l'État est utilisé de façon personnelle, c'est un Haïtien qui perd la possibilité et l'opportunité de pouvoir créer une solution pour lui-même ou pour son pays.
4: Je vous remercie, Marc-Alain Boussicaud, d'avoir été avec nous dans ce studio. Je rappelle donc que vous êtes entrepreneur, que la presse haïtienne a beaucoup parlé de vous. Vous avez figuré notamment parmi les personnalités influentes à plusieurs reprises et vous aviez été salué lors du sommet One Young World. Merci beaucoup d'être venu nous voir.
16: Un plaisir d'être avec vous à Paris.
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4: L'actualité du continent, elle est aussi aux États-Unis, avec cette victoire politique dans l'État du Kentucky. Victoire aussi pour Donald Trump.
17: Je tiens à remercier le président Trump pour son soutien, son appui et ses conseils tout au long de cette campagne qui constitue un parcours unique en soi, ainsi que pour son courageux leadership à la tête de notre nation en cette période critique. Je tiens à le souligner en cette période et à ce tournant décisif de l'histoire. Merci, Monsieur le Président.
4: Les remerciements d'Ed Gallrain, désigné hier pour représenter le Parti républicain aux élections de mi-mandat. Il était, on l'aura compris, le candidat de Donald Trump et sa victoire montre un peu plus que le président a vraiment la main sur le parti. Parce qu'une fois encore, il a réussi à imposer un candidat de son mouvement, MAGA, face à des figures républicaines, en l'occurrence Thomas Massey, élu à la Chambre des représentants. Vincent Souriot, vous êtes notre correspondant aux États-Unis. Thomas Massey, cet élu, il était peut-être le dernier des républicains à pouvoir s'opposer à Donald Trump au Congrès, mais donc c'est fini. Et c'est une vraie victoire personnelle pour le président américain.
18: Oui, parce que le président américain avait tout donné pour le faire battre. Il avait d'abord soutenu son adversaire, un ancien membre des forces spéciales. Donald Trump s'était même déplacé en personne dans le Kentucky au mois de mars pour faire campagne contre Thomas Massey. Il l'avait encore insulté cette semaine sur les réseaux sociaux. Et surtout, les lobbies pro-Trump avaient dépensé des millions de dollars contre lui en spots télévisés, campagnes publicitaires, etc. Ce qui a fait d'ailleurs de cette primaire la plus chère de l'histoire de la Chambre des représentants.
4: Et la Maison-Blanche a fini par le faire tomber.
18: Oui, la discipline des électeurs trumpistes a été trop forte. Même si Massey était élu depuis 2012 dans le Kentucky, c'était un poil à gratter beaucoup trop gênant pour Donald Trump. C'est lui, Massey, qui a bataillé pour faire publier les dossiers Epstein. Il a voté contre le projet phare de Donald Trump sur la fiscalité. Il a demandé que le Congrès soit saisi sur la guerre en Iran et ainsi de suite. Autrement dit, c'était un empêcheur de tourner en rond et c'est devenu un traître pour les ultras du Parti républicain. Et on voit bien que même si Donald Trump dévisse dans l'opinion américaine, en général, il conserve une vraie mainmise sur sa formation politique puisqu'il est parvenu petit à petit depuis quelques mois à écarter la quasi-totalité des élus républicains qui osaient encore se mettre en travers de sa route d'une manière ou d'une autre. Il perd les indépendants Donald Trump, mais sa base électorale reste très solide et elle continue de suivre ses consignes quoi qu'il en coûte.
4: Vincent Souriau à Washington pour RFI.
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4: Tout de suite, l'actualité des Outre-mer françaises. On vous retrouve, Benoît Ferrand. Elle n'en peut plus, la Gabrielle, le vénérable bac qui assure la liaison entre la Guyane et le Suriname. Elle est à bout de souffle.
5: Eh oui, il faut dire qu'elle fête ses 50 ans, tout comme d'ailleurs la célèbre chanson de Johnny. Eh bien, la pauvre Gab, donc, elle a été mise en service en 1976, ce qui ne rajeunit personne. La pauvre Gabrielle à l'arrêt depuis maintenant 3 semaines. Conséquence, des voyageurs et des transporteurs bien démunis entre Saint-Laurent en Guyane et Albina au Suriname, car il n'y a évidemment pas de pont sur le fleuve Maroni, près de 3 km de large à cet endroit. Reportage Océane Dacunia.
19: Le bac La Gabrielle qui relie Saint-Laurent du Maroni à Albina, au Suriname, est à nouveau à l'arrêt. La maintenance de cette vieille dame de 50 ans s'éternise. Elle devait durer une semaine. 3 semaines plus tard, les travaux sont encore en cours, au plus grand désarroi des passagers et des entrepreneurs qu'on écoute.
20: Toutes les marchandises sont bloquées à ce moment dans le port de Paramaribo. et on peut rien faire.
21: On a des solutions alternatives, on pourrait passer par pirogue, des grosses pirogues de fret, mais ça a un surcoût où on rajoute plus de 500 euros de frais de manutention supplémentaires pour l'équivalent de 10 tonnes de riz, donc ça va avoir un impact sur le prix du riz.
19: Des tonnes de denrées et des dizaines d'engins de chantier sont bloqués de l'autre côté de la frontière, tandis qu'aucune date de reprise de l'activité n'a été annoncée. On écoute Johan Applewhite, responsable d'exploitation.
22: Il faut savoir que le moteur Saint-Laurent, contrairement au moteur Albina, c'est un moteur marin, et des spécialistes en moteur marin d'une marque très spécifique, il n'y en a pas beaucoup.
19: De moteurs différents, hors d'âge, presque irréparables, à croire que la Gabrielle a fait son temps. Mais le Malani, qui devait prendre le relais il y a 4 ans, n'est toujours pas opérationnel. La CTG en charge de l'exploitation serait-elle en train de se désengager ?
5: Direction la mer des Caraïbes, avec un tout autre sujet, les algues sargasses, un fléau évidemment, mais aussi, pourquoi pas, une opportunité économique. Du compost et du biocarburant devraient être bientôt fabriqués en Martinique à partir des algues brunes. Anne-Laure François est chef de projet SARCI à Expertise France. Elle est au micro de Ronan Bonnec.
23: Il y a beaucoup d'appels à projets en fait et de financement de différentes initiatives du secteur privé. Dans le cadre du projet SARCI par exemple, aujourd'hui c'est la date de réception des offres pour notre appel à projets d'un montant d'1,6 million qui vise à financer des initiatives privées de valorisation des sargasses et également la recherche scientifique sur les sargasses. On s'aperçoit vraiment que beaucoup d'entreprises du secteur privé se lancent dans ces recherches-là et on espère trouver une solution durable et économique. Viable.
5: Lancé en août 2025, le projet SARCI, SAR, S-A-R comme sargasse et SI, S-E-A comme mer en anglais, c'est un projet de coopération régionale financé par l'AFD. Il a pour objectif de réduire les impacts négatifs des algues brunes. Bon après-midi Anne, à demain.
4: À demain Benoît Ferrand. On va terminer en musique avec celle qui faisait voyager la cumbia à travers le monde. Toto La Momposina, chanteuse colombienne, symbole de la musique traditionnelle des Caraïbes, elle est décédée hier à l'âge de 85 ans. Elle, qui incarnait la fusion des rythmes africains, autochtones et espagnols, elle laisse Sara Krakovic une empreinte indélébile dans la culture latino-américaine.
6: Et oui, Toto La Momposina Sonia Basanta Vides, de son vrai nom, aura passé plus de 60 ans à lutter pour mettre en avant la musique, la culture des Caraïbes, dont elle était originaire, et du Pacifique. Elle avait dit adieu à la scène il y a 4 ans, poussée par des problèmes de santé. Chanteuse, compositrice, danseuse, sa voix puissante était connue dans le monde entier. Et avec elle, ses rythmes folkloriques comme la cumbia, le poro, le mapele et le bulerengue.

El Pescador du compositeur et poète colombien José Barros, interprété par Toto La Momposina. Née de parents musiciens, Toto La Momposina apprend très jeune le chant et la danse. Elle comprend vite qu'il faudra faire voyager les rythmes autochtones et afro-caribéens au-delà des frontières colombiennes. Elle commence à se produire à l'étranger dans les années 70. En 82, elle chante à Stockholm, en Suède, lors de la remise du prix de Nobel de littérature au Colombien Gabriel García Márquez. À Paris, elle étudie l'histoire de la musique, la chorégraphie et le rythme. Elle enregistre son tout premier album en 1983. Elle reçoit en 2015 le prix d'excellence musicale des Latin Grammy Awards qu'elle dédie à l'identité colombienne et à tous les peuples autochtones du monde. Pour le ministère colombien de la Culture, c'est tout un chapitre de l'histoire culturelle colombienne qui s'éteint. Le fils de la chanteuse, lui, a rappelé qu'elle avait toujours refusé de se mettre en avant. Quand elle était sur scène, dit-il, ce n'était pas elle l'artiste, mais la Colombie elle-même.

Yo me llamo Cumbia de Toto la Momposina, décédé donc hier à l'âge de 85 ans. Et c'est ainsi que se termine RFI Midi. L'émission a été réalisée aujourd'hui par Yann Eligouin. On vous retrouve demain à partir de 11h, temps universel. D'ici là, passez une très bonne journée sur RFI.

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2: Correspondants absents, messages téléphoniques, tous, tout à toute heure, nous laissons ou recevons ce type de message avec parfois le souvenir d'une date, d'un événement annoncé à l'oreille, un deuil, une naissance, un coup de fil qui nous dit que la vie ne tient qu'à un fil. Bonjour Amaury Dacunha.
3: Bonjour.
2: Photographe et écrivain, vous publiez un récit intitulé « Touche fantôme » et la première phrase de votre livre ne laisse pas de place au suspense.
3: Tout à fait. L'idée de commencer par la phrase que vous pouvez peut-être lire. Parce que...
2: Le livre ne laisse pas de place au suspense.
3: Tout à fait. L'idée de commencer par la phrase que vous pouvez peut-être lire parce que je...

0: pas non plus de la phrase en question, mais c'était absolument décisif de pas aller par quatre chemins pour raconter l'histoire et planter non pas le décor, mais la parole qui ouvre le décor du livre, un fait à la fois très très violent, mais pour pas prendre de détours et pour rentrer dans le vif du sujet, aussi grave soit-il.
1: Et c'est un fait et c'est une déflagration qui va provoquer des secousses longtemps après, jusqu'à aujourd'hui.
0: Tout à fait, jusqu'à aujourd'hui. Ce coup de téléphone a été, comme une sorte de détonateur. Et en même temps, c'est grâce à ce coup de téléphone que j'ai pu aussi surmonter tout ce que je raconte par l'écriture de ce livre.
1: Avec une interrogation sur le rôle du téléphone, car vous aviez raté un appel de votre frère la veille. Alors, il faut le nommer, il s'appelle Charles. Et dans ce cas-là, forcément, j'ai presque envie de dire forcément, la culpabilité s'invite. Si j'avais réussi à lui parler, si j'avais décroché.
0: Tout à fait. J'ai découvert d'ailleurs assez tardivement que plusieurs jours après sa mort, son suicide à Singapour, qu'il avait tenté de me joindre à l'époque par Skype. Alors on se rend compte que le temps passe parce que cette technologie est déjà obsolète. Ça n'existe plus, Skype, aujourd'hui. Mais les gens s'en souviennent parce que c'était la manière de pouvoir communiquer gratuitement d'un bout à l'autre du monde. Et c'est vrai que j'ai vu qu'il y avait eu un appel en absence la veille de sa mort. Et forcément, quand on est face à cet appel manqué, on se dit que peut-être les choses auraient changé si j'avais décroché.
1: Et ce premier appel du 3 juillet 2009 en entraîne forcément d'autres, car c'est ce que vous racontez dans votre livre. Vous devez prévenir vos parents et vous appelez votre père. Et là encore, c'est un appel, c'est un coup de fil qui est gravé dans votre mémoire.
0: C'est ça, c'est que sans du tout, évidemment, à l'époque, penser que tout ça deviendrait un livre, tous les souvenirs de ces scènes sont des souvenirs sonores, à la fois moi frappé par le message que je reçois et moi censé obligé de devenir le messager de ce propre de la mort de mon frère en appelant mon père, parce que lorsque cet homme m'appelle pour me dire que mon frère est mort, il me dit je n'arrive pas à joindre vos parents, et moi ça me semblait inimaginable que ce soit eux qui le fassent. Donc tout à coup, j'ai dû renverser les choses et devenir moi-même le messager. Donc j'appelle mon père, qui est dans un train à l'époque, avec ma mère pour aller à un mariage. Et la première réaction qu'il a lorsqu'il décroche, c'est la joie de m'entendre. Et c'était encore pire d'être reçu dans la joie, alors que j'allais lui apprendre la pire des choses dans l'histoire de sa vie, sans doute. La mort de son fils.
1: Pourquoi en faire un livre aujourd'hui, Amaury d'Acquaigna ? C'est pour alléger les souvenirs ?
0: C'est pour alléger les souvenirs, pour mettre un peu les choses à leur place, parce que de toute façon, la mémoire qu'on trimballe tous dans notre vie est un peu chaotique, souvent. Il arrive un moment où, à différents moments de sa vie, on a besoin non pas de tourner la page, parce qu'on ne tourne jamais la page d'un deuil, chacun le sait, on apprend à vivre avec, mais quand on se croit écrivain, c'est ce que j'espère être, on se dit qu'on a la chance de pouvoir utiliser cette matière-là, à la fois d'un point de vue s'en servir comme pour essayer d'alléger effectivement le poids de ce qu'on a vécu, mais aussi pour que ça forme une sorte de matière littéraire, une matière d'histoire suffisamment ouverte pour que ça puisse aussi concerner l'autre.
1: Alors ce livre raconte ce moment précis, qui est le coup de fil pour annoncer la mort, le suicide de votre frère, mais il ne s'arrête pas à ce coup de fil-là, et il raconte comment le téléphone est devenu dans votre vie un objet finalement très ambivalent, quels que soient les appels ou les coups de fil, et vous dites que finalement le téléphone est toujours lié à l'absence, alors que intuitivement on a l'impression que quand on a quelqu'un au téléphone, c'est la présence qui compte.
0: Tout à fait. Le téléphone, on pourrait penser naïvement que ça suffit à remplacer l'autre, mais c'est absolument pas le cas. Et lorsque je me suis intéressé au téléphone, c'était d'abord lié à ces souvenirs traumatiques. De cette mort effrayante, de la prendre par le téléphone. Et après, je me suis dit, bon, pour raconter toute l'histoire de sa vie, est-ce que je n'utiliserais pas mes souvenirs de coups de téléphone pour essayer de tracer un fil rouge à tous les moments importants de ma vie ? Et c'est là où vous vous rendez compte, quand j'ai commencé à faire cet exercice-là, qui était un exercice un peu littéraire, c'était comme trouver une contrainte pour raconter, pour aller essayer de saisir la matière de la vie, de se dire, mais le téléphone, c'est extraordinaire, ça accompagne tous nos moments de vie. Et là, je me suis dit, j'avais me servir du téléphone pour me promener un peu dans le temps de ma vie. Et le premier souvenir, vous parliez d'absence, quand j'étais enfant, je le raconte d'ailleurs dans le livre, lorsque mon père, qui voyageait parce qu'il était photographe et qui partait à l'étranger faire ses photos, je l'entendais me parler. Et donc, mais j'avais besoin que lui me fasse des bruitages un peu sonores pour me faire entendre le pays où il était, la langue du pays aussi où il se trouvait. fait, etc., etc. Donc j'avais besoin de ce téléphone pour compenser l'absence et que la vie puisse entière se faire.

0: entendre dans l'écouteur.
1: Alors, ce livre raconte donc votre vie, un peu la nôtre, mais votre vie surtout au téléphone, avec le téléphone. En l'occurrence, c'est le portable pour la majorité de votre vie. Et vous épinglez d'ailleurs les mots utilisés pour en parler de ce téléphone. Vous dites, on n'est plus au téléphone, on est sur son portable. Ce petit glissement sémantique veut dire quoi pour vous ?
0: Il me fait assez peur ce glissement sémantique. Sur le portable, c'est vraiment les gens sont en permanence aux aguets. Ils le tiennent fermé dans leurs mains. Ça devient une espèce d'extension de leur corps. Ce téléphone-là, on est dans une vigilance perpétuelle de la journée. Et le pire, ça serait de louper quelque chose. On est dessus parce qu'on guette, on le guette. Et en fait, c'est ça que je trouve absolument fascinant. À la fois, le téléphone est indispensable et assez insupportable en fait.
1: C'est une prothèse, c'est ce que vous dites aussi.
0: Oui, j'appelle, je dis que c'est une sorte de prothèse de l'absence. Oui.
1: Il est où votre téléphone ?
0: Là, je l'ai rangé en faisant hyper gaffe. Je l'ai mis en mode avion pour couper la possibilité d'être appelé.
1: Bravo, merci. Alors, comme le font dans votre récit les téléphonistes de Singapour, je vais vous dire allô, ne quittez pas. Le temps d'écouter Or, extrait de son premier album, Le Printemps.

0: Or, avec ce titre, l'orage sur RFI dans De Vive Voix. Maury Dacunha est aujourd'hui notre invité pour Touche Fantôme, livre centré autour de la façon dont le téléphone portable s'est greffé à nos vies pour le meilleur et pour le pire, puisque l'événement déclencheur de ce récit, de cette réflexion, est le suicide de votre frère, Maury Dacunha, à Singapour en 2009, et vous apprenez ce suicide par un coup de fil. Vous écrivez d'ailleurs que votre mémoire aujourd'hui est un tintamarre de voix mortes et vivantes. Elles ont la même place, les voix mortes et les voix vivantes?
1: C'est une bonne question. C'est vrai que la mémoire est une caisse de résonance qui mélange à la fois des voix des vivants et des voix des morts. Et c'est ça que je trouve assez intéressant et assez sidérant. C'est que l'expression qu'on entend, mythique, j'entends des voix, je pense qu'un écrivain entend des voix. Et il ne sait pas toujours dissocier les voix imaginaires, les voix des vivants, les voix des morts. Tout se mêle en permanence. Et c'est ça que je trouve intéressant. Et qui donne envie d'écrire pour essayer de remettre un peu les voix à leur place. C'est pour ça que dans ce livre, je parle beaucoup de la voix manquante, de la voix du frère qui est absente, dont on va sans doute parler autour du répondeur dans lequel qui est le réceptacle, la mémoire de sa voix, mais aussi de la voix des vivants. J'essaie de faire la dissociation, parce que tout seul, quand on est seul dans sa tête, les choses se contaminent et se mélangent, les morts et les vivants. Écrire, c'est remettre les voix à leur place.
0: Mais c'est vrai que à propos des morts, on se souvient rarement de leur voix, sauf à garder une trace et une captation. C'est très compliqué de restituer, de recomposer, même intérieurement, la voix de ceux qui nous manquent.
1: Ce qui est vrai, c'est qu'on part du principe, et on le constate tous, qu'on passe nos vies à photographier les gens que nous aimons. Nos téléphones sont saturés de photographies. Mais en fait, on n'enregistre pas la voix des gens. Et c'est lorsqu'ils disparaissent que, d'une part, c'est parfois ce qui vous manque le plus. Les photographies ne remplacent pas, rien ne remplace une absence, évidemment. Mais les photographies peuvent nous consoler, mais souvent, elles font mal parce qu'elles rappellent trop l'absence, comme une espèce de clou planté dans notre mémoire. Mais la voix, c'est la signature souvent la plus intime de l'être, de la personne. Et lorsque mon frère est mort, je me souviens que mon père, deux ou trois semaines après sa disparition, m'a dit cette phrase qui m'a bouleversé. Il m'a dit, oh, je suis effrayé à l'idée de perdre la mémoire de sa voix. Oui, on a cherché des traces de sa voix et il y en avait très peu. Et c'est ça que je trouve absolument. Pourquoi est-ce qu'on n'ose pas enregistrer la voix des autres? Parce que c'est intrusif? Mais on n'a pas ça, ces documents-là, sonores de la voix des gens que nous aimons.
0: Mais alors, en tout cas, dans votre livre, vous racontez que votre père a conservé la voix de son fils, puisqu'il a conservé son téléphone et son abonnement à la ligne téléphonique pour ne pas rompre la communication, c'est-à-dire qu'il peut l'appeler. Il entend sa voix sur le répondeur.
1: Et aussi lui laisser un message, s'il le souhaite, un message fantomatique. C'est ça qui est assez étrange et beau, c'est qu'on s'est aperçu, je me suis aperçu que la ligne mon frère était toujours en activité. Et moi, je pensais que c'était soit une sorte de cadeau de la vie, ou alors une erreur de Bouygues Télécom. Bon, on va pas citer l'opérateur, on s'en fiche, mais je me disais qu'il y avait une exception. Et, je sais pas quoi, c'était très étrange de pouvoir appeler et d'entendre encore la voix de mon frère tel qu'il était au moment X. En disant qu'il me rappellera, ce qui est un mensonge par ailleurs, et c'est la possibilité de laisser un message un peu dans le vide. Lorsqu'on s'en est rendu compte, lorsque je m'en suis rendu compte, je lui en ai parlé et j'ai appris que mon père le savait évidemment de son côté, et qu'il lui arrivait non pas de lui laisser un message, mais de pouvoir, comme je vous le disais tout à l'heure, entendre sa voix pour ne pas l'oublier. Quoi. C'est le seul endroit où sa voix existe. Et par ailleurs, je voulais juste signaler quelque chose qui est intéressant. Je ne sais pas, mais il y a presque un jeu. C'est que dans le livre, j'ai glissé le numéro de téléphone de mon frère. Parce que je mets en scène au moment où j'appelle l'opérateur téléphonique et je lui donne le numéro du frère que j'ai laissé dans le livre. C'est-à-dire le lecteur, s'il veut entendre la voix manquante, qui est le personnage du livre, d'une certaine manière, de mon frère, il peut composer le numéro.
0: C'est ça la touche fantôme qui donne le
1: exactement,
0: titre à votre
1: livre. Exactement, c'est ça qui a donné, tout à fait.
0: Et depuis cet événement, depuis cette mort, vous êtes devenu un phonophile, dites-vous. C'est quoi un phonophile? Un collectionneur, un amateur de voix?
1: Oui, ça m'a un peu amusé. Il n'y a pas de perversion particulière par rapport à la question de la voix, mais c'est vrai que je me suis, pendant en tout cas l'écriture du livre, je me suis mis dans la peau d'un maniaque des voix. Et comme j'avais perdu celle de mon frère, je me suis dit, je vais garder une trace et essayer de comprendre celle des gens que j'aime, Et je les ai enregistrés.
0: Vous enregistrez toutes vos conversations téléphoniques, non ?
1: Je l'ai fait pour l'écriture du livre. Mais je prévenais les gens, des gens proches, parce que je leur expliquais que j'avais besoin d'entendre leur voix pour pouvoir la réécouter plusieurs fois et essayer de comprendre, comme je vous disais que c'était la dimension la plus intime de leur être, qu'est-ce qu'il y a derrière ces sons, derrière le grain, le timbre d'une voix ? Qu'est-ce qui se dit ? Et l'exemple que je donne, c'est au téléphone, par exemple, quand j'entends ma mère, j'ai l'impression que le téléphone a le pouvoir de la rajeunir sa voix. Et mon père fait plus vieux au téléphone, alors que physiquement, fait plus jeune que l'âge qu'il a dans la vie. Il se passe des choses bizarres au téléphone.
0: De l'importance des voix et de ces échanges téléphoniques, Marguerite Duras en a fait, j'imagine que vous le savez, un film et une pièce de théâtre, le Navire Night. C'est l'histoire de femmes et d'hommes qui, à Paris, utilisent des lignes téléphoniques anonymes issues de l'occupation allemande pour se parler la nuit. À l'époque, c'était possible. C'était en 1979 et Claude Régis, cette année-là, met en scène le Navire Night avec Bulogier, Michael Lansdal et Marie-France.
2: Il lui donne son numéro de téléphone. Elle, non. Elle ne donne pas le sien.
3: Il dit qu'elle a une voix qu'on aime écouter. Il dit assez fascinante. Il se parle. Parle inlassablement. Se parle sans fin. Parle.
2: Sans fin se décrivent l'un l'autre, à l'un l'autre, disant la couleur des yeux, le grain de la peau, la douceur du sein qui tient dans la main, la douceur de cette main. En ce moment même où elle en parle, elle la regarde. Je me regarde. Avec tes yeux.
0: Vous qui aimez les voix, Maurice Acuña, quelle voix, hein, celle de Lansdal et de Bulogier. Alors ici, Duras parle d'amour, vous aussi dans votre livre, car vous nous racontez une série de coups de téléphone, et notamment ceux de votre adolescence, quand vous utilisiez le téléphone rose. C'était chez votre grand-mère, depuis un fixe cette fois-ci, c'était pas un portable.
1: Dans les années 90, oui, je raconte un peu, parce qu'il n'y a pas que des histoires de disparition et de mort, il y a aussi des histoires d'éveil un peu la sexualité via effectivement le téléphone rose, qui fonctionnait, que tout le monde le sait, de la même d'une manière très hyper réaliste, avec des silences qu'on entendait, parce que c'était une voix enregistrée, mais qui laissait des places qui me laissait une place pour faire semblant.
0: Fantasmer. Avec Léa, Laura, Olga, avec des prénoms toujours.
1: À l'époque, c'était la mode, oui. Sur les téléphones roses. Et je mets en parallèle ce fantasme du téléphone rose avec un autre fantasme que mon frère avait à la même période, qui, enfant, n'appelait pas le téléphone rose, mais le téléphone du Père Noël. et finalement, c'était à peu près, ça reposait exactement sur le même fonctionnement que le téléphone rose. Vous aviez la voix qui était jouée, je le dis dans le livre, mais je ne me souviens plus, c'était pas Roger Zabel, non, c'était un comédien, celui qui fait la voix d'Astérix, peu importe, qui jouait le rôle du Père Noël et laissait du silence pour que...
0: Roger Carrel, me dit-on.
1: C'était Roger Carrel, tout à fait.
0: Alors, il y a les conversations amoureuses au téléphone rose, mais il y a aussi... les conversations avec les femmes ou la femme de votre vie dans ce livre, donc une vraie femme. Et c'est vrai que les conversations au téléphone, je me souviens au début des histoires d'amour, elles peuvent durer très très très très longtemps. Alors après, ça s'épuise un peu, mais au début, ça peut durer des heures. Et vous dites « j'ai ta voix autour de mon cou » à la femme que vous aimez. C'est très beau.
1: Oui, mais c'est une phrase, je crois, qui n'est pas de moi, en fait, qui est une phrase écrite par Jean Cocteau elle est très belle, mais je suis très heureux que vous pensiez que c'est moi qui l'a écrite, mais c'est vrai que dans la conversation amoureuse, le téléphone, on passait des heures au téléphone, parce que c'est commencer à parler à quelqu'un, c'est commencer une histoire aussi. Et le fait de la faire durer, c'est aussi le désir de rendre l'histoire la plus longue possible. Et c'était un déchirement absolu que de le voir raccrocher. Peur que raccrocher signifiait se séparer. Et c'est vrai qu'on a le sentiment en amour d'être vraiment en symbiose, dans un monde parallèle, dans le noir. C'est très érotique, la vie téléphonique amoureuse, si je puis dire. Quoi. Même si c'est extrêmement intime, c'est un coco.
0: Alors, j'ai ta voix autour de mon cou, c'est ce que vous dites à la femme aimée, même si c'est pas de vous. J'aimerais que vous lisiez un extrait de votre livre, donc Touche fantôme.
4: «
1: Une fois raccordés l'un à l'autre, ma bouche effleure ton oreille. Nous nous parlons dans une intimité, propice aux confidences et aux secrets. Et si nous le désirons, nous disposons de toute l'éternité, jusqu'à épuisement de nos cœurs et des batteries de nos portables. Sauf que nous ne sommes pas là pour de vrai. Nous jouons chacun à être nous-mêmes et nous nous laissons berner par l'illusion qu'au téléphone, la voix suffit à remplacer l'autre. Exactement comme un enfant qui voudrait entendre la mère en collant son oreille sur un coquillage. Si cette rêverie est douce à vivre, dès que le coquillage est reposé sur la table et que ce crustacé de téléphone est retourné à son rocher, l'enfant est privé de l'immensité de l'océan. Et moi, j'ai perdu le timbre de ta voix et le souvenir de ton visage. Les coups de téléphone qui ne sont pas des promesses de retrouvailles sont condamnés à nous faire végéter dans un temps incertain qui préfigure la mort. Depuis la disparition de Charles, les voix que j'entends à l'appareil sont bien souvent frappées d'irréalité. J'ai l'impression d'être appelé depuis l'espace. Avant de raccrocher, j'exige la garantie de pouvoir te retrouver au plus vite, car ce maudit téléphone ne cesse de me rappeler que j'étais perdu pour l'instant. »

0: téléphone et vous racontez dans votre livre Amaury d'Acuña que le premier coup de fil mis en scène par son inventeur Graham Bell est tout sauf érotique. Parce qu'il y a une petite dimension histoire du téléphone avec votre roman.
1: Moi, bon, je me suis un peu amusé à jouer les sociologues et les historiens de pacotille en racontant un peu des histoires sur l'invention du téléphone qui faisait un peu résonance avec ce que j'essayais de montrer, que la dimension de l'absence était au cœur du dispositif du téléphone évidemment, pour mais aussi que le premier coup de fil, c'est donc Graham Bell qui appelle son camarade Watson, il l'appelle pour lui dire qu'il veut lui parler, pour lui dire de venir le rejoindre, comme si ce qu'il voulait lui dire ne pouvait pas se dire au téléphone.
0: C'est un ordre, juste.
1: Oui, c'est un ordre, c'est une injonction. Venez me voir pour qu'on parle.
0: Alors, vous racontez d'autres anecdotes sur le téléphone. On n'a pas forcément le temps de tout raconter. Proust qui parlait du téléphonage, par exemple. Et puis, vous racontez le bebop, le tam-tam, le socotel. Ah, ça, c'est le téléphone fixe que l'on a pu avoir chacun dans les maisons. Et bien sûr, le nécrophone de Edison, parce que Edison a imaginé, inventé un appareil qui pouvait communiquer avec les morts.
1: Oui, c'était son fantasme d'imaginer pouvoir effectivement téléphoner aux morts, un fantasme de toute éternité.
0: Amaury d'Acuña, en chair et en os, nous retrouvons maintenant Lucie Bouteloup pour une exégèse des expressions populaires, c'est la puce.

0: Bonjour Lucie.
1: Bonjour Pascal.
0: Pour cette chronique, comme souvent, rien ne vous arrête.
1: Exactement, ni moi ni mon char d'ailleurs. Arrête ton char, vous allez me dire Pascal. Paf, la voilà l'expression du jour. Alors on en parle tout de suite avec le lexicologue Jean Pruvot. Mais avant Pascal, comme d'hab, les enfants. Et cette semaine, on retrouve les CM2B de l'école Arago à Paris.
2: Arrête ton char, c'est un peu comme arrête de raconter des choses que tu n'as pas fait.
3: C'est un peu comme arrête ton charabia, arrête de faire semblant.
4: Pour moi, char, ça me fait penser à charme. C'est comme un peu un compliment qu'on va dire à une personne.
5: Ça veut dire que tu fais des histoires, t'exagères un peu.
6: Un char, c'est comme une charrette. À l'époque, c'était un peu la voiture de l'époque. Donc arrête ton char, c'est peut-être un peu arrête d'avancer, arrête de raconter des mensonges ou des bobards.
7: Ça veut dire qu'il faut arrêter de faire quelque chose de mal parce que le char, c'est aussi une arme de guerre.
8: Pour moi, arrête ton char, c'est un peu comme si quelqu'un fait un peu exprès d'être énervant.
9: Ça veut dire que arrête tes bêtises, arrête de dire n'importe quoi. Parce que c'est comme si on arrêtait un char pour lui dire de ne pas continuer sa route ou voilà.
10: Arrête de te vanter.
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1: Bonjour Jean Pruvot.
0: Bonjour Lucie.
1: Alors, arrête ton char, globalement, les enfants connaissent le sens de cette expression, mais peut-être qu'il faut donner des explications sur ce mot char.
0: Oui, alors évidemment, il y a d'abord le char, C-H-A-R, puisqu'on verra qu'il y a peut-être deux orthographes possibles. Mais le char, ça vient du gaulois, qui a donné en latin carus, qui a donné car en anglais, la voiture, et puis finalement char. Alors le char, en français, il y en a beaucoup. On connaît tous le char de carnaval, mais un peu moins le char d'Apollon sous les Romains, le char du triomphe.
1: Le char d'assaut.
0: Il y a ceux qu'on aimerait ne pas connaître, les chars d'assaut.
1: Donc on comprend que c'est un véhicule.
0: Qui a donné charrette, chariot et toute la série.
1: Donc vous parliez de l'orthographe de ce mot char. J'en ai trouvé deux, racontez-nous.
0: En fait, il y a eu un film, on y reviendra tout à l'heure aussi, qui a fait qu'on a conçu que Arrête ton char s'écrivait C-H-A-R. Bon, ça paraît tout à fait logique, arrêter le char qui s'élance. Mais en fait, ça veut dire quand même arrête de blaguer. Et là, le char en tant que blague, on comprend pas très bien. Et c'est ce qui explique qu'il y a eu un autre mot qui était C-H-A-2-R-E. Parfois écrire C-H-A-R, mais en principe au début, au 19e siècle, C-H-A-2-R-E, et qui signifiait la blague, et qu'on retrouve encore, quand on dit de manière familière, faut pas charrier quand même, vous voyez.
1: Donc cette expression, on l'a bien compris, ça veut dire tais-toi, n'exagère pas, arrête de raconter n'importe quoi,
0: oui,
1: arrête tes salades.
0: Ça, oui, tout à fait.
1: Alors de quand elle date cette expression, Jean?
0: Alors, elle date précisément, arrête ton char, 1881, c'est la première attestation. Mais le
1: au
0: char,
1: sens figuré, hein.
0: Voilà, mais le char, C-H-A-R, C-H-A-2-R-E, comme blague, comme plaisanterie, comme sujet pas sérieux, lui, du début du 19e siècle. Donc alors, le mot était bien installé, déjà.
1: Donc justement, vous faisiez référence à l'instant au char, C-H-A-R, puisque ça fait référence à une autre formule qui est arrête ton char, bénure.
0: Oui, voilà, c'est ce fameux film de William Wyler, qui est un
1: péplum, donc.
0: Chars. Oui, un péplum. Personne n'a oublié dans l'arène cette course époustouflante. Et là, comme c'était une des scènes principales, cette célèbre course de chars, et que, bon, il y a l'idée d'arrête ton char, bénure. Quelqu'un l'a lancé, c'est passé dans la langue familière, et dès qu'on dit arrête ton char, tout le monde dit bénure. Mais en fait, l'expression existait depuis 1881, donc presque 100 ans avant le film.
1: Parce que bénure, effectivement, c'est ce personnage qui remporte la course dans ce péplum. Voilà. Les péplums qui sont ces films hollywoodiens qui se passent dans la Rome antique et qui ont eu un grand succès. Alors, arrête ton char bénure, qu'est-ce qu'on peut dire d'autre?
0: Arrête tes salades, modère-toi, calme-toi. Sois plus tranquille, arrête de me prendre pour un imbécile. Oui, il y a pas mal
1: d'expressions. Tu me fais marcher, en fait.
0: Voilà, tu me fais marcher, ça c'est peut-être la meilleure d'ailleurs formule, parce que c'est à la fois familier mais pas vulgaire, dire arrête ton char bénure, mais quand même, si on dit à quelqu'un arrête ton char bénure, il y a un côté quand même ironique, un peu piquant. On n'aime pas trop qu'on nous dise ça.
1: Merci Jean d'être venu avec votre char tel un gladiateur de la langue française pour venir nous délivrer vos explications autour de cette expression. Le mot char, donc, qu'on pourra sans doute retrouver dans 100 mots latins pour bien écrire 1000 mots français que vous avez édité aux éditions des Belles Lettres. Merci d'être venu dans la puce à bientôt autour d'une nouvelle expression.
10: Merci
12: beaucoup. Merci Lucie, merci Jean. La puce est à retrouver sur le site RFI Français Facile. Merci aussi à vous, Amaury Dacuegna, pour ce récit touche fantôme autour du téléphone et de la mort de votre frère. Ce livre est édité chez l'Iconoclaste. De vive voix, Pascal Paradou, programmation Cécile Lavolo, Laura Pinto à la réalisation. Et bien sûr, on se retrouve demain ou sur le site rfi.fr.
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12: 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Candice Mazotomazic pour le journal, bonjour.
14: Et bonjour Pascal Paradou, bonjour à toutes et à tous. Et à la une de cette nouvelle édition, les autorités congolaises qui s'activent pour endiguer la nouvelle épidémie d'Ebola dans l'est de la République démocratique du Congo. 543 cas suspects, 136 décès probables recensés pour l'heure. On fait le point sur la situation dans un instant. C'est son tout premier déplacement à l'étranger et il a choisi la Pologne. Le premier ministre hongrois Peter Madiar en visite à Varsovie aujourd'hui. Il s'est exprimé tout à l'heure avec son homologue Donald Tusk, l'occasion d'ouvrir une nouvelle page sur la scène européenne. Nous serons aussi en Corée du Sud, où la grève des salariés de Samsung est finalement suspendue jusqu'à nouvel ordre. C'est ce qui vient de sortir des discussions entre les salariés du géant de l'électronique et de leur direction. Alors, quelles conséquences si c'est une nouvelle menace de grève planait sur l'entreprise? Le mouvement social pourrait coûter cher, très cher même au pays, vous allez l'entendre. Et puis Fribourg-Aston Villa, c'est l'affiche de la finale de la Ligue Europa de football. Ce soir, l'entraîneur des Anglais, Unai Emery, vise lui un 5e titre dans cette compétition. Un risque d'épidémie faible à l'échelle mondiale, mais élevé en République démocratique du Congo et en Afrique centrale. L'alerte de l'OMS, l'Organisation mondiale de la santé, ce mercredi face à la propagation d'Ebola en RDC. Les autorités locales recensent pour leurs 543 cas suspects, 136 décès probables, en majorité dans la province de l'Ituri, à l'est du territoire. L'Ouganda est aussi touché dans une moindre mesure, avec 2 cas confirmés, dont un mort. Et sur le terrain, les équipes médicales s'activent, c'est ce que nous explique le docteur Jean Kaseya, il est le directeur général d'Africa CDC, on l'écoute.
15: Nous-mêmes, Africa CDC, nous avons débloqué 1 million de dollars pour renforcer la partie des déploiements des terrains. Et là maintenant, je suis en train d'organiser, avec sur demande du gouvernement ougandais, une réunion transfrontalière entre la RDC, l'Ouganda, pour que nous puissions finaliser un plan commun. Et c'est ce plan-là qui fera l'objet d'appel de fonds à la fois en Afrique qu'ailleurs. Donc, nous sommes vraiment en train de monter en puissance rapidement. Comme vous l'avez dit, les personnes malades sont isolées, sont internées quand ils nécessitent des soins importants, puisque aujourd'hui, on peut éviter la mortalité s'ils vont dans les centres de santé et ils sont soignés pour tous les symptômes qu'ils présentent. Et ça, c'est vraiment un message important que nous donnons à tout le monde.
14: Le message donc du docteur Jean Kaseya, directeur général d'Africa CDC. Il était l'invité de Priorité Santé ce matin avec Caroline Paré. Se laver régulièrement les mains et éviter plus largement au maximum les contacts physiques. Voilà quelques-uns des gestes barrières à appliquer pour endiguer la contagion du virus Bundibugyo, pour lequel, on le rappelle, il n'existe aucun vaccin. Et selon une étude d'experts de l'OMS et de l'Imperial College, il y aurait 2 à 5 fois plus de cas. Pas de quoi, en tout cas, empêcher les joueurs de football congolais à participer au Mondial. La compétition organisée sur le sol américain, dont le coup d'envoi sera donné dans un mois. Si l'un des Léopards passe par son pays au cours des 21 jours précédant son arrivée, il devra subir un contrôle strict selon les autorités américaines. Toutes les informations sur l'évolution de l'épidémie d'Ebola à retrouver sur notre site www.rfi.fr.
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14: Nous défendrons des intérêts communs au sein de l'Union européenne. Les mots du leader polonais Donald Tusk en conférence de presse commune avec son homologue hongrois tout à l'heure. Peter Madiar qui a choisi Varsovie pour son tout premier déplacement à l'étranger. Une décision très symbolique puisque Budapest entend bien tourner la page de son prédécesseur pro-russe Viktor Orban, réparer ainsi les relations tendues avec la Pologne et afficher son retour sur le plan européen. C'est ce que nous explique Wojciech Pszczebilski, les politologues polonais et rédacteur en chef de la revue Weisgard Insight.
10: Il ne s'agit pas seulement d'un geste symbolique, mais d'un choix très pragmatique, d'un partenariat stratégique pour la Pologne, qui considère la Hongrie comme un allié clé, à condition évidemment que la Hongrie mette en œuvre les orientations stratégiques fondamentales qu'elle a négligées au cours des 16 années de règne de Viktor Orban. Peter Madjar vient honorer et reconnaître cette nouvelle orientation et cette nouvelle ouverture. En contrepartie, ce qu'il attend clairement, c'est le soutien de la Pologne pour rétablir la place de la Hongrie dans l'Union européenne, y compris le soutien de Varsovie concernant le déblocage des fonds européens qui constitue le point le plus important de son programme politique.
14: Des propos recueillis par Sofia Katanskova. L'accord sur les droits de douane avec les États-Unis montre que l'Union européenne tient ses engagements. Déclaration Friedrich Merz quelques heures après l'annonce d'un compromis trouvé entre les 27 sur ce dossier. Compromis annoncé tôt ce matin au terme d'intenses négociations au Parlement. Donald Trump avait laissé à Bruxelles jusqu'au 4 juillet pour appliquer l'accord commercial conclu l'an dernier impliquant la suppression des taxes douanières sur la plupart des produits américains entrant sur le sol européen. Et ce en échange d'un plafonnement à 15% des droits de douane sur les produits européens aux États-Unis. L'actualité de ce mercredi après-midi qui nous emmène aussi au Moyen-Orient avec ces tensions affichées au sein du gouvernement israélien. Le chef de la diplomatie Gideon Sar accuse son collègue de la sécurité nationale Itamar Ben-Gvir de nuire sciemment à l'image de l'État hébreu. Référence à la vidéo diffusée quelques heures plus tôt par le ministre Ben-Gvir montrant des membres de la flottille pour Gaza agenouillés, les mains liés après leur placement en détention. Benjamin Netanyahou vient aussi de réagir. Le Premier ministre estime que ces images ne sont pas conformes aux valeurs d'Israël. C'est une dépravation morale, dénonce de son côté le Hamas. Ils avaient été, pour rappel, arrêtés illégalement par la marine israélienne dans les eaux internationales au large de Chypre. Une cinquantaine de bateaux qui visaient à briser le blocus imposé par Israël à la bande de Gaza. Condamnation également qui vient de tomber du côté de Paris. La France convoque l'ambassadeur d'Israël. Et puis concernant d'éventuels pourparlers entre Américains et Iraniens, c'est toujours le flou qui persiste. Téhéran menace aujourd'hui d'étendre le conflit en cas de nouvelles attaques américaines et annonce dans le même temps avoir laissé passer 26 navires aujourd'hui par le détroit d'Ormuz ces dernières 24 heures. Les salariés de Samsung ne feront pas grève demain, je vous le disais en titre. Les syndicats viennent de l'annoncer, elle est suspendue jusqu'à nouvel ordre. Résultat d'ultime négociation entre la direction du géant de l'électronique et les syndicats, avec au cœur de ce mouvement social de meilleures rémunérations face aux énormes bénéfices réalisés par Samsung grâce au boom de l'intelligence artificielle. 45 à 50 000 salariés à l'arrêt chez un géant de cette importance. Ça inquiète le gouvernement à tel point qu'il a suivi le dossier personnellement. Stéphane Genest.
16: Samsung, c'est un peu plus de 12% du PIB de la Corée du Sud. Donc si ce moteur ralentit, c'est toute l'économie sud-coréenne qui perd de la vitesse. Certains analystes estiment même qu'une grève prolongée pourrait coûter jusqu'à 20 milliards de dollars au groupe et provoquer des tensions sur les prix mondiaux des puces mémoire. Et c'est bien cela qui inquiète. Les États-Unis, la Chine et l'Europe se livrent une guerre industrielle autour des puces électroniques. Tout le monde veut sécuriser ses approvisionnements, donc si le champion mondial en la matière ralentit le rythme, cela provoquerait des retards de livraison à l'échelle planétaire. Mais il y a aussi une fracture sociale. La jeune génération veut plus de transparence, de la reconnaissance et une part plus juste de la richesse créée. Et chez Samsung, l'impact est très concret. C'est d'ailleurs le premier vrai test pour la nouvelle direction depuis l'apparition des syndicats il y a à peine 6 ans dans l'entreprise. Et c'est précisément pour cela que le gouvernement suit le dossier dossier d'aussi près. Une grève chez Samsung n'est pas un simple conflit social, c'est un sujet d'intérêt national.
14: Et puis du football pour finir, Fribourg, Aston Villa, c'est l'affiche de la finale de la Ligue Europa. Ce soir, l'occasion pour le technicien des Anglais, Unai Emery, de remporter une 5e Ligue Europa, Esteban Mirales.
10: Il est l'entraîneur le plus titré dans la compétition. 3 sacres consécutifs avec Séville entre 2014 et 2016, puis une victoire avec Villarreal en 2021. Unai Emery dit « Monsieur Ligue Europa pourrait permettre à Aston Villa de glaner un premier trophée depuis la Coupe de la Ligue en 1996 ». 30 années de disette et une pression maximum pour l'entraîneur espagnol.
17: Pour moi, c'est une grande responsabilité de jouer une nouvelle finale, cette fois avec Aston Villa, parce que je sais à quel point c'est dur de gagner un trophée et même de jouer une finale. La manière dont on s'est comporté en Europe cette saison, avec discipline et respect pour nos adversaires, ça me rend fier. Fier de pouvoir aider les joueurs et le club avec mon expérience.
10: Passé sans grand succès par de grandes écuries européennes, comme le Paris Saint-Germain ou encore Arsenal. À 54 ans, Unai Emery est exactement là où il doit être, selon notre consultant Radio Foot, Bruno Constant.
18: C'est peut-être un grand entraîneur de club moyen plutôt qu'un très bon entraîneur de grand club. Ce qui lui convient à Aston Villa, c'est qu'il n'y a pas une pression médiatique extraordinaire comme il peut y avoir à Arsenal, à Liverpool. Il a juste peut-être trouvé son jardin pour s'exprimer pleinement.
10: S'exprimer pleinement pour tenter d'offrir une deuxième Coupe d'Europe à Aston Villa dans son histoire, 45 ans après la Coupe d'Europe des clubs champions.
14: Fribourg Aston Villa, coup d'envoi à 19h, temps universel.
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23: Bonjour. Dans un environnement où tout s'accélère, où les crises se multiplient et où l'incertitude devient la norme, la logique de la performance montre ses limites. Viser l'efficacité maximale sans tenir compte des fluctuations environnementales, économiques et politiques devient dangereux. Notre invité, le biologiste Olivier Amand, nous invite à nous inspirer du vivant et à miser sur la robustesse, à l'image du roseau qui, face au vent, plie mais ne rompt pas. Bienvenue dans cette émission où la science inspire l'action.
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23: Bonjour Olivier Amand.
24: Bonjour.
23: Vous êtes chercheur en biologie végétale à l'INRAE, l'Institut National de Recherche pour l'Agriculture, l'Alimentation et l'Environnement à Lyon, où vous dirigez également l'Institut Michel Serres, nous allons en parler. Merci de nous recevoir chez vous, parce que là, nous sommes dans votre salon quand même.
24: C'est vrai, merci. Moi, je suis content de vous accueillir ici, très heureux.
23: Alors, vous venez de publier avec Olivier Charbonnier, Sandra Henlard, l'entreprise robuste pour une alternative à la performance chez Odile Jacob. Alors, j'aimerais commencer par partager avec nos auditeurs l'épigraphe. L'épigraphe, c'est la citation de la philosophe allemande Anna Arendt que vous avez mise en avant au début du livre. Les mots justes trouvés au bon moment sont de l'action. Alors, on pourrait se dire, par exemple, que c'est l'objectif de cette émission, finalement, parce que là, nous n'allons qu'échanger des mots.
24: Absolument. Moi, je suis vraiment un avocat du rôle des mots, parce que les mots colonisent nos esprits. Et donc, si on ne questionne pas les mots, c'est la loi du marché qui domine, pour le dire rapidement. Donc, il va falloir dérailler de ça, en fait.
23: Voilà, il va falloir dérailler beaucoup de choses sans trop se faire mal. C'est ce dont nous allons parler dans cette émission. Alors, votre troisième livre nous incite à, je vous cite, dérailler donc du culte de la performance. Comment est-ce que vous décririez ce culte ?
24: Alors, comme tout culte, il ne questionne pas le mot. Donc, le culte de la performance, on pense que la performance, c'est toujours positif. Et en fait, on peut regarder dans les textes la performance, c'est toujours associé à quelque chose d'optimiste, de positif. Donc, on va parler de performance pédagogique, de performance économique, de performance énergétique. Tout ça, c'est en général toujours positif. Sauf que ce culte de la performance, il est très étroit par construction. C'est que la performance, c'est la somme de l'efficacité et de l'efficience. Efficacité, atteindre son objectif. Efficience, avec le moins de moyens possible. Donc, quand on est très performant, en fait, on s'est surtout très canalisé. On est allé très très vite vers son objectif en oubliant un peu tout le reste. Il y a un adage zen qui le dit très bien, celui qui a atteint son objectif a manqué tous les autres. Donc c'est ça un peu le problème de la performance, enfin c'est un des problèmes de la performance, c'est qu'on va trop vite à l'objectif, et en fait on fait des dégâts autour sans s'en rendre compte. Et c'est là que c'est un culte, parce qu'en fait on y va trop vite, et on ne comprend pas qu'on est en train de générer un burn-out. Alors le culte de la performance, il est très visible aujourd'hui, pour le rater il faut vraiment avoir de la purée dans les yeux, ça se voit très très bien.
1: Alors par exemple
24: Il y a alors Trump, par exemple, on va prendre Donald Trump, parce qu'il est pratique, quand il est à la tribune des Nations Unies, et en gros, il a dit pendant je ne sais pas combien de temps, mais assez longtemps, tout ce qu'il faisait de génial, et c'était de la performance du début à la fin, mais même lui, c'était l'incarnation de la performance. Il voulait faire la paix plus rapidement que les autres, plus seul que les autres, enfin, c'était vraiment une caricature, quoi. Mais ce n'est pas le seul, Elon Musk, Poutine, Netanyahou, Erdogan, tous ces grands dirigeants, là, finalement, ils ont un logiciel du culte de la performance, un peu les grands prêtres du culte de la performance, mais c'est aussi les très grandes entreprises, certains PDG qui sont aussi dans ce culte-là, quoi. Donc en fait, on le voit partout.
1: On le voit partout et dans tous les secteurs. Je pense par exemple aux sportifs, aux aventuriers en tout genre, sur les réseaux sociaux qui grimpent de plus en plus haut, sur des pointes de plus en plus fines, qui volent avec des ailes qu'ils enfilent pour ressembler à des oiseaux. Je pense à la chanteuse Taylor Swift, là, récemment, dont le 12e album a battu tous les records d'audience de 2025 en une seule journée. Et ça, c'est une sacrée performance.
24: Oui, exactement. En fait, et maintenant, on est fasciné par ces performances. Alors, dans le sport de compétition, il y a des déclinaisons. C'est que maintenant, on va parler des jeux augmentés. Donc, c'est des jeux où on va autoriser le dopage. Donc là, on va retourner au jeu du cirque, où finalement, on va voir des sportifs se tuer dans les stades.
1: Et avec des exigences de performance, d'ailleurs, de plus en plus tôt. On voit dans de nombreux pays l'ultra-performance des 3 ans.
24: Oui, absolument. Et donc, exactement, dès 3 ans, on commence à avoir plein d'activités. Des enfants qui se préparent à préparer leur école préparatoire. Donc, ça devient complètement délirant. Et donc, on commence à avoir des enfants qui se comportent comme des adultes performants. C'est qu'en fait, même dans leur attitude, même dans la façon dont on les habille, enfin, c'est incroyable. On veut qu'ils grandissent plus vite. Donc, on les pousse à grandir. On les pousse dans le canal du monde performant.
1: Alors, la nouvelle performance qui serait une nouvelle révolution industrielle, c'est l'intelligence artificielle. Alors là, c'est le culte de la performance incarnée. Toujours plus vite, toujours plus loin, toujours plus efficace.
24: Alors, l'IA, ça n'arrive pas là par hasard. Quelque part, on est tellement fasciné par les machines, parce que les machines, ce qu'on leur demande, c'est d'être performant. Ça doit être efficace, ça doit être efficient. Et donc, l'IA, quelque part, c'est quasiment un humain qui serait devenu une machine, pour le dire, quasiment avec des compétences d'artiste, d'écrivain, de décorateur d'intérieur. Tout ça, c'est des IA qui le font actuellement.
1: Après, il faut reconnaître que c'est assez fascinant.
24: C'est complètement bluffant, l'IA. C'est vrai que quand on regarde la première fois qu'on fait tourner un texte et qu'on se dit, il m'a résumé mon bouquin en quelques lignes, mais c'est absolument dingue, c'est quand même assez, assez juste. Mais il y a une sorte de justice cosmique quand même, parce que quand on lit les IA, en fait, ce qu'on voit, c'est que quand même, il y a des petites erreurs qui s'enclenchent là. Et puis, plus on tourne et plus on se rend compte qu'elles se nourrissent elles-mêmes de ce qu'elles produisent, donc il y a de la consanguinité. Donc en fait, c'est pas tenable dans la durée. Donc ça, c'est toujours pareil. C'est de la performance qui ne marche pas finalement. Cette année, là, il y a une centaine de randonneurs qui sont morts dans des randonnées parce qu'ils ont remplacé leur guide humain par ChatGPT. Donc ça dit quand même beaucoup de la stupidité humaine aussi, notre hypnose pour l'IA.
1: Oui, mais ce qu'on retient, c'est qu'une intelligence artificielle va battre, par exemple, le meilleur joueur de Go du monde.
24: Oui, alors ça c'est vrai que c'est absolument dingue, on est quand même capable de générer ça, de créer ça. Alors ça dit des choses de notre compétence à créer des machines performantes, mais la question qu'on peut se poser, c'est est-ce que c'est un modèle de société ? C'est qu'en fait, qu'on soit capable de faire des machines performantes, il n'y a pas de doute, on fait des machines très performantes, on peut faire des fusées pour aller sur Mars, donc on est quand même capable de faire des trucs incroyables, mais est-ce que c'est un modèle de société ? Et très souvent, les objets très performants, les technologies très performantes, c'est associé à des projets de mort. C'est que, par exemple, aller sur une autre planète, c'est quitter une planète vivante pour aller sur une planète morte. L'IA, c'est se transformer en machine. Donc devenir nous-mêmes des êtres morts. L'invulnérabilité, quand est-ce qu'on est invulnérable ? Ben, quand on est mort. Donc tout ça, c'est des hyper-performances qui sont à chaque fois associées à la pulsion de mort. En fait, c'est une pulsion de destruction. La pulsion de vie, elle est ailleurs. C'est pas dans la... Il y a des moments de performance dans le vivant, mais c'est tout à fait anecdotique par rapport à ce qui permet aux êtres vivants de vivre avec les fluctuations.
2: Et comme le philosophe allemand Hartmut Rosa, vous dénoncez l'accélération de nos modes de vie qui sont de plus en plus détachés des réalités terrestres dont ils dépendent pourtant. Et cette accélération, justement, c'est la conséquence de ces performances, notamment technologiques.
24: Exactement. Donc, quand Hartmut Rosa parle d'accélération, en fait, il parle un petit peu des causes, mais pas complètement. Et c'est vrai qu'on est dans un monde en accélération qui ne vient pas de nulle part. C'est notre culte pour la performance qui nous fait accélérer. En fait, on peut le dire d'une autre façon, c'est que le modèle dans le monde de la performance, c'est l'autoroute. L'autoroute, on arrive très très vite à destination. Et alors là, oui, en effet, c'est très très performant. C'est en général le chemin le plus court. Sauf que quand on réfléchit bien, sur une autoroute, on ne rencontre personne. C'est très triste. Et encore une fois, le but, c'est d'arriver à destination plus vite. Et ben, si on résume nos vies à ça, ça veut dire qu'on veut mourir plus vite. Encore une fois, c'est un projet de mort. Alors que si on a compris que la vie, c'était le chemin, et les rencontres sur le chemin, c'est pas la performance, c'est pas le bon compas, c'est autre chose.
2: Alors, pourquoi du coup tout cela est un problème aujourd'hui ? Comme vous le dites dans votre livre, c'est parce que nous rentrons dans une zone de turbulence. Enfin, nous y sommes, d'ailleurs, on le voit bien. Vous parlez de polycrise. Je vais vous laisser expliquer ce que ça veut dire.
24: En fait, c'est ça. C'est le produit du culte de la performance. Ça craque de tous les côtés. Donc, ça craque sur le plan économique. Donc, on commence à voir des très grosses entreprises qui dévissent. Donc, c'est Boeing aux États-Unis, c'est Evergrande en Chine, c'est Stellantis en France. Donc, des entreprises qui ont choisi d'aller dans l'hyper-performance et qui se sont fragilisées. C'est le canal de Suez bloqué par un bateau. Ça, c'est un autre exemple d'optimisation qui devient très fragile.
2: Le canal de Panama, par exemple, qui, à cause de la sécheresse, ne fonctionne plus non plus.
24: Exactement. Voilà, c'est le même principe. En fait, toutes ces optimisations, donc ces performances qu'on a mises dans le monde entier, c'est très fragile. On a eu CrowdStrike aussi, une panne de tous les systèmes Windows du monde parce qu'il y a eu une erreur de mise à jour. Ça craque au niveau économique, technologique. Mais ça craque aussi au niveau humain. La santé mentale des jeunes se détériore partout dans le monde. Il y a une épidémie de dépression, une épidémie de burn-out. C'est-à-dire que le burn-out, avant, c'était quand on avait 50 ans. Voilà. Maintenant, c'est quand on a 20 ans. Donc ça se dégrade vraiment dans la santé des jeunes. Et puis évidemment, le burn-out qu'on ne peut pas rater, c'est le burn-out planétaire. Les écosystèmes sont essorés par notre performance. Ils sont épuisés par notre performance. Donc la crise climatique, l'effondrement de la biodiversité, les pollutions globales, tout ça, c'est le produit de notre performance. On performe tout le temps et il y a un coût énorme.
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2: Nous sommes en compagnie du biologiste Olivier Hamant qui vient de publier avec Olivier Charbonnier et Sandra Henlard « L'entreprise robuste pour une alternative à la performance ». C'est publié chez Odile Jacob. Alors nous sommes bien installés là sur la table de votre salle à manger. Merci de nous accueillir chez vous. Alors contrairement aux idées reçues, vous expliquez que les organismes vivants ne vise pas la performance, mais la robustesse, et que nous devrions, nous, les humains, qui faisons quand même partie des vivants, mais qui l'avons peut-être un peu oublié, nous devrions s'inspirer de cela dans la période de crise que nous traversons. Expliquez-nous.
24: Alors oui, en fait, je vais peut-être déjà commencer par les biologistes, parce que nous aussi, les biologistes, on s'est fait avoir par le culte de la performance, et pendant très longtemps, on a voulu plaquer de la performance sur les êtres vivants. Donc par exemple, quand on voyait une lionne chasser une gazelle, on voyait qu'elle prenait le chemin le plus court, qu'elle allait très vite, et que c'était très performant. Et en effet, c'est un moment de performance. Mais il ne faut pas oublier que les lions, ils dorment entre 16 et 20 heures chaque jour. Donc ils sont pas du tout dans la performance. Enfin, si on regarde la journée complète, il y a un moment de performance, c'est la chasse, mais le reste du temps, c'est quand même pas très performant. Et il y a plein d'autres choses comme ça, où en fait, quand on analyse les êtres vivants, on va trouver des moments de performance, alors qu'en fait, si on analyse tout le système vivant, donc tout un organisme, tout un écosystème, on va plutôt trouver autre chose, et donc c'est cette robustesse. Les êtres vivants ne sont pas performants, ils sont robustes. Donc la robustesse, c'est un système qui est robuste, c'est un système qui est stable et viable malgré les fluctuations. Donc l'exemple typique, hein, c'est un arbre dans le vent, il est stable parce qu'il est capable de résister au vent et il est aussi viable malgré les fluctuations, il est capable de passer une gelée hivernale, une sécheresse estivale, voire même la foudre. Hein. Donc il est quand même capable de vivre avec des fluctuations très fortes, un spectre de fluctuations très élevé, très, très large. Quoi. Donc ça c'est la robustesse. Et donc tous les êtres vivants sont robustes. Bah, par exemple, on peut voir des arbres pousser sur des falaises verticales, donc ils sont capables de vivre avec ces fortes fluctuations. Et ce qui est extraordinaire quand on analyse le vivant, c'est qu'on comprend pourquoi les êtres vivants sont robustes. Mais ils sont robustes parce qu'ils ne sont pas performants. Ce sont les contre-performances qui ajoutent du jeu dans les rouages et qui leur permettent de résister aux fluctuations.
23: Donnez-nous-en quelques-uns, parce que c'est vrai que dans vos livres, il y en a plein, et c'est toujours assez fascinant et contre-intuitif d'ailleurs. Hein, parce que c'est vrai qu'on a tendance à penser que le vivant, comme vous le disiez, est performant. Ça me fait penser aux travaux de Franck Courchamp, hein, qui est écologue et qui a mis en avant justement la performance du vivant par rapport aux humains. Parce que c'est vrai que parfois, on a tendance à se sentir les plus forts, mais ces performances sont le résultat d'une robustesse finalement.
24: Oui, en fait, c'est plutôt qu'ils sont viables. Voilà, les êtres vivants, ce qui est sélectionné au cours de l'évolution darwinienne, hein, c'est la viabilité. Et donc, pour être viable, eh ben, il faut certainement pas faire une seule chose très bien. Il faut faire plein de choses, être adaptable et surtout pas trop adapté. Alors, je peux prendre un exemple récent d'ailleurs, parce que c'est là où on voit les biologistes se sont trompés pendant longtemps. Par exemple, les chevaux. Voilà, les chevaux, ils trottent ou ils galopent. Et pendant très longtemps, nous, les biologistes, on pensait que c'était un choix d'optimisation énergétique. Toujours pareil, le culte de la performance qui s'insère. Donc c'est un peu comme s'il y avait un petit bonhomme dans la tête du cheval qui lui dit bah là, il faudrait réduire les performances, il faut augmenter les performances, etc. Donc c'est de l'optimisation énergétique. En fait, ce qu'on a montré, enfin ce que les biologistes ont montré, c'est que le cheval dans la nature, quand il choisit de trotter ou de galoper, c'est seulement parce qu'il prend soin de sa sécurité. C'est une question de robustesse. C'est-à-dire que s'il va glisser, eh ben, il va passer du galop au trot. Il y a absolument, c'est jamais une question d'optimisation énergétique. Donc ça, c'est de la robustesse avant la performance. Un autre exemple, c'est la photosynthèse. Le rendement énergétique de la photosynthèse, donc c'est ce que les plantes font tous les jours. Elles captent de la lumière du soleil et elles font des sucres. Le rendement énergétique est de 1%. Les plantes gâchent 99% de l'énergie solaire. Ça, c'est pas du tout performant. Mais par contre, c'est très robuste. Ça permet aux plantes de gérer des très grandes fluctuations lumineuses, notamment. Et des fluctuations aussi de l'écosystème. Il y a aussi notre cerveau, peut-être un petit dernier exemple. Le cerveau humain, on a pu le comparer à un ordinateur. Alors, c'est critiquable hein, comme comparaison. Mais la vitesse du cerveau humain, c'est 10 bits par seconde. Donc, c'est très lent. Le cerveau humain est très, très lent. Et en fait, pourtant, ça a l'air de bien marcher quand même. Ben, en fait, c'est tout simplement parce que là, je suis en train de parler. Et pendant que je parle, j'ai des neurones qui sont en train de lâcher. J'ai des synapses qui sont en train de se déconnecter. Donc, j'ai un cerveau qui est vivant, quoi, qui est organique. Et donc, il y a de la mort cellulaire. Et pourtant, je peux encore parler à peu près correctement, j'espère.
23: Oui, oui, je vous confirme, tout va bien.
24: Et ben, ça, c'est grâce à toutes les redondances et toutes les hétérogénéités, la diversité, les incohérences qu'il y a dans mon cerveau, qui me permettent de continuer à parler et de continuer à fonctionner. Bah, tout ça, ça fait que le cerveau est très lent, parce qu'il a beaucoup de redondance, beaucoup d'hétérogénéité. Et donc, c'est ça qui est sélectionné au cours de l'évolution. C'est des contre-performances pour pouvoir absorber les chocs et pour pouvoir se transformer.
23: Et donc, c'est ça, finalement, la robustesse, c'est pouvoir absorber les chocs au lieu d'être de viser un seul objectif. Alors, on peut dire qu'on a tendance à le faire, nous, dans notre quotidien, en intégrant ce qu'on appelle la gestion des risques, par exemple.
24: Alors, la gestion des risques, c'est un premier pas vers la robustesse, mais ça peut rester dans le dogme performant, parce que la gestion des risques, en fait, on va slalomer entre les risques, donc on va quand même encore éviter les fluctuations. On va essayer d'être agile, mais de pas changer l'objectif. Donc, en fait, on veut juste peut-être trouver un petit plan B, voilà, mais c'est pas plus. Donc, ça, c'est la gestion des risques. Les êtres vivants ne font pas de la gestion des risques, ils vivent avec les fluctuations. Ils se construisent sur les fluctuations. Ils réenchantent le risque. La robustesse, ça réenchante le risque. Donc, on n'est plus là à gérer les risques comme un problème. On a tout construit dessus. Et donc, c'est l'étape d'après, quoi.
23: Alors, cette robustesse, elle a plusieurs clés, j'ai envie de dire, et c'est ça qui est intéressant dans vos travaux, c'est que on peut évidemment s'en inspirer. Alors, par exemple, vous mettez en avant la coopération, le fait que la coopération est plus robuste que la compétition, qui là aussi va avec le culte de la performance.
24: Ah, tout à fait. Alors, la compétition, c'est parfaitement aligné avec la performance, parce que l'idée, c'est quand on est dans une compétition, c'est que ce sont les plus performants qui gagnent. Et en fait, quand on réfléchit bien, ce sont les plus violents qui gagnent. C'est que dans un sport de compétition, par exemple, celui qui ou celle qui va gagner, c'est la personne qui aura été le plus violent avec son corps. Donc la performance, c'est toujours de la violence. En fait, c'est pas tellement un problème, ça. Le problème, c'est quand on est dans une culture de la performance, alors on est dans une culture de la violence. Donc contre les femmes, contre les enfants, les plus défavorisés, et donc les écosystèmes. Donc ça, c'est la compétition. Alors ça, ça peut marcher, de façon un peu cynique, si on est dans un monde stable et abondant en ressources.
3: Ça a marché jusqu'ici, j'ai envie de dire.
24: Alors, à peu près, hein. Il y a eu quand même beaucoup de casses, hein, quand même, hein. Mais ça a un peu marché, c'est vrai, dans le monde de l'abondance du pétrole, finalement. On peut se permettre de faire de la compétition et de la performance parce que notre filet de sécurité, c'est l'abondance de ressources.
3: Alors, on peut dire que ça a marché jusqu'ici, pour certains, au détriment de beaucoup d'autres, hein. Je pense évidemment à l'écart de niveau de vie et de mode de vie entre les pays du Nord et les pays du Sud.
24: Exactement. En fait, ça a été, la compétition, c'est le moment colonial. La colonisation, ça a été un laboratoire de la compétition mondiale. On a voulu être encore plus extractiviste, on a voulu tenter des choses encore plus délirantes dans les colonies, et après, on a réimporté ces modèles-là dans le modèle néolibéral actuel. Donc ça, c'est de l'incontinence de la compétition. On pourrait appeler ça comme ça. Bon, ben là, on arrive un peu au bout de ça. Alors, c'est pas pour des raisons éthiques, sociales ou écologiques. C'est juste que ça ne tient plus. C'est quand ça craque. Et donc, dans ce monde qui devient de plus en plus fluctuant, turbulent, la polycrise, la permacrise, enfin, il y a plein de nœuds, hein, pour dire ça. Donc ça va tanguer de plus en plus fort et pour longtemps, hein, on en prend pour 2 ou 3 siècles, hein, de fluctuations, et ça va augmenter au 21e siècle. Ben là, ça ne marche plus. Donc il va falloir faire de la coopération. Et donc la coopération, c'est quand on va contre sa performance individuelle pour nourrir la robustesse du groupe. Donc en fait, le mot de coopération inclut le compromis entre performance et robustesse. Et donc cette coopération, c'est ce qu'on voit aussi chez les êtres vivants. Les êtres vivants qui sont soumis à des grosses fluctuations font des symbioses. Ils sont plus tellement des parasites. Nous, là, actuellement, les humains, on est plutôt des parasites avec la Terre, avec les autres. Quand ça tangue très fort, ils basculent vers la symbiose où il y a des échanges mutuellement bénéfiques. Donc, c'est moins performant individuellement. C'est par exemple l'arbre qui perd ses feuilles à l'automne. C'est une perte sèche énorme, hein. C'est beaucoup de biomasse qui est perdue. Mais c'est un don. C'est un don pour l'écosystème qui va, en retour, nourrir l'arbre en partie.
3: Dans vos recherches, vous montrez aussi que le vivant est robuste parce qu'il tolère les erreurs. Alors ça aussi, nous les humains, nous avons beaucoup de mal à tolérer les erreurs. Est-ce que vous pouvez nous donner un exemple concret ?
24: Alors, je vais prendre un exemple dans le monde social, en fait, parce que j'aime bien prendre l'exemple de l'improvisation jazz, par exemple. Ça, c'est là où on réenchante le risque. C'est qu'en fait, si on est un musicien, très classique et très qui aime bien avoir une partition, qui veut bien suivre une partition qui est dans le contrôle, hein, un petit peu, si on fait une erreur, c'est une catastrophe, parce qu'on va entendre que ça, et puis nous-mêmes, on va réagir en disant « Ah, c'est pas possible, j'ai fait une erreur, faut tout que je recommence, etc. » Si on fait de l'improvisation au jazz, alors, au contraire, on va construire sur les erreurs. C'est ça qui va donner des idées, qui va faire le jeu musical, et je dis « jeu » dans tous les sens du terme. Ben ça, c'est là, on a réenchanté le risque, et on est en robustesse. C'est-à-dire qu'en fait, il peut se passer à peu près n'importe quoi dans une improvisation, on sera toujours capable d'en faire quelque chose. Et donc, c'est une culture de la robustesse. Et donc, les erreurs dans le monde vivant, eh ben, c'est pareil. Les enfants, par exemple, moi, je prends un exemple très incarné, les enfants sont le produit des erreurs des chromosomes des parents. Fait que pendant ce qu'on appelle la méiose, donc qui est une division un petit peu particulière qui va faire les gamètes, les chromosomes sont cassés en 1000 morceaux, et ils sont raboutés, et il y a plein d'erreurs dans le raboutage. Donc, c'est pour ça que les enfants ont les caractères du père et de la mère, mélangés, parce que les chromosomes se sont mélangés. Mais en se raboutant, il y a aussi des erreurs, et ça crée des nouvelles propriétés, des nouveaux gènes, etc. Et c'est ça qui fait la diversité de la population. Donc c'est ça qui a été sélectionné au cours de l'évolution, c'est plutôt un processus qui permet d'augmenter les erreurs, pour avoir une plus grande diversité dans la population, et ça permet de vivre avec un monde beaucoup plus fluctuant.
3: Alors, autre leçon du vivant, j'ai envie de dire, c'est la circularité. C'est-à-dire, c'est vrai que dans le vivant, finalement, il n'y a pas de déchets, par exemple. Enfin, il y en a, mais qui sont récupérés. Rien ne se perd, tout se transforme, hein, comme disait Lavoisier. Voilà, c'est un peu finalement cela que nous, les humains, nous n'arrivons pas à faire. Il suffit de voir les montagnes de déchets que nous laissons partout dans le monde.
24: Oui, exactement. Alors, c'est donc on a plein de sphères, hein, sur Terre. Il y a l'atmosphère, il y a l'hydrosphère, voilà. Toutes ces sphères. Il y a une, donc tout ça, elle cycle, hein. La biosphère recycle tout. La seule sphère qui ne recycle pas, c'est la technosphère. Donc, c'est toutes nos technologies, notre plastique, tout ça. On accumule les déchets qui mettent beaucoup trop longtemps à cycler. Ils vont finir par cycler, hein, mais c'est dans

0: mobile et stable. Et au fur et à mesure, il commence après à improviser, puisqu'il a un répertoire dans son atelier, il a des restes d'anciennes sculptures qu'il peut réassembler. Mais les choses sont quand même assez pensées. Et puis les très grands stabiles, hein, qui sont monumentaux, qui font celui de Montréal, je crois qu'il fait 20 mètres, c'est des prouesses d'ingénierie aussi. C'est-à-dire qu'ils commencent à une échelle et puis ils les multiplient. Il faut essayer en soufflerie, il faut faire des nervures, etc. Pour que ça tienne.
1: Mmh. Il est bricoleur, il est ingénieur, il est peintre aussi. On a parlé tout à l'heure de Mondrian. Vous avez évoqué son nom à deux reprises dans la première partie de l'émission. C'est vrai qu'en 1930, il visite l'atelier du peintre et pour lui, c'est un choc esthétique. Qu'est-ce qu'il découvre à ce moment-là quand il rentre dans l'atelier de Mondrian ?
0: Il découvre l'abstraction. Alors, pas seulement l'abstraction de la peinture de Mondrian, mais cet espace que Mondrian a créé, hein, qui était légendaire, qui était son atelier. Mondrian avait tout peint en blanc. On dit qu'il peignait même la tige des fleurs. Tout en blanc, sauf un lecteur de disques qui était peint en rouge. Deux fenêtres.
1: La tige des vraies fleurs vivantes. Non.
0: La légende dit ça, oui. Et puis, il y avait ce grand mur avec des cartons que Mondrian déplaçait pour s'aider à composer. Et Calder aurait dit à Mondrian, ça aurait été bien de faire bouger vos trucs. Et Mondrian, très sérieux, lui aurait répondu, mes peintures sont bien assez rapides comme ça.
1: Est-ce que c'est sous cette impulsion, après la visite de cet atelier, qu'il se met à peindre? Parce qu'on a dit qu'il dessinait, hein, il y avait son bestiaire d'enfance, mais la couleur, la peinture, c'est à ce moment-là qu'il y vient.
0: Alors si on reprend tout, il est, donc je l'ai dit, un fils d'un sculpteur. Il va faire un détour après le collège et le lycée, il va faire des études d'ingénieur. Et après, il va se former à la peinture à New York, à l'Art Student League, qui est à l'époque l'école la plus avancée. Et il va apprendre à dessiner, à peindre. Et après, il va passer par le cirque et il va renouer avec la sculpture. Mais quand il arrive chez Mondrian, il sort de là, il sort de l'atelier. Et plus que les peintures, c'est l'atelier, c'est l'espace, hein, qui va me choquer. Mmh. Et il va dire, désormais, je veux travailler dans l'abstrait. Et pour travailler dans l'abstrait, il a, comme s'il avait besoin de faire une mise au point, il se met à peindre. Et il fait une vingtaine de peintures pendant un mois, qui ressemblent pour certaines à du Mondrian, pour d'autres à du Théo van Doesburg, pour d'autres à Jean Harpe, enfin... Et très vite, il va retrouver la sculpture, en disant que finalement, c'est là-dedans qu'il doit aller.
1: Ça ne sera qu'une parenthèse, mais c'est intéressant, et vous en présentez toute une série, hein, de toiles des années 40 et 50, dans ce style abstrait. Là encore, on en a sous les yeux. Il y en a une où on a l'impression qu'il reproduit les pièces d'un mobile, en le mettant tout simplement en couleur, avec des contrastes de couleurs très forts.
0: Oui, la peinture chez Calder, elle vient de temps en temps en parallèle de la sculpture, un peu comme pour préciser des choses, mais aussi il y a quelque chose qui marque énormément dans sa peinture, c'est qu'il n'y a pas de relief. Elle est très plane.
1: Elle est à plat.
0: Elle est à plat. Comme si elle attendait d'être découpée pour être assemblée.
1: Et il y a des moments où on pense, effectivement, vous avez cité plein de noms, mais il y a aussi le nom de Kandinsky qui vient quand on regarde certaines de ses œuvres. C'est d'ailleurs votre parti pris, hein, c'est de mettre en regard les œuvres de Calder avec les contemporains peintres ou sculpteurs. Il y a du Kandinsky, il y a du Paul Klee, il y a du Mondrian, il y a des photos d'Henri Cartier-Bresson aussi, Picasso.
0: Miro, les compagnons de Calder en quelque sorte, ceux qui l'ont regardé ou ceux qui l'ont accompagné. Avec Miro, par exemple, il y a un vrai compagnonnage. C'est quasiment, ils partent à l'ascension de la montagne ensemble. Leurs formes se répondent.
1: C'est une amitié en plus.
0: C'est une amitié. C'est
1: un lien artistique.
0: C'est une amitié très longue. C'est Miro qui amène Calder en 37 au pavillon de la République espagnole et qui lui présente José Luis Sert. Et c'est après ça que Calder va réaliser la sculpture de Mercure qui sera présentée devant Guernica. Parce que Miro aussi, en plus de Picasso, il y avait aussi Miro.
1: Ouais, Guernica, évidemment, le grand tableau.
0: Et 30 ans plus tard, Calder va offrir la sculpture de Mercure à Miro pour qu'elle soit à la Fondation Miro à Barcelone où elle est encore.
1: Mmh. À quel moment est-ce qu'il quitte cette image de bricoleur dont on a parlé au départ pour acquérir ce statut d'artiste, Olivier Michelon ?
0: C'est l'image de bricoleur, c'est nous qui l'avons créé. Je ne pense pas qu'il se voyait comme ça.
1: D'accord.
0: Mais certainement, le cirque, puis les personnages de Fil de Fer lui donnaient cette image-là. Mais à partir de la rencontre avec Mondrian, les choses deviennent plus sérieuses, plus expérimentales. Calder n'est pas quelqu'un qui a écrit sur son œuvre. Il commentait peu.
1: Il n'avait pas de théorie, en fait. Il était dans la pratique, dans la production.

0: dans l'expérience ?
1: Il n'avait pas de théorie, non. Il n'avait pas de théorie et il était dans, oui, dans la pratique, dans l'expérience, mais en même temps, quand il a dit qu'il devenait artiste abstrait, c'était très sérieux. Mm-hmm. Parce qu'il voulait créer un espace, il voulait créer un espace, pas représenter un espace. Il voulait créer des formes, pas représenter des formes. Il voulait créer du vivant, en quelque sorte.
0: Ouais. On a beaucoup parlé de la parenthèse française, mais c'est vrai qu'avec la montée du fascisme, il va quitter la France, il va rentrer aux États-Unis, poursuivre là-bas son chemin artistique. On va vous parler dans quelques instants d'un artiste qui, lui, est allé aux États-Unis pour y trouver la reconnaissance et revenir dans son pays natal, la Côte d'Ivoire. Il s'agit de Ouattara Watts. Mais d'abord, pour ceux qui sont à Paris, ce concert prévu ce soir, concert en soutien au peuple libanais pris dans une guerre quasi perpétuelle qui a repris début mars et qui a fait plus d'un million de déplacés. Concert de solidarité sur le parvis de Lima, l'Institut du Monde Arabe, avec une pléiade d'artistes dont Nash.
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0: Voilà, Nash, de son vrai nom, Anna Chedid. Évidemment, elle sera sur scène ce soir pour ce concert en solidarité avec le peuple libanais, dont les bénéfices seront reversés aux ONG qui s'occupent des déplacés. RFI est partenaire et vous aurez des échos de ce concert sur notre antenne le 3 juin prochain à l'occasion d'une journée spéciale dédiée au Liban sur nos antennes. Olivier Michelon, il y a quelque temps, la Fondation Vuitton avait consacré une grande exposition à l'œuvre de Jean-Michel Basquiat, grand nom de l'avant-garde artistique aux États-Unis. Et bien celui dont on va parler maintenant a eu la chance de rencontrer Basquiat en France. Et ça a changé lui aussi le cours de sa carrière. Il s'agit de l'artiste ivoirien Ouattara Watts. Ouattara Watts au cœur d'une exposition à Abidjan pour la première fois depuis 2018. Bonjour Clémence Delfort.
1: Bonjour Nathalie.
0: Alors vous avez eu la chance de le rencontrer à la galerie Cécile Fakouri où il présente une série d'aquarelles.
1: Oui, en 40 ans de carrière, Ouattara Watts a travaillé de nombreux médiums et formats. Des grandes bâches ou toiles assemblées, du bois, des textiles, des toiles de jute ou divers objets trouvés. Cette fois-ci, c'est un ensemble d'aquarelles sur papier qu'il choisit de présenter.
2: L'aquarelle, c'est un peu pour moi, c'est comme la montagne et la rivière. Parce que les peintures, c'est les montagnes et la rivière. Et je médite avec ça. Ça évacue beaucoup de choses quand ça va à l'aquarelle.
1: Ce sont effectivement des aquarelles très colorées, très fraîches, très douces. On découvre le monde dont il se fait le passeur en pastel.
0: Oui, passeur, parce que c'est ainsi que Ouattara Watts définit sa démarche, Clémence.
1: Oui, il est convaincu que l'artiste est le gardien du cosmos. Et ses compositions peuvent être déroutantes. Ses aquarelles sont composées de formes géométriques colorées, de formes qui peuvent ressembler à des parties du corps, comme une main ou une jambe, une tête. C'est parfois une forme d'animal un peu floue, une plante. Et très souvent, ses œuvres sont ponctuées de pictogrammes, des lettres, des chiffres, des arrobases, le symbole pi. Il intègre dans son travail des codes et des symboles qui laissent parfois perplexes.
0: Ouais, c'est donc tout un univers, hein, ce travail artistique de Ouattara Watts. Mais où va-t-il puiser son inspiration?
1: C'est difficile de répondre, mais on peut quand même chercher quelques pistes de compréhension. Tout d'abord, il faut rappeler que dès son plus jeune âge, Ouattara Watts a été initié aux rites et aux traditions orales africaines par son grand-père, un guérisseur de Korogo, dans le nord de la Côte d'Ivoire. Et en effet, les cosmogonies africaines sont très présentes dans son œuvre. Et d'ailleurs, j'ai une anecdote à propos de Korogo. On y raconte que Picasso, dont on parlait tout à l'heure, lors d'un voyage vers un village voisin en 1968, serait tombé en panne d'essence et que, fasciné par le costume d'apparat du chef du village, il aurait demandé à visiter les ateliers des artisans. Il y a donc de quoi inspirer les artistes peintres dans ce village. Mais si on revient à Ouattara Watts, donc aussi à la fin des années 70, il quitte Abidjan et déménage à Paris, où il intègre les beaux-arts et développe une pratique picturale déjà faite de symboles et de couleurs pour transcender les géographies et les nationalités. En fait, Ouattara Watts se nourrit de toutes les cultures qu'il rencontre et qui l'entourent.
2: J'aime voyager, j'aime rencontrer des gens, j'aime partager avec les gens aussi, et puis on se nourrit aussi avec les gens que tu rencontres dans la vie.
1: Et il y a une rencontre en particularité qui a marqué sa carrière, c'est celle avec Basquiat lors d'un vernissage 10 ans après son arrivée à Paris.
2: Je n'ai pas rencontré, c'est lui qui m'a découvert. Donc c'est comme ça, je suis retrouvé à New York. Et c'était super parce que c'était un artiste comme moi, et puis d'origine africaine, et moi j'étais un Africain, et donc voilà.
1: Après cette rencontre, il s'installe à New York où il développe un univers pictural qui mêle abstraction, figuration et écriture plastique pour créer des compositions poétiques et métaphoriques.
0: Oui, Olivier Michelon, vous connaissiez ce nom de Ouattara Watts à travers l'exposition Basquiat. C'est vrai ce qu'il dit? C'est Basquiat qui l'a repéré?
3: Oui, c'est vrai. Oui. Basquiat l'a rencontré à Paris et de suite là, il l'a fait venir, il a arrangé sa venue à New York.
0: Ouais. L'univers de Ouattara Watts, donc, qui dépasse les frontières. Clémence, pour cette exposition à la Galerie Fakouri, il était important pour lui de venir créer dans son pays d'origine, la Côte d'Ivoire.
1: En effet, ce n'est pas la première fois qu'il expose à Abidjan, mais cette fois, il souhaitait exposer un travail produit sur place. On écoute Cécile Fakouri, directrice et fondatrice de la galerie.
4: C'était vraiment la volonté de Ouattara Watts de venir passer du temps, un temps long de production, de reconnecter de cette manière-là avec son pays, avec la ville. Et c'est très enthousiasmant puisque moi, galeriste, la galerie existe depuis 2012. Quand je me suis installée, il n'y avait pas cet engouement, cette envie, ce désir des uns et des autres, des artistes en particulier, à venir travailler produire et exposer sur place. Donc évidemment, on est très content de voir cette motivation, cette initiative.
1: De la même façon qu'il aime essayer différents supports et médiums dans son travail, il m'a raconté qu'il aimait varier son cadre de création et qu'il pouvait peindre partout, en face d'un arbre ou près de sa mère, qu'il aimait travailler en musique, notamment en écoutant Fela Kuti.
2: La musique, c'est ça qui me fait, c'est ça qui me porte.
1: J'adore la musique. Pour
2: ah oui, tout le temps, tout sort de musique. Hein. Moi, je ne suis pas catégorie de musique que j'aime, que ce soit la musique de Tombouctou ou de japonaise ou européenne et tout. J'aime toute la musique.
1: Et je vais vous laisser avec une dernière phrase à méditer. C'est un peu la devise de Ouattara Wat. On la retrouve sur ses tableaux.
2: Au tout début, quand j'ai commencé à travailler, que ce soit en Europe, et en Amérique et tout, les gens avaient du mal à saisir les choses. Oui. C'était un peu nouveau pour eux, donc ils ne comprenaient pas. Oui. Donc pour moi, c'était très bien. Quand les gens venaient au studio, il y avait cette phrase-là, « Don't panic, think, before, to the work ». Donc pour moi, c'était ça.
0: « Don't panic, think, ne panique pas, pense ». Ça me semble une excellente devise. Merci beaucoup, Clémence.
1: Merci.
0: Si vous nous écoutez à Abidjan ou que vous avez la chance de passer en Côte d'Ivoire d'ici le 6 juin, n'hésitez pas à aller voir cette exposition à la galerie Fakouri. Elle est accompagnée d'ailleurs de la sortie de la première monographie de Ouattara Wat avec une sélection inédite d'œuvres sur toile et sur papier des années 80 à aujourd'hui.
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0: Olivier Michelon, on a entendu que Ouattara Wat se reconnectait avec la Côte d'Ivoire dans les années 2010, finalement assez tard hein, dans sa carrière. À quel moment est-ce que Calder, lui, reconnecte avec les États-Unis après ce grand séjour parisien vous nous l'avez dit, qui change un peu le cours de son œuvre?
3: Il est en France pendant les années folles de 26 à 33, et puis à partir de 33, la situation en Europe est quand même inquiétante. Et il décide de partir pour fonder sa famille aux États-Unis aussi. Il va revenir une fois en 1937 pour l'exposition universelle. Et après, il repartira aux États-Unis jusqu'en 1945, parce qu'il revient très vite en France dès que la guerre est finie. Après, quand il repart aux États-Unis, entre 1937 et 1945, il est très vite rejoint par énormément d'artistes qui émigrent à ce moment-là, qui se retrouvent à New York. Hein, tout le groupe surréaliste, par exemple. Et à partir de 1951, Calder acquiert une maison à côté de Tours, à Saché. Et il va y passer, grosso modo, un tiers de son temps.
0: Mmh. Mais il aura fallu donc ce passage par la France pour que son œuvre soit reconnue aux États-Unis ou pas du tout? Parce que c'est un peu, Clémence, ce qui s'est passé pour Ouattara Wat. Il aura fallu cet aller-retour.
1: Oui, complètement, parce qu'en quittant la Côte d'Ivoire, il n'était plus dans les radars des galéristes d'art contemporain africain. Oui. Et en Europe, il était trop africain pour être dans les tuyaux des galéristes locaux.
3: En fait, à Paris, entre 26 et 33, Calder va inventer son œuvre, son vocabulaire, ses grands principes. Mais il va les développer à grande échelle quand il va revenir aux États-Unis en 33. Et il va être aussi très soutenu, puisque dès 43, il a une rétrospective au Museum of Modern Art. Et il est aussi un artiste américain reconnu, parce qu'il a ce pedigree européen. Mmh. Et quand il revient en France en 45, enfin pour exposer à la Galerie Louis Carré en 46... Il est très connu aux États-Unis. Enfin, très connu. Les choses sont différentes de ce qu'elles sont aujourd'hui.
0: Ouais,
3: Il est reconnu et il revient comme un artiste reconnu. Il est légal de. On dit Calder comme on dit Miro, comme on dit Picasso.
0: Ouais, il reste donc ce monument national. Donc il effectivement mérite le comparatif qu'on entendait au tout début. Il est à la sculpture ce que Picasso était à la peinture et il est reconnu comme tel dans son pays aux États-Unis.
3: Oui. Bah Picasso a fait plusieurs évolutions picturales et Calder en a fait en sculpture, oui.
0: Sur le pont des arts, place au hit de la semaine.

0: Bonjour Sadio Doucouré.
1: Bonjour Nathalie.
0: En ligne avec nous de Dakar, la rédaction Mandinkan et Full d'RFI, avec ce hit qui s'intitule Overstay. Qui en est l'auteur, Sadio?
1: Nathalie s'appelle Assidik et il nous vient de la Gambie. C'est un jeune artiste qui a débuté sa carrière en 2019. Il se distingue par plusieurs qualités quand même. D'abord sa voix, son style aussi qui peut changer d'un titre à l'autre et surtout ce mix entre tradition et modernité. Un mélange qu'il a bien mis en valeur d'ailleurs dans Djoukourou Mané, une musique traditionnelle qu'il a remixée et ça a donné ça.

0: Djoukouloumane, très beau remix, en effet, beau mélange de sonorités et bien rythmé. Sadio, en bon gambien, Assidique promeut aussi le brassage social et culturel entre son pays et le Sénégal.
1: Évidemment, Nathalie, et ce, avec son titre Sénégambi, qu'il a fait en featuring avec l'artiste sénégalais Djeba. Historiquement, on le sait, la Sénégambi, c'est un espace géographique et culturel partagé par les deux pays. Un terme employé aujourd'hui pour parler d'un même peuple dans deux pays. Et comme nous le dit ce titre chanté en Wolof par les deux artistes, on l'écoute.

0: C'est des gambies avec Acidic dans notre hit de la semaine. Justement, Sadio, Acidic doit se produire à la fin du mois pour le plaisir de ses fans qu'on trouve en Gambie et au Sénégal d'ailleurs. Hein.
1: Et oui, Nathalie, c'est ce 27 mai à l'occasion du premier jour de la fête de la Tabaski. Ce sera dans l'ouest du pays, dans la localité de Sibanor, un spectacle intitulé Goudi Acidic, qui veut dire la nuit de Acidic en Wolof.
0: Eh bien, on lui souhaite bonne fête de la Tabaski et puis bonne chance, évidemment, pour ce concert. Merci, Sadio.
1: Merci beaucoup, Nathalie. À bientôt.
0: Merci également à Moussa Thiam, à la technique du studio RFI à Dakar. On va se quitter quand même avec un dernier titre. Tu nous en dis un petit mot?
1: Eh oui, voici Message to God, qui veut dire message à Dieu.

0: Voilà donc pour le message adieu de l'artiste gambien Acidic. Olivier Michelon, merci d'avoir été avec nous.
1: Merci, j'espère à bientôt.
0: Calder, rêver en équilibre, peut-être à l'occasion de la prochaine exposition à la Fondation Louis Vuitton. En tout cas, cette exposition consacrée à Calder, elle est visible jusqu'au 16 août avec aussi un très beau catalogue pour l'accompagner. Sur le Pont des Arts avec Pierre Plantier et Clémence Delfort. On vous donne rendez-vous demain 15h10, temps universel. Et demain, nous serons avec Rukyata Ouédraogo. Vous connaissez évidemment ses talents de conteuse sur RFI. Bien, elle est un peu conteuse aussi, mais surtout très drôle dans son nouveau spectacle Black Tax, qui démarre à peine à Paris, au studio Raspail. Bonjour Annie Gasnier.
2: Bonjour Nathalie.
0: Radio Foot avec vous dans 10 minutes. Quel est le programme?
2: Eh bien, nous commencerons par un coup de canon avec Arsenal, champion d'Angleterre. Enfin, 22 ans, 22 années d'attente pour les Gunners et pour leurs supporters qui ont hier soir envahi les rues de Londres et ont goûté enfin à la joie d'être champion d'Angleterre. On reviendra aussi sur le rôle de Mikel Arteta, l'entraîneur symbolique. Et puis un invité dans cette émission, Roger Bolli, l'Ivoirien qui fut le chouchou du Stade Bollaert juste avant la finale de la Coupe de France.
0: A tout de suite, Annie.
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7: Bonjour et bienvenue si vous nous rejoignez sur RFI Radio France Internationale à Paris, il est 18h.
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7: Au sommaire de ce mercredi 20 mai, l'épidémie d'Ebola dans l'est de la République démocratique du Congo. Du matériel sanitaire et de premières équipes sont arrivées sur place. Le virus aurait infecté plus de 600 personnes, dont 139 sont mortes, d'après l'Organisation mondiale de la santé, qui s'inquiète d'un risque épidémique régional. En revanche, il est faible, ce risque, au niveau mondial, d'après l'OMS. Des selfies au Colisée de Rome et une dégustation de bonbons indiens. On va revenir dans ce journal sur la visite de Narendra Modi à Rome, le premier ministre indien accueilli par son homologue Giorgia Meloni. Une relation au beau fixe, vous l'entendrez. Et puis une première victoire, mais le combat s'annonce encore long. À Paris, les coiffeuses d'un salon ont obtenu un titre de séjour afin de rester travailler sur le territoire français. Elles étaient en grève contre leur employeur depuis plus de 2 mois. En République démocratique du Congo, la riposte s'organise face à l'épidémie d'Ebola. Elle sévit depuis plusieurs jours dans l'est de la RDC. L'épicentre, le cœur de cette épidémie, se trouve à Bunia, capitale de la province de l'Ituri. Sur place, du matériel et des équipes sont déjà arrivés, tandis qu'à Kinshasa s'est tenu un conseil des ministres extraordinaire dont l'objectif, Pauline Azidi, est de préparer la réponse sanitaire.
9: Oui, il s'est tenu à la Cité de l'Union africaine, l'un des sièges du pouvoir ici à Kinshasa, autour du président Félix Tshisekedi. Conseil qui a été convoqué hier soir pour faire le point sur la réponse mise en place, alors que le dernier bilan des autorités congolaises évoquait 136 décès, probablement dus à Ebola, pour 543 cas suspects. En Ituri, les premières équipes et le matériel sont en cours d'acheminement. Plusieurs cargaisons sont arrivés à Bounia, de l'Organisation mondiale de la santé, du Programme alimentaire mondial, de l'UNICEF ou encore de Médecins sans frontières. Au total, plus de 100 tonnes de matériel qu'il faut maintenant déployer sur ce terrain où l'on manque de tout, de tenues de protection, d'intrants, mais aussi de structures adaptées. Des centres de traitement Ebola doivent être installés par MSF et Alima. Les États-Unis viennent d'annoncer un financement pour 50 cliniques en RDC et en Ouganda.
7: Et sur place, Paulina, les autorités congolaises appellent au respect des gestes barrières.
9: Se laver les mains régulièrement, ne pas toucher les malades ni les morts et surtout éviter de propager des rumeurs. Pas encore de mesures particulières sur place. Les écoles et les marchés fonctionnent normalement, même si certains contrôles ont été installés, comme des prises de température par exemple. Les équipes en Ituri essayent aussi d'identifier et de recenser les points d'entrée et de sortie de la province où seront implantés des postes de contrôle afin de limiter la propagation de l'épidémie.
7: Paulina Zidi en ligne de Kinshasa pour RFI. Lors d'une conférence de presse à Genève en Suisse, l'Organisation mondiale de la santé a fixé le risque épidémique à élevé dans la région. En revanche, il est faible au niveau mondial d'après l'OMS qui a livré un nouveau bilan. Plus de 600 cas suspects et 139 décès probablement liés à cette épidémie d'Ebola. Bienvenue en Israël. Les mots du ministre de la Sécurité nationale Itamar Ben-Gvir dans une vidéo. On le voit déambuler entre des militants de la flottille pour Gaza, menottés à genoux. Ils sont plus de 400 à avoir été interpellés puis ramenés en Israël après leur tentative de briser le blocus naval sur le territoire palestinien. L'Italie, la France et l'Espagne condamnent vivement le traitement infligé à ces militants. Une consternation partagée par le Premier ministre israélien lui-même. Benjamin Netanyahou appelle par ailleurs à expulser ses militants dès que possible. L'armée israélienne se dit en alerte maximale après de nouvelles menaces entre les États-Unis et l'Iran. Le chef du Parlement iranien Mohammad Bagher Kalibaf promet une réponse musclée si les États-Unis relancent les hostilités. Avant cela, Donald Trump s'était dit prêt à reprendre les bombardements avant de changer d'avis. L'Arabie saoudite salue le choix de la diplomatie. Une reprise de la guerre qui serait inopportune. Voilà ce qu'a dit le président chinois, son homologue russe Vladimir Poutine en visite à Pékin. Ils ont réaffirmé ensemble le caractère inébranlable, c'est-à-dire solide, des relations entre la Chine et la Russie. Lui est en Italie. Le premier ministre de l'Inde, Narendra Modi, reçu à Rome par Giorgia Meloni. Cela faisait 26 ans qu'un chef de gouvernement indien n'était pas venu en Italie. Pourtant, les relations sont au beau fixe entre ces deux dirigeants conservateurs. Compte rendu d'une visite chaleureuse, signe Anne Lenir.
1: Tels de bons amis qui publient des selfies sur la toile, les montrant ensemble au Colisée ou affichant un sourire complice devant un sachet de bonbons indiens dénommé Melody, Giorgia Meloni et Narendra Modi semblent en parfaite harmonie. Ils ont confirmé leur volonté de porter les échanges commerciaux à 20 milliards d'euros d'ici 2029 contre 14 actuellement. Cela grâce à l'accord de libre-échange entre l'Inde et l'Union européenne, mais aussi en perspective du projet IMEC visant à constituer un corridor logistique reliant l'Inde, le Moyen-Orient et l'Europe, qu'ils défendent avec détermination. Le partenariat stratégique, soutenu par des géants industriels italiens et indiens, a pour objectif de renforcer la coopération dans des secteurs allant de la défense aux minéraux critiques, en passant par la recherche, l'innovation technologique, l'intelligence artificielle et la manufacture. Anne Lenir, Rome, RFI.
7: Il est 18h07 à Rome, 21h37 à New Delhi.
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7: Et l'actualité en France à présent, c'est ce coup de filet, ces arrestations en nombre à Paris. 16 personnes de l'école Saint-Dominique ont été interpellées et placées en garde à vue. Cet établissement scolaire a été cité à plusieurs reprises dans l'affaire des violences sexuelles dans le périscolaire. Des coiffeuses étrangères en grève depuis plus de 2 mois qui remportent une première victoire. Ça se passe au 65 boulevard de Strasbourg. Strasbourg, au nord de Paris. 9 employés de ce salon occupaient les locaux pour dénoncer des salaires impayés, des heures supplémentaires non rémunérées et l'impossibilité d'avoir des fiches de paye. Soutenues par le syndicat CGT, elles ont obtenu un titre de séjour d'un an renouvelable. Une première victoire, Rachel Escolano, mais qui n'est que le début d'un long combat.
10: La CGT a salué hier une bataille décisive remportée par les employés du salon de coiffure, mais le titre de séjour décroché est temporaire et ne pourra être renouvelé que le temps de l'enquête. C'est tout de même un soulagement pour Fadimatou Bintou, l'une des coiffeuses en grève.
11: Ça change beaucoup de choses parce que désormais nous serons plus vulnérables. On a une porte qui s'ouvre à nous. Ça va me permettre déjà de me lancer dans le marché du travail, donc chercher à travailler dans une entreprise où mes droits seront reconnus.
10: Pour obtenir une carte de résident qui permettrait aux salariés de rester 10 ans sur le territoire, une enquête doit être lancée et aboutir à une condamnation de leur employeur qui nie toutes les accusations. Pour Adèle Télèze, co-secrétaire générale de la CGT Paris, c'est la prochaine étape du combat.
12: Et nous allons continuer à travailler avec elle. Le but à présent, c'est de faire condamner l'employeur pour traite des êtres humains et également d'aller récupérer tout ou partie de l'argent qu'il leur doit devant les tribunaux.
10: Cet argent représente parfois plus de 7 mois de salaire non payé. La CGT affirme que la situation concernerait d'autres établissements et entend rencontrer la préfecture de Paris et la mairie pour tenter de faire régulariser ces travailleurs.
7: Les précisions de Rachel Escolano. C'était hier soir dans le nord de Londres, l'effusion de joie des supporters d'Arsenal, descendus dans la rue par milliers pour fêter leur titre de champion d'Angleterre. Cela faisait 22 ans que le club courait derrière. C'est désormais chose faite. Arsenal qui va pouvoir se concentrer sur la Ligue des Champions, finale dans 10 jours face au Paris Saint-Germain. Et ce soir, déjà un avant-goût avec la finale de la Ligue Europa Fribourg-Aston Villa. Coup d'envoi à 19h, temps universel au Beşiktaş Park à Istanbul. Ainsi se referme ce journal en français facile. 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Restez bien avec nous sur RFI. 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
1: Bonjour à tous, merci d'être à l'écoute de Radio Foot International sur la Radio Mondiale. En ce jour historique du côté de Londres. Coup de canon pour saluer des Gunners, des canonniers Arsenal, champion d'Angleterre. Les Gunners goûtent enfin à la joie du titre suprême de la Premier League. 22 ans d'attente et la délivrance hier soir après le match nul des Citizens qui les menaçait encore. À une journée de la fin, Arsenal est sacré champion. Le travail de Mikel Arteta récompensé. Quels sont les joueurs qui se sont pour vous le plus illustrés? Est-ce le début d'un règne, la fin de la malédiction? Avec ce 14e titre, Arsenal devient-il un club historique d'Angleterre? La finale de la Coupe de France, c'est dans 48 heures. Le RC Lens et l'OGC Nice face à face. Et les supporters se préparent déjà à rallier le Stade de France. On annonce une marée sang et or sur Paris. Et certains arrivent de très loin, comme celui qui fut longtemps le chouchou de Bollaert. Non pas en tribune, mais sur une pelouse, sur la pelouse. Bonjour Roger Bolli.
2: Bonjour à vous, Nani.
1: Merci beaucoup d'être là, d'être venu, d'être passé dans ce studio.
2: Ouais, mais c'est ma maison ici.
1: Et vous êtes prêt à faire la fête, j'espère.
2: Ah oui, je suis déjà préparé pour ça.
1: Vous allez nous raconter ça. Mais on parlera aussi Angleterre, hein, parce que ouais, les normal, Gunners, quand même, c'est important. Alors, à côté de vous, assis, eh ben, un autre attaquant. Et je crois que vous vous êtes côtoyé, connu, défié.
3: On a joué contre. Un dernier, un Lens Marseille 93, où il ouvre le score.
2: Voilà, c'est ça, exactement. Ouais. Voilà.
1: Bonjour Marc Libra.
3: Bonjour Annie, bonjour à toutes et à tous.
1: À l'époque, il était meilleur buteur du championnat.
2: J'étais meilleur buteur après, à l'issue de ce match.
3: Non, mais ce jour-là, son frère n'était pas là, c'est pour ça. Il a profité de marquer trop loin. Si à base, il ne marque pas, tu le sais. Hein.
1: Bon, en tout cas, il y en a un qui est grand et l'autre petit, mais ouais. les deux sont des buteurs. Et c'est ça qui est intéressant. De l'autre côté, ben, on a nos habitués, ouais, on va dire, et qui les connaissent bien, qui connaissent tout le monde. Nabil Djellit, bonjour.
4: Bonjour Annie, bonjour à tous.
1: Et puis Franck Simon, qui a un petit lien
4: non,
1: en plus
4: non,
1: avec.
4: Aujourd'hui, vous ne m'appellerez pas Franck Simon. Je suis Nyombléi. Je suis en présence de mon beau. Et donc, ça sera Franck
2: Nyombléi.
4: Ouais. Nyombléi.
1: Il y a des liens avec la Côte d'Ivoire, beaucoup. Marc, à travers la pelouse de Nabil qui était à la Côte.
4: Mais avec Roger, on y était ensemble, figurez-vous.
1: Mais nous aussi, on l'a vu. Ouais, ouais. Il était venu dans l'émission quand nous étions à Abidjan, bien sûr.
4: Et le sol est béni à Abidjan.
2: Ouais, bah oui.
4: Mais pas que.
2: Ouais, bah oui. Sol béni aussi.
1: Pierre Guérin m'a aidé à préparer l'émission et Laurent Salerno est à la réalisation. Radio Foot, c'est parti. 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
5: décision du diable de Croupy, 1-0 pour Bordeaux, City est en train de laisser filer le titre, et Haaland qui redonne un tout petit peu d'espoir à City. Manchester City n'est pas mort. Manchester City vit encore. Il va rester une poignée de secondes. Un partout entre Bordeaux et City. Arsenal est champion d'Angleterre. Arsenal redevient champion 22 ans après. Les Gunners remportent une 14e couronne d'Angleterre.
6: Arsenal are champions for the first time in 22 years.
1: Les joueurs du club d'Arsenal en liesse, ils viennent donc de remporter le titre de champion d'Angleterre. Scénario à suspense puisque City, vous l'avez entendu, jouait à Bournemouth et les Citizens n'ont pu arracher que le nul. Surtout, Arsenal ne peut plus être rattrapé puisqu'il reste une seule journée, la 38e le week-end prochain. Et dans les rues de Londres, vous l'avez peut-être vu à travers les images et les réseaux sociaux, eh bien les rues autour du temple d'Arsenal, qu'est le stade de l'Emirates, les rues se sont remplies de Gunners en joie, de supporters qui pouvaient laisser enfin libre cours à leur commémoration tant de fois reportée, on le sait, hein, 3 années consécutives pour terminer deuxième. Alors parmi eux, parmi ces supporters qui étaient hier soir autour du stade d'Arsenal, un fidèle parmi les fidèles, George, ce Ghanéen abonné à l'Emirates et dont vous connaissez le nom et le visage pour ceux qui suivent le Café des Sports.
7: Bonjour à tous, bonjour Madame Mané, c'est Georges, d'Emirates, le champion, champion.

0: Champion. Alors, Georges, le champion, a-t-il retrouvé sa voix? Bonjour, Georges.
1: Bonjour, madame Ali. Comment vous allez?
0: Bon, il y a quelque chose. Un peu de voix rauque, mais il y a quelque chose. Georges, racontez-nous votre joie et celle partagée hier avec les supporters autour du stade.
1: Ah, hier, madame Ali, vous ne pouvez pas imaginer. Comme vous avez dit en introduisant votre émission, est-ce que c'est la fin de la malédiction ou bien début d'une sorte de gloire ou bien d'une sorte de règne? Mais hier, après, au début du match, on se disait on sera obligé de rester jusqu'à dimanche contre Crystal Palace avant de savoir si Arsenal va gagner le championnat. Surtout que le lundi, on était au stade, mais en deuxième mi-temps, c'était pas bien, on n'avait pas bien joué, on avait baissé un peu l'intensité. Et puis, à un certain temps, à 10 minutes de la fin, même, on avait un peu peur, quoi, pour que Burnley n'égalise pas. Mm-hmm. Et ça s'est terminé à 1-0. Maintenant, hier, on regardait le match, on était dans des coins, et puis on regardait, tout le monde regardait le match. Après, quand le jeune Crépin, et je salue Roger Bolli, son ancienne équipe, nous a fait une bonne faveur. Après, quand Crépin a marqué le but, on s'est dit, Bournemouth, ils avaient eu beaucoup d'occasions aussi, ils n'ont pas pu concrétiser cela. Dès que le sifflet a fini, nous tous, tout le monde, moi j'ai conduit de l'Est pour arriver à Finsbury Park, pour aller à Emirates. Arrivé à Finsbury Park, c'était bloqué. Donc, il fallait garer vers la métro de station d'Arsenal pour pouvoir marcher pour aller à Emirates. Mais il y avait du monde. Il y avait du monde, madame Annie, vous ne pouvez pas imaginer. Les gens venaient avec les enfants, avec leurs femmes, avec tout le monde sortait. Les gens pleuraient parce que les jeunes, moi, par exemple, j'ai vu pendant des années, quand on a gagné, on gagnait le championnat. Mais il y a d'autres qui sont nés depuis 22 ans maintenant et n'ont jamais vu ça. Il y a d'autres nouveaux supporters aussi qui n'ont jamais vu ça. Donc, ça a été émotionnel. On sautait. Et puis aussi, il y avait tellement d'affronts sur nous parce qu'on nous dit « bottles ». Donc, on se dit, des fois même, parce qu'avant de commencer le boulot, je dois aller à la gym le matin, très tôt le matin. Quand Arsenal perd, des fois, je n'arrive plus à aller à la gym parce que je me dis, les gens vont se moquer de moi. Donc là, les gens se moquent de moi parce que ils me connaissent, parce que je fais des émissions aussi pour, il y a une station de YouTube channel qui s'appelle AFTV. Uh-huh. Donc, ils m'appellent Belgium là parce que j'allais travailler à la Commission européenne à l'époque. Donc, ils m'ont appelé Belgium. Donc, je fais des émissions avec eux. Donc, tout le monde me connaît.
0: Et Georges, alors c'est fini de souffrir.
1: Ouais, c'est fini de souffrir. Donc, ça a été émotionnel. Il y avait du monde, tout le monde. Les gens pleuraient, les gens, on criait, on dansait. C'était la fête. C'était jusqu'à, moi, je les ai quittés à 1h du matin. Mais les gens venaient. Et puis, les gens, il y a d'autres qui sont restés jusqu'à 5h, 6h du matin ce matin.
0: On a vu sur les réseaux sociaux. Et même quand les joueurs, eux aussi, ont finalement rejoint le stade de l'Emirates, il était 5h ou 6h du matin. Il commençait à faire jour.
1: Oui, ouais. C'était incroyable. Et puis, ils ont croisé certains fans aussi, Declan Rice.
0: Oui, exactement. Certains joueurs, Saka.
1: Timba. Et puis, Eze. Ils ont rencontré certains joueurs, certains fans. Ouais. Et même dans la boutique aujourd'hui, la boutique d'Arsenal, là, c'est fini. Les gens, ils ont assommé ça parce qu'ils ont acheté des t-shirts.
0: Il n'y a plus rien.
1: Georges,
0: quel est votre joueur vous préférez dans cette aventure des champions?
1: Vous savez, peut-être je vais dire quelque chose. Pour cette année, au fait, ça doit être aisé pour moi. Ouais. L'année passée, parce que je suis d'origine ghanéenne, j'ai un peu de trucs là, feeling pour partir, mais oui, il y avait eu un peu d'incidents. Ouais, mm-hmm. Ouais, parce que la manière dont on jouait à l'époque là, c'est-à-dire pour setting up the tempo, pour commencer le jeu, c'est partir qui commençait tout. Real lui lançait le ballon, et puis du milieu, lui prend, il commence pas à progresser. Mais cette année, on a changé parce que Partey, à cause de ses problèmes hors du terrain, ils ne l'ont pas gardé. Malgré que Arteta l'aimait beaucoup parce que c'est le seul profil bon. Mm-hmm. Donc, cette fois-ci, avec Zubimendi, comme c'est sa première saison, il n'est pas habitué. Au début, ça a commencé, mais il a commencé par perdre un peu de trucs là, de confiance.
0: Et donc, c'était Eze qui est arrivé au mercato d'hiver.
1: Eze qui est arrivé. Ouais, malgré que Eze aussi, parce qu'il ne connaît pas notre jeu, et aussi on doit apprécier son style, mais au moins, il a pu s'intégrer un peu. Et la manière dont, des fois, quand il prend le ballon, comme la manière dont il essaie de calmer cela, et des fois se retrouver, c'est tellement superbe. Et aussi, quand on arrive dans la surface, en surface là, où il faut marquer là, il a tellement, il se compose, c'est-à-dire, il se met en saut là, confortable.
0: Chef d'orchestre,
1: pour
0: quoi.
1: Pour pouvoir marquer. Ouais, pour
0: Georges,
1: pouvoir marquer.
0: Donc, une dernière question avant que nous on parle ici de ce titre. Comment voyez-vous la finale de la Ligue des Champions?
1: Ah, vous savez, l'année passée, c'est Olivier qui m'avait interviewé et puis on devait se voir au Maroc. On n'a pas eu l'occasion de se voir au Maroc.
0: Exact.
1: Et vous savez, il y a une revanche que nous tous ici, en tant qu'Arsenal fans, on est en train de dire, il faut une revanche. Donc là, c'est une finale. Donc c'est 50-50%. Au début, j'ai dit peut-être 60% pour le PSG. Parce que c'est eux qui sont les champions.
0: Mais là, revenu à 50.
1: Ouais, là, maintenant, c'est revenu à 50 parce qu'au moins, quand même, on a essayé de gagner nos matchs, même si c'est un peu difficile. Mais nous, on n'arrive pas, on n'acquiesce pas beaucoup.
0: Eh oui.
1: Donc, je me dis,
0: exactement.
1: Au moins,
0: ça ne va pas être un 5-0.
1: Ouais, ça ne va pas être 5-0.
0: Roger Bolli, vous voulez lui dire un petit mot à Georges parce qu'il vous a suivi.
2: Ouais, je vois que tu es
1: Roger Bolli à
2: je vois encore que tu es dans les émotions. Félicitations quand même. Après 22 ans d'attente, ça faisait quand même beaucoup, hein, n'est-ce pas?
1: Ouais, je vous assure. C'était beaucoup parce que, avec les échecs, puis aussi avec l'équipe. Après le départ de Wenger, moi j'étais pour Wenger pour rester, mais et puis il y avait eu des débats, tout ça là, il est parti, et puis du coup il n'y avait pas d'entraîneur, il faut un entraîneur intérimaire, et puis après quand Arteta a pris aussi, on se dit mais c'est un joueur, il n'a jamais coaché, comment se fait-il qu'on lui donne cette équipe là? Donc à cet état, on se dit mais vous nous prenez de l'argent. Et puis, au lieu de prendre un bon profil, vous prenez quelqu'un qui était assistant à Manchester. Donc, et puis, on essaie de dire, OK, on va voir. Donc, première saison, deuxième saison, c'était pas bien. Donc,
0: et puis, ça a progressé.
1: Ça a progressé.
0: On va en parler, nous, aussi, dans l'émission. Georges, merci beaucoup d'avoir été en direct dans Radio Foot pour nous faire sentir cette émotion qui s'est emparée hier des Gunners. On les suit à la loupe et on va vous suivre jusqu'à la finale. Vous inquiétez pas. Il y aura d'autres fêtes. En tout cas, le titre sera fêté plus tard dans la saison. Merci beaucoup, Georges.
1: Merci Madame Annie, ça fait plaisir.
0: À bientôt, merci beaucoup. Messieurs, racontez-nous vous ce que vous avez ressenti. Roger, quand vous avez vu quand même ce dénouement hier soir.
2: Moi, je l'ai surtout vu ce matin, puisque j'étais dans l'avion hier soir.
0: Et oui, c'est vrai.
2: Et bon, c'est vous bien, je suis content pour cette équipe d'Arsenal qui a, pour moi, ils ont mérité de remporter ce titre, parce que ils ont été beaucoup plus réguliers que City qui a sur la fin à craquer, parce que ça a commencé à devenir difficile, même si mon favori était City, mais il faut dire que Arsenal a fait une très belle saison.
0: Marc, cette victoire, on se disait en préparant l'émission et en faisant allusion à Jane Austen, c'est elle a écrit Raison et Sentiment, nous on pensait à dénouement et soulagement.
3: Depuis le temps, chaque fois finir second puis se faire doubler, il y a quelques semaines on faisait l'émission, on pensait ils avaient 9 points, puis d'un coup ils en ont plus que 3. Je pense qu'Arsenal mérite largement sur sa saison, parce que dans le jeu, ils ont été beaucoup plus réguliers dans les passages à vide. C'est là où City n'a pas su faire la différence, parce que City ne doit pas se raccrocher. Quand City vient les battre il y a quelques semaines, quoi, il y a 15 jours...
0: Ils les ont battus, City.
3: Ils les battent, ils reviennent, ils reprennent l'ascendant psychologique, et derrière, ils vont se manquer. Et pour moi, Arsenal est champion, parce qu'à un moment donné, City n'a pas été régulier, comme les autres années, le rouleau compresseur. On a vu des...
0: Depuis manquement. Début de saison, hein.
3: Oui, mais c'est ça le problème. Et du coup, bah, eux, ils ont été plus réguliers. Parce que dans le jeu, pour moi, c'était la plus belle équipe dans le jeu.
0: Nabil, cette victoire d'Arsenal, on avait un peu tous envie oui. que ce soit Arsenal. J'ai le sentiment pour se dire... les pauvres depuis le temps, là, trois saisons à se faire coiffer au poteau, que ce soit par Liverpool, que ce soit par Manchester City. Il y a un moment, on se dit, il faut que ce soit leur chance.
4: Ouais, vous avez raison. Bon, moi aussi, je suis un peu pour l'alternance. Les hégémonies, ça me fatigue. Bon, il y a eu Manchester City, mais c'était mérité. Il y a eu Liverpool. Et c'est vrai que ce qui est sympa, c'est l'attente, quoi, la ferveur qu'il y a autour. Récemment, on a vu par exemple la RDC qui s'était pas qualifiée depuis 52 ans à la Coupe du Monde, et on a tout un peuple qui est sorti dehors, et on a le même sentiment. Donc c'est ça qui relie un peu et qui crée des passerelles entre tous les amoureux du football. Oui, moi j'avais envie que ça soit Arsenal parce qu'en fait cette histoire d'éternel deuxième, de poulie d'or du football,
0: en Angleterre ça passe peut-être moins qu'en
4: France. Ouais, et puis c'est de magnifiques losers, appelez ça comme vous voulez, mais ça vient valider un travail, ça vient valider un cycle. Et puis moi je pense que c'était la meilleure équipe et c'est surtout une équipe qui a laissé en vie Manchester City parce que Manchester City c'est une équipe qui redémarre quand même sur un cycle et qui aurait pu être champion.
3: Bien sûr.
4: Non pas parce que
0: au départ elle disait c'est une saison de transition mais finalement elle a joué le titre jusqu'au bout.
4: Oui, parce qu'on lui a laissé l'opportunité de jouer le titre et t'as raison, le virage c'est cette petite finale il y a quelques semaines, mais on a le sentiment à ce moment-là que c'est plus la peur de gagner. Vous savez, au tennis, quoi, il y a Roland Garros en ce moment qui démarre, on avait un peu le sentiment qu'Arsenal devenait petit bras, avait peur de terminer. Et finalement, le dénouement, il est plutôt sympa.
0: On a ergoté sur ce doute qui les saisissait souvent en fin de saison et qui les avait fait perdre jusqu'à présent. C'est vrai que Franck, cette victoire, on a vu la joie donc des joueurs qui eux étaient devant un écran de télé, qui attendaient le coup de sifflet final comme les supporters, et on était soulagés pour eux.
5: Oui, parce que. Moi, j'ai pas le sentiment que c'était écrit malgré tout, hein.
0: Non.
5: Mais ils peuvent remercier Everton, qui a bien embêté, il y a pas si longtemps, City. Voilà, un petit clin d'œil à mon club, c'est normal.
0: Vos Toffees.
5: Voilà, mes chers Toffees qui ont fait le boulot pour Arsenal. J'espère qu'Arsenal s'en souviendra la saison prochaine parce qu'on sera en galère et on va encore se battre pour essayer de pas être en bas.
4: Mais non.
5: Mais si. Et donc, c'est bien. Le principe de l'alternance et d'avoir ce club. C'est bien. Mais honnêtement, vous souvenez pas forcément, mais il y a plusieurs semaines, on avait évoqué ici même quand City vient se replacer à hauteur. Et même avec une différence supérieure pour 3 buts d'ailleurs, je crois. À ce moment-là, je me dis mince, ça va peut-être leur filer encore sous le nez. Il reste quelques matchs.
0: On aurait fait plus mal.
5: Mais c'est là où Marco, t'as raison, c'est-à-dire que eux aussi, il y a la machine s'est grippée quoi. Alors qu'on pensait qu'ils ont tellement l'habitude qu'ils allaient continuer d'accélérer, et ben pas du tout.
0: Ouais. Oui, surtout qu'ils ont gagné des finales
5: ils se sont totalement arrêtés, immobilisés,
4: liquéfiés, qu'on dit comme le gaz.
5: En revanche, Arsenal a canonné. Alors après, j'ai trouvé que c'était quand même un Arsenal moins spectaculaire dans le final du championnat, mais pas grave, tu fais les points.
4: Oui, voilà. Puis là, c'était pas la note artistique, c'était vraiment déverrouillé. De nouveau gagner un titre.
5: Ils l'ont fait avec tout un effectif parce que c'est important aussi. C'est appuyer Arteta sur pas mal de monde.
0: On va y venir à la manière de gagner à ces joueurs piliers et évidemment au travail de l'entraîneur. Mais cette si longue attente, ces 22 ans de déception, de tristesse et 3 années de presque aussi, si les joueurs chantaient, ils avaient même une reproduction du titre en carton hier soir. Il y a eu une pluie de réactions, bien sûr. Thierry Henry, qui a sur un message dit « Des sièges d'Highbury à l'Emirates, Arsenal Nation, enfin nous pouvons célébrer un grand merci à cette génération. Enfin mes enfants ont vu gagner un titre les Gunners. » Et c'est vrai que beaucoup de gens le disaient, mais depuis tant de temps.
4: 22 ans.
0: Et un autre de cette époque, un invincible, c'est Robert Pires. Il s'est confié hier au micro de Canal+.
6: Je suis très content, je suis très ému parce que c'est un club qui méritait déjà d'être champion bien avant. Ça fait quoi, 3 ans qu'ils finissent deuxième, ça fait 3 ans qu'ils se font allumer, ça fait 3 ans qu'on les traite de losers, que c'est une équipe qui joue pas bien cette année. Mais bon, le résultat, c'est qu'ils sont champions et ça me fait vraiment, vraiment plaisir.
0: Il faisait partie de l'aventure, Robert Pires, des Invincibles. Et puis alors, en Angleterre, c'est vraiment le pays. Il y en a d'autres, mais où, quand on fait partie d'un club, c'est à vie. Et on porte le maillot, et on le dit, et on affiche cela après son nom, pratiquement, dans son identité. Eh bien, écoutez le Premier ministre d'Angleterre, aujourd'hui, Keir Starmer, un gunner dans l'âme. Il a félicité l'équipe d'Arsenal de la Chambre des communes.
7: Monsieur le Président, il serait indélicat de ma part de ne pas évoquer les grands champions de Manchester City. Mais aujourd'hui, je tiens à dire que je suis bien content qu'ils aient enfin laissé leur place après près d'une décennie de règne. Alors je félicite bien sûr Pep Guardiola pour ses nombreux titres avec les Citizens. Mais en tant que supporter, je tiens à complimenter Arsenal qui vient de remporter la Première
0: League. Hein, tout d'un coup, on est tous supporters, qu'on soit Premier ministre ou qu'on soit ancien joueur ou qu'on soit simplement Georges, notre auditeur. Marc, est-ce que dans cette saison, vous avez vu un moment de basculement?
3: Non, je sais pas, parce que il y a eu des phases où Arsenal a été un petit peu dans le dur, mais ils ont su réagir à chaque fois. Après, Robert...
0: Est-ce que ce moment où on voit Declan Rice, ça, on l'a vu sur les réseaux sociaux bien sûr, quand il y a ce match à City qu'ils perdent 2-1 et qu'ils se relèvent et qu'ils disent « it's not done hein, », c'est pas encore fait, alors que là on se dit « ça y est, ils ont perdu, c'était la balle de match et peut-être qu'ils ont raté ».
3: On peut aussi voir leur dernier match face à Burnley où il y a une sauvetage sur la ligne à la 92-93e, autrement ces machines, on parle pas de la même chose.
0: Et le match de West Ham.
3: Et le match, il y a tout au long de la saison. C'est vrai que pour moi, encore une fois, ils sont passés pas loin de la correctionnelle. Ils ont su faire ce qu'il faut. Et pour moi, c'est ça le plus important. Après, si on rentre plus généralement dans ce qu'ils ont été capables de faire, ils ont marqué seulement 69 buts. Mais dans les 69 buts, il n'y en a que 39. J'aime pas les stats, moi, comme sort la 12e. Là, il reste un match. Ils ont mis 69 buts. Ils en ont mis 39 dans le jeu, 22 sur coup de pied arrêté. C'est clair. 22 sur coup de pied arrêté. Ils ont mis 39 buts.
0: Je crois que c'est 18 sur coup franc.
3: 4 pénalties, 4 CSC. Tout le reste, il s'est rien passé. C'est-à-dire que c'est l'équipe qui malheureusement ne transfère pas le ballon. C'est-à-dire que c'est que du pass à 5-6 mètres. Ils n'ouvrent pas le jeu. Ils ont pris que 50 cartons jaunes, pas de cartons rouges. C'est-à-dire que c'est une équipe à l'image de leur entraîneur, lisse et nickel. Tout est propre, tout est fluide. Et moi j'aime bien les stats maintenant en fin de saison. Je peux les comparer parce que des fois on me les sort à la 20e journée. Là, on peut dire, on peut s'appuyer sur des choses. Ça, c'est concret d'avoir 39 dans une phase de jeu et 22 sur coup de pied arrêté parce qu'ils ont encore fait la différence dans les coups de pied arrêtés. Mmh. Et on veut les arrêter, on ne peut pas les arrêter sur les coups de pied arrêtés en tout cas.
0: Roger, vous aussi, vous trouvez que c'est une équipe un peu à l'image de son entraîneur Lys?
2: Oui, c'est un entraîneur qui aime le beau jeu déjà et puis qui aime...
0: Vous trouvez que c'est une équipe un peu à l'image de son entraîneur Lys?
2: Oui, c'est un entraîneur qui aime le beau jeu déjà et puis qui aime quand tout est en place...

0: Les absents, vous avez des absents qui sont partis.
1: Énormément.
0: Des blessures en cours de route, Odegaard, Saka, ouais. qui est comme un joueur spectaculaire, et j'identifie quand même, et ce qui est intéressant, un peu à l'image de Guardiola qui a pris Haaland pour aller gagner la Ligue des Champions, même s'il a été sur courant parfois alternatif, ils ont quand même choisi Gyökeres aussi, un joueur pour leur apporter une diversité en attaque, et notamment être capable de peser et d'être bon sur coup de pied arrêté.
1: Franck, c'est clean sheet, c'est vrai que Arsenal, et même en Ligue des Champions et tout ça, c'est des 1-0, ce qui suffit hein, en football. Ah, oui. Vous avez marqué un but de plus que les autres, c'est un résultat qui suffit. Tout Alors ça fait. Peut être un peu moins spectaculaire, mais ils ont une défense de fer et ils ont un super gardien.
2: Ça aide, forcément, mais il n'y a pas qu'un gardien.
1: Raya. L'Espagnol.
2: Ouais, et puis bon, devant lui, il a une paire d'axio, Gabriel et Saliba, qui a fait le ménage et très proprement. Donc oui, effectivement, voilà, c'est propre. Moi, je n'y vois pas de côté génial, j'y vois de l'efficacité, j'y vois de la sobriété, mais encore une fois, ils étaient là parce qu'ils avaient comme objectif d'aller chercher enfin ce titre. Ils ont avancé, ils ont progressé. Nabil a bien expliqué en fait l'historique, hein, ce changement de logiciel, ce changement de, voilà, toi tu dirais un paradigme presque, pour arriver à cet Arsenal. Ouais, mais on peut pas le comparer parce qu'on en a pas encore parlé ici. Mais ça a rien à voir avec les invincibles de 2004.
3: Non, là, franchement, je les ai croisés à l'époque.
2: C'était autre chose. Et c'était une équipe très internationale comme les celles-ci, même s'il y a quand même pas mal d'anglais. Mais c'était une équipe archi-Frenchie, hein, 2004. Mm-hmm. On a 7 Français. Mm-hmm. Pascal Sigan, Ali Adier, Gaël Clichy, le capitaine Vieira, Thierry Henry, meilleur buteur.
3: Il y avait Gary Mandy aussi à l'époque, Robert Pires,
2: on en a 7. Il y a 7 Français. Là, c'est pas le cas.
1: Et sur le banc, il y avait un Français en plus.
2: Et il y avait un Français. Bon, très, très British aussi, quand même. Hein.
3: Mais si on veut se rappeler de cette saison d'Arsenal, qu'est-ce qui va rester? Qu'est-ce qui va rester? Liverpool, on se rappelle les 3 flèches devant d'une époque. Là, aujourd'hui, quand moi, je pense à Liverpool, je pense à quoi tout de suite? Coup de pied arrêté.
2: Ouais.
1: Arsenal.
3: Arsenal, c'est coup de pied arrêté.
1: Donc, Declan Rice.
3: Ils ont bougé tout le monde dans le secteur aérien, ils ont bougé tout le monde.
0: Après, on peut pas. On peut gagner de différentes manières, mais quand même, leur axe central, t'en as parlé tout à l'heure. Gabriel Saliba.
3: Nabil, tu as raison. Mais regarde.
0: Bah, tu vois, moi, je retiendrai ça, par exemple.
3: Gyökeres, ouais. Oui, mais alors, Gyökeres, ouais. Il arrive, il met 14 buts. Odegaard, il a été blessé, mais quand même, il te fait, je crois, 6 passes décisives.
0: Havertz a été blessé.
3: Eze, qui revient, il met 7 buts. Pourtant, il arrive, on ne le connaît pas. Havertz, il marque 2 buts cette saison.
2: T'as Trossard aussi.
3: T'as Trossard qui met 6 buts et qui est le remplaçant de luxe. Donc, moi, le seul truc que je peux dire aujourd'hui, Raya était stratosphérique, c'est qu'aujourd'hui, Arsenal, ils sont champions parce que quand tu mets sur coup de pied arrêté, tu mets 22 buts, tu mets tout le monde à l'amende. C'est tout, c'est réglé.
2: Mais la gestion d'Arteta en fonction des blessures, des absences, elle est quand même très bonne, elle est excellente. Ton équipe, elle bouge quand même parce que tu ne peux pas aligner à chaque fois la même. Mais ce n'est pas parce que tu ne veux pas, c'est qu'en fait, pendant une certaine période, tu dois te priver de ton capitaine.
3: Regarde, quand tu n'as pas eu Saliba pendant quelques journées, tu n'as pas eu Saliba dernièrement, tu n'es pas serein.
2: C'est ça. Mais c'est aussi ça, moi, c'est l'une des choses dont je me souviendrai dans cette équipe d'Arsenal. Oui. C'est aussi la rotation, mais une rotation qui a été bien gérée.
0: Harmonieuse.
2: Oui. On va dire, et par défaut, parce qu'ils pouvaient pas faire autrement. Donc, c'est peut-être ça qui explique aussi qu'ils étaient moins flamboyants après mars.
1: Alors, les Citizens qui ont été coiffés au poteau dès hier soir, hein, il reste une seule journée. Certains, quand même, ont salué la saison, le fair play,
2: en britannique.
1: C'est pas un britannique, mais il a été fair play. Et vous allez entendre un petit peu coquin aussi, c'est un certain Erling Haaland, celui qui marque hier soir et qui est heureux pour son copain de l'équipe adverse.
4: Je
5: suis très déçu. La saison a été longue, on a été compétitif, mais il nous a manqué un petit quelque chose. Arsenal a fait un super parcours, je les félicite, ils le méritent. Je félicite aussi Martin Odegaard, mon coéquipier en sélection pour ce titre. Bien sûr, ce sera dur de le voir soulever le trophée, mais c'est super de voir un Norvégien titré. Ce sera une motivation supplémentaire pour moi. J'espère bien lui succéder l'an prochain. Ce serait mérité pour le club et pour les supporters.
1: Il se projette déjà, Erling Haaland. Alors, son copain, en plus, on va les voir les deux ensemble face à la France, dans un certain France-Norvège.
2: Il n'y aura pas Sorloth aussi?
1: Non, mais c'est juste pour dire que ces deux joueurs-là, on va les voir face aux Bleus.
2: Ouais.
1: On parle beaucoup de l'effectif, donc on a cité pas mal de joueurs. Parlons de l'entraîneur quand même, cet Espagnol qui débarque sur le banc. Il le disait tout à l'heure, Georges, il arrive, il a pas de palmarès, il a passé 3 ans aux côtés de... Guardiola.

0: me souviens de
1: Oui,
0: l'Olympique
1: PSG,
0: encore. Ouais.
1: ouais.
0: Ben, je pense que cette année, ça a notre portée. Hein. Bon,
1: Oui,
0: c'est pas manquer de respect à l'OGC Nice, mais bon, au vu de
1: on
0: la
1: sait qu'ils vont
0: saison,
1: pas bien.
0: voilà, on
1: En
0: sait
1: plus, eux, ils sont
0: que.
1: en barrage pour essayer
0: Exactement.
1: de se maintenir en Ligue
0: Voilà,
1: 1.
0: exactement. On pense tous que c'est cette année-là, c'est le moment. Il faudrait en profiter pour battre cette équipe-là qui a fait aussi un beau parcours.
1: Roger, vous devez le savoir, comment ils se préparent les supporters? On annonce, alors officiellement je crois qu'ils doivent être 13 000, SoFoot aujourd'hui nous dit, non ils vont être 40 000,
2: Ah
1: bon il y a
2: oui,
1: 85
0: mais
1: 000 places. Hein.
0: S'ils pouvaient être plus, ils l'auraient fait.
1: Il
0: hein.
1: y a je sais pas combien de trains et de bus qui sont
0: en fait,
1: affrétés.
0: Comment ils se préparent? Je vais vous dire comment ils se préparent. Ils sont toujours tous les soirs dans les bars en ce moment.
1: Dans
0: tous les
1: les
0: soirs
1: bars
0: dans les
1: de Lens.
0: bars, mais voilà, ils se préparent.
2: C'est l'entraînement.
0: Voilà, l'entraînement,
2: il se prépare avec modération.
0: Voilà, avec modération, voilà, exactement, le mot juste qu'il fallait. Quoi. Mais sinon, c'est vrai que la ville est en effervescence. Tout le monde est super excité à l'idée d'être déjà vendredi soir, vendredi après-midi, d'être déjà au Stade
1: oui.
0: de France. Et puis,
1: ça sera vendredi soir, la finale.
0: Voilà, on a envie vraiment que ça passe vite parce que tous les gars ont vraiment hâte.
1: Et vous
0: d'y
1: allez
0: être,
1: être avec ses supporters?
0: Moi, au départ, j'avais prévu d'aller avec des amis. Et finalement, j'irai avec le bus que le Racing Club de Lens a mis à notre disposition pour aller voir le match.
2: Est-ce qu'il y a un dispositif comment à Bollaert de l'Hélice pour les supporters qui ne sont pas
0: après, mais je pense que
1: dans le stade.
2: Écran et tout,
0: je
2: là.
0: Pense que après le, ouais, il y a un grand écran au stade mmh. Bollaert, mais après le match. Tout le monde doit se retrouver, bien sûr, après la victoire.
2: Ben oui. pas si vite. Hein.
0: Ouais.
2: Attends.
1: Qu'est-ce qui vous fait croire à une victoire possible cette saison?
0: La saison a été tellement belle. Exceptionnelle, très belle la saison. On a vu une équipe qui a mis à part le dernier match contre Paris, mais c'est une équipe qui a dominé pratiquement toutes les autres équipes. Ils ont fait une saison remarquable. Ils ont était très bon défensivement, d'abord avec un très très bon gardien, Fixier, qui a été super. Mm-hmm.
2: À la preuve, il a été pris en équipe
1: exactement.
2: De France.
1: Ouais,
0: la
1: il
0: défense,
1: ira à la Coupe du Monde.
0: La défense, je pense, le maillon fort de cette équipe de Lens, avec Sarr derrière, a été exceptionnel aussi. Et puis au milieu, quand on regarde cette équipe-là, on s'aperçoit que...
1: Le Primark Vivien Fauet, Mamadou
0: oui,
1: Sangaré.
0: Exactement.
2: Ouais,
0: on s'aperçoit que c'est une équipe qui a été très bien conçue par le coach Sage. Une équipe qui a montré qu'il y a eu des difficultés au début de saison, mais après elle est rentrée en forme et puis elle a fini très très forte. Moi je pense que c'est une équipe qui a dominé ce championnat là, mis à part je veux dire le PSG qui est quand même énorme
1: ils,
0: dans
1: ils
0: ce
1: ont
0: championnat.
1: Failli hein.
0: Ils ont failli voilà justement, mais c'est la meilleure équipe de la saison pour moi.
1: Écoutons une voix que vous connaissez fort bien parce qu'il a été le président de ce club pendant 30 ans et Gervais Martel, il y croit.
3: Titre de championnat, on va en parler pendant 50 ans, c'était en 98, bon, on est content de l'avoir fait, ça restera dans l'histoire. La Coupe, il faut écrire l'histoire maintenant. C'est vrai que moi j'ai couru après pendant 30 ans, hein. La Coupe, toutes les équipes de N1 presque l'ont gagnée, sauf Lens, donc c'est quand même un truc qui est anormal complètement dans notre football français. Et j'espère que ça va être le bon jour, quoi, et c'est une super récompense par rapport à cette super saison pour les supporters.
1: Franck, vous y croyez à cette super saison qui serait couronnée par la Coupe de France?
2: De toute façon, c'est déjà le cas. Il n'y a pas à y croire, on y a assisté. Et le couronnement, c'est d'aller chercher un trophée pour ces garçons-là. Pareil, hein, c'est un peu, on parlait tout à l'heure d'Arsenal. Là, Lens, on a aussi des joueurs cadres, les Thomasson, Flotov, Florent Thauvin, etc. Puis plein de jeunes gars qu'on a découverts. Et moi, je souhaite à cette génération de soulever cette Coupe qui manque au palmarès de ce club, qui est vraiment un club super attractif. En fait, on l'aime ce club. Moi, j'y vais de temps en temps quand il y a un match africain qui est organisé là-bas, et on a toujours le plaisir à s'y trouver parce que il y a une ambiance que tu ne trouves, enfin, oui, quasiment, faut le dire, c'est nulle part ailleurs, quoi. Ce qu'ils font avec cette tribune face à la tribune présidentielle, c'est pas un virage, ça se passe face à vous, les chants. Et puis on a vu quand ils ont envahi après la demi-finale contre Toulouse, on a vu cette fête
1: et
2: populaire.
1: Oui.
2: C'est ça qu'on aime avec ce club, cette dimension populaire. Et regardez comment ils aiment toutes leurs légendes. Regardez comment ils aiment les anciens.
1: Mm-hmm.
2: Voilà.
1: Ouais.
2: Ça, c'est un truc formidable aussi.
1: Ouais. Nabil,
4: Lens en Ligue 1, c'est C'est tout ce qu'il faut faire. J'ai pas envie de remettre un taquet à l'OM pour dire que c'est tout ce qu'il ne faut pas faire. Mais je le dis quand même ici pour.
1: Même Marc approuve.
4: Malheureusement, cette saison, c'est fournisseur officiel d'émotions, quoi, de l'enthousiasme.

0: l'envie des joueurs que tu as bien identifiés, Roger, notamment Sangara, effectivement, qui a gagné le prix Marc-Vivien Fauré. Et c'est une équipe qui redonne presque du sens, qui nous réconcilie en partie avec le... Même s'il y a du business, hein, évidemment, c'est comme tous les clubs, il y a un modèle économique, il y a des joueurs que vous recrutez, il y en a que vous allez vendre, et c'est comme ça, mais on parle d'émotion, on parle de valeur, et on parle pas de plus-value tout de suite, tiens, je le rachète, et dans 6 mois, je le revends, etc. Et donc, c'est pour moi, tout ça lance, et honnêtement, j'espère, j'ai rien contre Nice, hein, évidemment, que j'aime beaucoup, et que Patrick Julliard nous écoute, on sait aussi que son cœur est pour Nice ici, mais... Ce serait logique en fait que Lens valide avec un trophée.
1: Marc.
2: Bah avec le match de ce week-end de Nice, la priorité c'est de rester en Ligue 1, c'est pas forcément gagner le match de coupe puisque en ayant fait match nul, ils se retrouvent en barrage face à Saint-Étienne. Côté Lensois, pour moi, ils ont été capables de mettre en avant toute la saison encore, par exemple Sotoka, qui est l'histoire du club qu'on n'a jamais oublié, parce que ces joueurs-là sont hyper importants.
1: Non, et surtout, le pari à Lyon.
2: Mais le pari de Flo Thauvin, excusez-moi, mais en début de saison, il a plein qu'on dit, mais il sera pas prêt. De toute façon, il est cramé. Il a été élu 4 fois meilleur joueur de Ligue 1. Cette
3: exemplaire.
2: Et pour moi, Adrien Thomasson est le meilleur joueur de Ligue 1 de la saison, de la première. Je l'ai commenté, donc de la première à la 34, Adrien Thomasson, pour moi. Sangaré, nous, on l'a eu ici, c'est le roi d'Afrique, il n'y a aucun problème. Mais Adrien Thomasson.
0: On ne le connaît pas encore.
2: Hein. Non, mais façon de parler, tu vois, nous, en tant que joueur de Ligue 1, ça a été un des meilleurs joueurs. Donc, je pense que Lens, s'il ne s'impose pas là, il y a. Et ce week-end, il fait tourner, il en met 4 à Lyon. Il fait tourner,
1: oui,
2: sage.
1: C'est ça qui est dingue.
2: Il y en a 4.
0: C'est pas dingue. Il y a aussi ce coach, parce qu'on parle des joueurs, on a dit tout à l'heure qu'il avait trouvé la bonne chimie, mais. C'est la saison de Pierre Sage aussi.
1: Justement, Pierre Sage, le meilleur entraîneur de Ligue 1 cette saison. C'est vrai aussi qu'il a produit un travail énorme.
4: Moi, je l'ai un petit peu connu avec Bay au Red Star. Mais
1: et après à Lyon.
4: Un peu à Lyon, bien sûr. Mais là, ce qu'il a fait cette année, c'est incroyable. Hein. Je pense qu'il... Bon, c'est vrai qu'il nous fait tous penser au druide.
3: Daniel
4: Leclerc. Mais je me demande même s'il n'est pas meilleur, avec tout le respect que j'ai pour Daniel. Mais il est d'un calme et puis il voit quoi, il voit des choses incroyables, il voit vite. C'est ça qui est bien. En plus, il a su quand même, redonner une vraie âme à cette équipe-là au début de saison. Je peux vous dire qu'on avait des doutes, hein. Qu'on a vu comment ça a démarré la saison, défaite à domicile contre Lyon.
0: Ouais.
4: On était plein de doutes, on se disait que ça allait être une saison difficile.
3: Pas
4: surtout que là, il y avait des problèmes financiers, on s'est dit cette année, ça va être une saison galère.
1: Les problèmes de la Ligue.
4: Et puis, il s'est passé des choses, il y a une dynamique qui s'est créée, et puis cette année, c'était incroyable.
1: Il a été adopté par le peuple.
4: Ah ouais, non, mais là, c'est.
0: Maintenant, reste à savoir, c'est ce qu'il va rester.
1: Oui.
0: Ça, c'est une autre question.
4: Ouais.
1: C'est une autre question, ça sera une autre émission. Et Roger, il a dit qu'il reviendrait.
4: Bah oui. Bah oui. Surtout que si tu invites la chanteuse là.
1: Anne Hathaway. Merci beaucoup, Roger, de nous avoir fait l'amitié de venir dans le studio de Radio Foot International. Merci, messieurs,
0: merci
1: les habitués.
0: Merci, Ami.
1: Bon, et allez le RC Lens dans cette finale qui aura lieu donc vendredi soir. Merci à tous et à demain.
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10: Mercredi 20 mai, bonsoir à tous, soyez les bienvenus. C'est la session soirée de l'info sur RFI. C'est parti pour 3 heures d'actualité. Avec au programme le grand reportage dans 10 minutes qui nous emmènera en Belgique pour évoquer le fléau des PFAS, ces polluants éternels que l'on retrouve dans de nombreux objets du quotidien. Et c'est un problème que la Belgique prend à bras le corps, ce sera avec Raphaël Morand. Juste après, le débat du jour, le cinéma français est sous tension alors que la 79e édition du Festival de Cannes se poursuit. Le patron de Canal+, premier financeur du cinéma français, entend boycotter les artistes qui ont signé une tribune anti-Vincent Bolloré qui dénonce l'emprise dans le secteur de l'homme d'affaires. L'indépendance du cinéma français est-elle menacée? C'est la question que nous poserons. Ce sera dans 30 minutes. Dans une heure, le grand journal du soir et le dossier qui sera consacré ce soir au scandale du traitement des militants de la flottille pour Gaza. Il y a une vidéo qu'Israël a postée aujourd'hui qui les montre agenouillés et les mains liées. 18h30 TU, Afrique Soir, première édition de ce mercredi. 19h10 temps universel. Dans 2h10, le grand entretien du soir avec Manon Apiti, championne olympique du sabre. C'était lors des JO de Paris. Ben, depuis, elle est devenue maman et déjà, depuis décembre dernier, elle est championne de France. Elle évoquera ses prochains défis avec Frédéric Genot. Et puis Accent d'Europe, dernier rendez-vous de cette session soirée de l'info. Ce sera ce soir à Cork, en Irlande, où l'on tente de concilier urbanisme galopant et changement climatique. Reportage également en Turquie pour évoquer le fléau des armes à feu. Après qu'un nouveau drame a fait 6 morts lundi, ce sera à 19h40, temps universel. Pour l'heure 17h, 2 TU. Bonsoir Mathis Limano.
11: Bonsoir Romain, bonsoir à tous.
10: Ils ont été ramenés en Israël, c'est à la une de votre journal.
11: Eh oui, les 430 militants de la flottille pour Gaza arrêtés par la marine israélienne au large de Chypre en début de semaine, alors qu'ils tentaient de franchir le blocus naval sur le territoire palestinien. Une vidéo de leur détention a été publiée par le ministre d'extrême droite Itamar Ben-Gvir. Des images qui ont suscité l'indignation, y compris chez les responsables israéliens. Frédéric Misselin.
12: Un ministre de la Sécurité intérieure tout sourire qui nargue des rangées d'activistes à genoux, menottés main derrière le dos, le visage au sol. En fond sonore, l'hymne israélien, on entend une femme crier « Ne vous dérangez pas pour ça », rétorque Itamar Ben-Gvir à des forces de l'ordre cagoulées. Des images choquantes, à tel point que Benjamin Netanyahou a désavoué son ministre d'extrême droite, pourtant coutumier des outrances. Israël a le droit d'arrêter les flottilles, dit le Premier ministre, pour qui les militants soutiennent le Hamas. En revanche, il ajoute « La manière dont Ben-Gvir a traité les activistes n'est pas conforme aux valeurs et aux normes d'Israël ». Provocation honteuse qui cause du tort au pays, a commenté de son côté le chef de la diplomatie. À l'international, les réactions sont fortes, inadmissibles, inacceptables, font savoir la France et l'Italie, qui avaient des ressortissants à bord des bateaux. Les 430 militants arrêtés au large de Chypre, alors qu'ils tentaient de briser le blocus de la bande de Gaza, devraient être expulsés. Frédéric Misselin, Jérusalem, RFI.
11: Des condamnations en cascade, la Turquie dénonce la mentalité barbare du gouvernement israélien quand l'Irlande se dit consternée et choquée par ces images de militants menottés, un traitement qualifié d'odieux par le Canada quand la France, la Belgique, les Pays-Bas et l'Espagne convoquent les ambassadeurs israéliens. L'armée israélienne se dit en alerte maximale après de nouvelles menaces entre les États-Unis et l'Iran. Le chef du Parlement iranien Mohammad Bagher Kalibaf promet une réponse musclée si les États-Unis relancent les hostilités. Avant cela, Donald Trump s'était dit prêt à reprendre les bombardements avant de changer d'avis. L'Arabie saoudite, de son côté, salue le choix de la diplomatie. L'épidémie d'Ebola dans l'est de la République démocratique du Congo. Plus de 100 tonnes de matériel sanitaire et des premières équipes sont arrivées à Bunia, la capitale de l'Ituri, épicentre de l'épidémie. Lors d'une conférence de presse à Genève, l'Organisation mondiale de la santé a mis en garde contre un risque élevé de propagation au niveau national et régional. En revanche, il est faible au niveau mondial, d'après l'OMS, qui a livré son bilan, plus de 600 cas suspects et 139 décès probablement liés à Ebola. Une relation inébranlable malgré les crises mondiales. Vladimir Poutine, reçu à Pékin par le président chinois Xi Jinping, moins d'une semaine après la venue de Donald Trump. Guerre en Ukraine, menace d'une reprise des hostilités au Moyen-Orient et tensions sur les hydrocarbures. Les sujets sont multiples, mais la confiance dépendance mutuelle reste intacte, a déclaré Xi Jinping. RFI, les 19h05 à Paris, Dominique de Villepin, visé par une enquête préliminaire. L'ancien Premier ministre, ministre des Affaires étrangères et potentiel candidat à la présidentielle 2027, se retrouve dans le viseur du parquet national financier pour des soupçons de recel de détournement de fonds publics. Laura Martel, on parle de deux cadeaux qu'aurait reçus Dominique de Villepin lorsqu'il était ministre des Affaires étrangères.
13: L'enquête porte sur les conditions dans lesquelles une statuette et un buste auraient été offerts à Dominique de Villepin alors qu'il était ministre des Affaires étrangères entre 2002 et 2004, puis conservé par celui-ci, indique le parquet. Fin avril, Robert Bourgi, lobbyiste et figure de la France-Afrique, avait affirmé sur France 2 avoir servi d'intermédiaire pour offrir à Dominique de Villepin deux statuettes de Napoléon payées par Blaise Compaoré, alors président du Burkina Faso, et par un homme d'affaires italien. Dans la foulée, Dominique de Villepin avait assuré qu'il pensait ses cadeaux payés par Robert Bourgi et qu'il ignorait leur provenance réelle. L'ex-ministre a restitué les objets au Quai d'Orsay le 4 mai, puis reconnu quelques jours plus tard qu'il n'aurait pas dû les accepter, tout en rappelant qu'il n'y avait pas d'encadrement de ces situations à l'époque. La valeur totale des objets s'élèverait à 125 000 euros, selon Robert Bourgi, 4 à 5 fois moins en réalité, soutient de son côté l'entourage de Dominique de Villepin, qui voit dans les accusations du lobbyiste et fidèle de l'ex-président Sarkozy des manœuvres visant à régler des comptes politique, ce que l'intéressé conteste. En 2017, Robert Bourgi avait contribué à couler la campagne présidentielle de l'ex-premier ministre François Fillon en révélant qu'il lui avait offert pour 13 000 euros de costumes.
11: Et c'est un autre candidat à la présidentielle déclaré, celui-là qui est aussi visé par une enquête du parquet national financier. Édouard Philippe, soupçonné de détournement de fonds publics, harcèlement moral et prise d'intérêt illégal au sein de la communauté d'agglomération du Havre, ville dont il est le maire depuis 2010. Le Premier ministre français Sébastien Lecornu salue un petit pas mais décisif après l'adoption par le Parlement d'une ouverture partielle du corps électoral aux élections provinciales en Nouvelle-Calédonie. Cela ouvre à quelques 10 000 natifs la possibilité de voter à ce scrutin. Ils en étaient jusque-là privés. Un nouveau coup de filet à Paris. 16 personnes de l'école Saint-Dominique ont été interpellées et placées en garde à vue. Cet établissement scolaire cité à de nombreuses reprises dans l'affaire des violences sexuelles dans le périscolaire. Le parquet de Paris a ouvert des enquêtes pour de possibles violences de différentes natures, et ce dans un total de 84 écoles maternelles, une vingtaine d'élémentaires et une dizaine de crèches. Ubisoft accuse le coup. Le géant français du jeu vidéo enregistre une perte annuelle record, près d'1,5 milliard d'euros pour son exercice 2025-2026. Des résultats en partie dus à une restructuration de l'entreprise qui a entraîné l'annulation ou le report d'une quinzaine de jeux. Des scènes de liesse au nord de Londres. C'était hier soir, les supporters d'Arsenal sont descendus par milliers dans la rue pour fêter leur titre de champion d'Angleterre après 22 ans d'attente. Arsenal qui va pouvoir désormais se concentrer sur la Ligue des Champions au final dans 10 jours face au Paris Saint-Germain. Mais ce soir déjà, un avant-goût avec la finale de Ligue Europa Fribourg-Aston Villa. Une affiche inédite pour une compétition que connaît bien le coach des Villans, l'Espagnol Unai Emery, qui pourrait, Esteban Mirales, remporter la Ligue Europa pour une cinquième fois ce soir.
14: Il est l'entraîneur le plus titré dans la compétition. 3 sacres consécutifs avec Séville entre 2014 et 2016, puis une victoire avec Villarreal en 2021. Unai Emery dit « Monsieur Ligue Europa pourrait permettre à Aston Villa de glaner un premier trophée depuis la Coupe de la Ligue en 1996 ». 30 années de disette et une pression maximum pour l'entraîneur espagnol.
15: Pour moi, c'est une grande responsabilité de jouer une nouvelle finale, cette fois avec Aston Villa, parce que je sais à quel point c'est dur de gagner un trophée et même de jouer une finale. La manière dont on s'est comporté en Europe cette saison, avec discipline et respect pour nos adversaires, ça me rend fier. Fier de pouvoir aider les joueurs et le club avec mon expérience.
14: Passé sans grand succès par de grandes écuries européennes, comme le Paris Saint-Germain ou encore Arsenal. À 54 ans, Unai Emery est exactement là où il doit être, selon notre consultant Radio Foot, Bruno Constant.
16: C'est peut-être un grand entraîneur de club moyen plutôt qu'un très bon entraîneur de grand club. Ce qui lui convient à Aston Villa, c'est qu'il n'y a pas une pression médiatique extraordinaire comme il peut y avoir à Arsenal, à Liverpool. Il a juste peut-être trouvé son jardin pour s'exprimer pleinement.
14: S'exprimer pleinement pour tenter d'offrir une deuxième Coupe d'Europe à Aston Villa dans son histoire, 45 ans après la Coupe d'Europe des clubs champions.
11: Et verdict ce soir, coup d'envoi à Fribourg, Aston Villa, c'est dans moins de 2 heures à 19h, temps universel, ça sera au Beşiktaş Park d'Istanbul. Bonne soirée à l'écoute de RFI.
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18: Ils sont présents dans les poils antiadhésives, les vestes imperméables et parfois l'eau du robinet. Les PFAS ont envahi notre quotidien sans qu'on le sache. Ce sont des composants chimiques organiques fluorés. Ils sont soupçonnés de perturber thyroïde et système immunitaire. Résistants au feu, à l'eau et au gras, ils ont aussi une particularité troublante. Ils ne disparaissent jamais. La Belgique, tout comme d'autres pays d'Europe, traverse plusieurs scandales de pollution aux PFAS. C'est aussi l'un des pays qui tente vraiment de s'en débarrasser. La Belgique contre les polluants éternels, un grand reportage de Raphaël Morand.
9: Avec ses champs et ses maisons en briques rouges, typiques des Flandres, dans la banlieue d'Anvers, au nord de la Belgique, Zwijndrecht avait tout d'un cadre rêvé. Jusqu'à cette année 2021, lorsque les habitants ont appris que les sols et l'eau souterraine de leur jardin contenaient des concentrations records de PFAS, des molécules élaborées par l'usine du géant de la chimie 3M, située à moins d'un kilomètre.
19: Hi. Hello, Toon.
20: Hello.
19: Welcome in Zwijndrecht.
9: Toon Penen a grandi ici. Son association d'habitants lutte contre les polluants éternels. Il nous donne rendez-vous dans la zone classée rouge de la commune.
20: This is the most contaminated point of Zwijndrecht in the living area, of course.
21: Nous sommes ici à l'endroit le plus pollué de la zone résidentielle de Zwijndrecht. Chaque brin d'herbe, chaque fleur que vous voyez ici est hautement contaminée par les PFAS. Tout ce que vous voyez, c'est l'usine 3M. C'était une des deux usines qui produisait des PFAS par le passé. Ils utilisaient principalement des produits pour fabriquer du caoutchouc, des revêtements imperméables à l'eau, à l'air et au liquide. Ils fabriquaient aussi de la mousse anti-incendie. C'est aussi pour cela qu'il y a beaucoup de PFAS accumulés dans les environs, parce qu'ils devaient tester chaque lot à chaque fois. Donc, pendant 30 ou 40 ans, ils en ont produit, et la mousse s'est déversée dans les sols. C'est une erreur terrible.
9: En 2023, une étude de santé sur 300 jeunes vivant autour de l'usine a révélé des retards de croissance chez les filles et les garçons. Beaucoup avaient des taux de PFAS excessifs dans leur sang, des substances connues pour être des perturbateurs endocriniens.
22: Morning. How are you?
23: Fine, thank you.
22: My colleague Leo.
23: Hi, nice to meet you.
22: Morning.
9: Un autre habitant nous accueille chez lui, dans une ancienne ferme joliment rénovée.
24: Je m'appelle Kurt Verstraten, je suis habitant de Zwijndrecht.
9: Kurt Verstraten fait partie des près de 400 habitants qui demandent des dommages et intérêts à l'entreprise de chimie.
25: Vous avez un gros dossier avec plein de documents là.
24: Ce sont des analyses, oui, de sang.
26: I had over 1000 micrograms per liter.
27: On a détecté plus de 1000 microgrammes de PFAS par litre dans mon sang. C'est environ 150 fois la dose limite. Ce taux diminue lentement au fil des ans, mais le problème, c'est que les PFAS pourraient aussi se trouver dans mes organes et on ne sait pas vraiment quels effets ils peuvent avoir.
9: Dans son jardin, un coq, quelques moutons, mais avec l'usine 3M à l'horizon, pas question de consommer des produits locaux.
27: J'avais vraiment acheté cette parcelle pour cultiver mes légumes. Maintenant, vous voyez, il n'y a plus que de l'herbe. Nous n'utilisons plus notre jardin depuis 2021 lorsque nous avons été informés de la pollution. Nous avions 10 poules, nous mangeions les œufs et nous avons appris que c'était le principal vecteur de pollution. Il y avait des PFOS dans nos œufs. Ici, il faudra donc assainir le sol. Il est prévu de retirer 70 cm de terre pour l'éliminer complètement. Tous les arbres vont disparaître et après cela, ils apporteront de la nouvelle terre sur 70 cm et ils devront tout replanter ici, dans le jardin. Les travaux ont tout juste commencé et chez nous, ils auront lieu en 2028.
9: Ici à Zwijndrecht, le pollueur est bien identifié. C'est le groupe 3M qui doit donc payer pour les travaux de dépollution, chiffrés à 250 millions d'euros pour assainir le sol de la commune. Tractopelles, bulldozers et abris d'ouvriers sont disposés en lisière de la ville,
0: un chantier suivi de près par Toon Penen.
20: They're preparing now a sanitation project to sanitate all the gardens of the homes here.
21: L'entreprise prépare ici son projet d'assainissement des jardins. Là, ils aménagent un terrain pour stocker la terre polluée et ensuite apporter de la nouvelle terre.
20: Like depot for new ground and for the polluted grounds.

0: Cette contamination au PFOS, un type de PFAS extrêmement nocif, on la retrouve ailleurs en Flandre, une région très industrialisée.
1: Je suis convaincu que le reste de l'Europe et le monde vont être confrontés à ce problème des PFAS, car les stations de pompiers, les entreprises de papier et de textile existent ou ont existé à peu près partout.
0: Jan Verheyen, porte-parole de l'agence de gestion des déchets de la région de Flandre, nous rejoint à Villebroek, devant une usine en ruine, un imposant bâtiment de briques rouges du 19e siècle où l'on a produit du papier jusque dans les années 80 et qui, là aussi, a laissé des polluants éternels dans les eaux et les sols.
1: Nous parlons ici de concentrations jusqu'à 1000, 2000, 3000 microgrammes de PFAS par kilogramme de terre, beaucoup trop par rapport au seuil limite. La majeure partie du site a été assainie, mais il reste quelques vestiges de l'ancienne usine, comme ce château d'eau. Malheureusement, il reste également quelques traces de PFAS dans le sol et dans les eaux souterraines.
0: Aujourd'hui, à la place de cette zone industrielle, on trouve un lotissement de pavillons neufs. Mais sur une des parcelles, la terre est encore retournée. On y teste plusieurs techniques de dépollution. Des tractopelles s'activent autour de deux conteneurs.
1: Plusieurs projets vont être mis en place pour éliminer cette contamination au PFAS sans avoir à excaver le sol. Concrètement, cela signifie que nous allons injecter de l'eau contenant des additifs qui capturent la contamination au PFAS dans le sol et les eaux souterraines. Les eaux souterraines ainsi capturées seront ensuite filtrées et nous allons mener des projets expérimentaux pour retirer les PFAS de l'eau, les détruire avec de la technologie au plasma.
0: L'utilisation de plasma, un gaz qui peut détruire les PFAS, en est encore au stade expérimental. Quant aux autres méthodes, qui consistent à tamiser les sols, les lessiver, elles sont coûteuses et cela revient souvent à déplacer la pollution dans des décharges. Nous voilà maintenant dans la zone industrielle de Bruxelles. L'ingénieur Jan Amers a développé une technique différente, détruire les PFAS directement dans le sol en les brûlant à très haute température. Pas de déchets, pas de transport.
2: On est parti de deux constats qui sont scientifiquement établis. Un, les PFAS sont volatiles, c'est-à-dire qu'ils se transforment, ils passent de la phase liquide à la phase vapeur, à des températures au-delà de 350 degrés. Et la deuxième chose, c'est que toutes les liaisons carbone-fluor qui font un PFAS sont dégradées à partir de 1400 degrés.
0: Accroupi dans son atelier, l'ingénieur nous montre un démonstrateur, des tubes en acier de plusieurs mètres de long, munis d'un brûleur et insérés au fond du sol.
2: Donc comment ça fonctionne ? Bien, on va placer dans le sol des tubes, ils sont en acier, et qui chauffent le sol jusqu'à ce que le sol soit à 350 degrés. À cette température-là, tous les PFAS qui sont dans le sol deviennent volatiles, donc ils s'évaporent et se trouvent sous cette phase vapeur. Et puis c'est là que la deuxième phase arrive, c'est qu'on va réinjecter ces vapeurs qui contiennent les PFAS dans les brûleurs, qui eux sont à 1400 degrés, mais uniquement le brûleur, pas le sol. Donc ils vont passer dans une flamme à très haute température et on va entièrement casser la molécule pour en faire du CO2 et du fluorure de calcium, donc ce qu'il y a dans votre dentifrice. Donc le polluant n'est plus vraiment un polluant éternel.
0: Sur les questions de dépollution, vous diriez qu'on en est où ? On en est un peu au début ?
2: Oh oui, on est tout au début, quoi. C'est une problématique qu'on a commencé à vraiment découvrir il n'y a même pas 10 ans, quoi. Il est normal qu'on ait pas encore toutes les réponses sur la toxicologie. Comme je disais, il y a plus de 10 000 molécules. Alors, il faut déjà le temps pour en analyser une, puis deux, puis trois. Et donc, vous imaginez autant. Donc, tout ça va prendre du temps.
0: Alors certes, brûler les PFAS dans le sol, ça marche. Mais la méthode est énergivore et elle n'est adaptée qu'au terrain industriel sur des surfaces limitées.
3: Hop là. Bonjour monsieur.
0: En Belgique, l'autre grand défi de la dépollution concerne l'eau. En Wallonie, les habitants de Chièvre, une commune située au sud de Bruxelles, ont appris en 2023 que leur eau du robinet contenait des concentrations de PFAS trois fois supérieures au seuil recommandé par l'Union européenne.
4: Ça doit fonctionner ici.
5: Alors ici, on est sur le captage de chièvre.
0: Ici, des tuyaux bleus pompent une eau cristalline et abondante, mais polluée. L'entreprise a donc installé un système de filtres, des grosses bonbonnes bleues de plus de 6 mètres de hauteur. Dans leur ensemble, les infrastructures pour purifier l'eau polluée au PFAS ont coûté 2 millions d'euros.
5: Ça, ce sont deux filtres. À l'intérieur des filtres, vous avez du charbon actif.
0: Benoît Moulin est porte-parole de la société Wallonne des Eaux.
5: Eh bien, c'est ces filtres-là qui vont retenir les molécules de PFAS.
6: Est-ce que ça marche ?
5: Ah, ça marche, puisque nous faisons en sorte qu'en permanence, nous soyons à 0 nanogramme par litre en sortie des filtres pour au moins la somme des 4 PFAS qui sont considérés comme les plus préoccupants dans la liste des 20. Et nous faisons donc des mesures hebdomadaires, des concentrations de PFAS en sortie des filtres.
6: Comment ça s'explique ? D'où viendrait la pollution ?
5: Alors, c'est la région qui est en train de mener une enquête environnementale pour essayer de comprendre quelle est la source véritable et par quel mécanisme le captage a été contaminé. Maintenant, comme on sait que, globalement, ce sont quand même dans les zones où il y a un usage important de mousse incendie, qu'on trouve par ailleurs des concentrations de PFAS dans le sol, il y a une suspicion par rapport à la base aérienne de Chièvre, mais elle n'est pas démontrée.
6: Cette base qui se trouve vraiment juste à côté de nous.
5: La base est juste à côté de nous, 100 mètres effectivement.
6: Ici. Oui.
0: La mise en place tardive de ces filtres a toutefois inquiété la population locale, longuement exposée aux polluants éternels. Certains refusent tout de même de boire l'eau du robinet, tandis que des femmes enceintes n'osent pas allaiter leurs enfants.
7: Je vous en prie, vous pouvez rentrer dans la cabine 9 de gauche.
0: Pour rassurer la population, la Wallonie a lancé une grande campagne de dépistage. Une équipe d'infirmières parcourt la région concernée par la contamination. Lara Cotelard est porte-parole de l'AVIC, l'agence régionale qui gère les questions de santé.
7: Quand vous êtes prêts, vous pouvez vous installer.
8: Alors ici, on est à Braine-l'Alleud, près de l'administration communale. Et le camion est là pour tester le taux de PFAS dans le sang de quelques citoyens de la commune.
0: Delphine Lousse habite dans la région. Elle est l'une des 10 000 personnes concernées par cette campagne de dépistage.
9: Et vous venez de faire quoi, là ?
10: Un test PFAS. Alors, le but, c'est connaître le taux de PFAS dans mon sang.
9: Vous avez déjà pris quelques précautions chez vous, dans votre quotidien ?
10: Oui. Je filtre mon eau et j'essaye d'utiliser de moins en moins de plastique. Et on a changé nos poils.
7: Voilà, je vous en prie.
0: Dans quelques semaines, ces habitants recevront les résultats du taux de PFAS dans leur sang. Et s'il est trop élevé, une surveillance médicale renforcée leur sera conseillée. C'est ce que nous explique le docteur Étienne Vonnenacker, médecin généraliste dans une des communes touchées par la pollution.
11: Ok, tu tires le tube, tu le mets toi en sac.
12: Les PFAS au fond, c'est quoi ? Ce sont des perturbateurs endocriniens. On va conseiller aux personnes qui ont des taux importants de contamination de faire notamment des dosages au niveau de la glande thyroïde, peut-être des examens de dépistage du cancer du sein chez la femme, du cancer du rein et des testicules chez l'homme, de manière à surveiller l'éventuelle apparition de phénomènes cancéreux.
0: Dans ce camion de dépistage mobile, les infirmières prodiguent des conseils pour réduire l'exposition au PFAS au quotidien.
7: De l'eau du robinet, si vous savez éviter de réchauffer tout ce qui est alimentaire dans un récipient en plastique au micro-ondes.
0: Au-delà de ces mesures, les autorités locales de Wallonie semblent un peu désemparées par l'ampleur des cas de contamination aux polluants éternels qui se multiplient depuis que l'Union européenne oblige à les détecter dans l'eau potable. Lara Cotelard.
8: Malheureusement, il n'y a pas de grandes avancées en termes médicaux pour faire bouger les choses et on n'a pas de levier non plus pour faire cesser la production de PFAS. Ce n'est pas du ressort de la région, c'est vraiment au niveau européen que les décisions doivent se prendre.
0: Au niveau européen, justement, seuls 20 PFAS sont interdits ou très restreint. D'autres, comme les TFA, sont considérés comme moins nocifs et pourtant, ils s'accumulent de plus en plus dans l'environnement. C'est ce que remarque ce chercheur de l'université d'Anvers que nous avons accompagné sur le terrain. Équipé d'une pelle et de récipients en plastique, Timo Groffen progresse entre les roseaux pour recueillir des échantillons de terre dans cette réserve naturelle. Il est spécialiste de l'étude des PFAS en milieu naturel.
13: TFA is like the shortest molecule possible for the carboxylic acids.
14: Le TFA est la molécule la plus courte possible parmi les PFAS. C'est un produit final issu, par exemple, de l'utilisation de pesticides contenant des PFAS. Et les concentrations de TFA augmentent rapidement partout dans le monde. Certaines entreprises ont remplacé les PFAS à longue chaîne par ceux à chaîne courte, comme les TFA. Donc après 10, 15 ou 20 ans de production de ces PFAS à chaîne courte et de rejet dans l'environnement, eh bien nous les observons en concentration élevée dans les plantes. On les voit également apparaître plus fréquemment chez les oiseaux, mais aussi chez les poissons et d'autres animaux. Donc, bien qu'ils ne soient pas censés s'accumuler dans les organismes des animaux, après une exposition chronique à des concentrations élevées, nous les détectons.
0: Autour de ces lacs, survolés par des échassiers, des taux vertigineux de PFOA et de PFOS ont été détectés. Comme il s'agit d'une zone très étendue, pas question d'excaver les sols, alors on y teste une méthode plus naturelle, la phytoremédiation. Jan Verheyen nous explique le procédé.
1: L'idée est que des plantes ou des champignons puissent capter la contamination. Des plantes comme les roseaux et des champignons seront introduits dans la réserve naturelle. L'objectif est qu'ils absorbent la pollution de PFAS. Ensuite, la biomasse sera récoltée. De cette manière, on pourra retirer la pollution, du moins c'est l'objectif. Par ailleurs, on étudiera comment cette biomasse pourrait être utilisée, incinérée ou autre.
0: Ce projet pilote est financé par l'Union européenne qui s'intéresse de plus en plus à la pollution PFAS. À la fin du mois de mars, des scientifiques de l'Agence européenne des produits chimiques ont recommandé une interdiction large de l'usage de ces molécules, mais avec des dérogations. Et pour cette députée européenne belge qui vient d'une zone contaminée, il faut aller plus loin.
15: Je préconise de fermer le robinet à la source, donc d'interdire tout simplement les PFAS. La Commission européenne a elle-même commandé une étude qui montre que le coût de la dépollution d'ici à 2050 serait de 1 700 milliards d'euros. 1 700 milliards d'euros, donc c'est énorme. Rapporté à la Belgique, les estimations sont entre 2,5 et 40 milliards d'euros. Là, il y a une révision de 3 directives européennes qui vont dans le bon sens, qui rajoutent des normes en matière d'eau de surface et d'eau souterraine, notamment en ce qui concerne les PFAS, mais on n'est pas encore à une interdiction généralisée des PFAS.
0: Pour le moment, la Commission européenne parle d'interdire les PFAS dans les produits de consommation courante, comme les jouets ou les boîtes à pizza. Mais sur les milliers de PFAS que les industriels ont mis au point, combien seront interdits ? C'est tout l'enjeu du bras de fer qui se joue à Bruxelles entre l'exécutif européen et les industriels.
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19: Eh bien, merci à toute l'équipe de Grand Reportage. Dans le débat du jour ce soir, on va évoquer eh bien, ce dont tout le monde parle actuellement au Festival de Cannes.
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19: Un nom est sur toutes les lèvres, Vincent Bolloré, l'homme d'affaires français qui détient le groupe Canal+, premier financeur du cinéma français et qui est sur le point d'acquérir la totalité du distributeur UGC. C'est une situation qui inquiète une grande partie du cinéma français qui a souhaité le faire savoir en publiant la veille de l'ouverture du Festival de Cannes une tribune. La réponse de Canal+ a été cinglante puisque son patron a annoncé qu'il ne travaillerait plus avec les auteurs de cette tribune. Alors qu'est-ce que cette situation révèle ? L'indépendance du cinéma français est-elle menacée ? C'est la question que nous posons ce soir. Y a-t-il péril en la demeure ? En d'autres mots, après la presse, après l'édition, est-ce que le cinéma va être la prochaine cible de la guerre culturelle voulue par Vincent Bolloré ? Soyez les bienvenus dans le débat du jour. Et pour répondre à ces questions, nos trois invités, à mes côtés, tous trois en studio, Pierre Salvadori, bonsoir.
2: Bonsoir.
19: Vous êtes réalisateur du film La Vénus électrique, qui a ouvert cette 79e édition du Festival de Cannes, qui est présenté hors compétition et qui est actuellement dans les salles françaises. Et vous êtes également élu au conseil d'administration de la Société des réalisatrices et réalisateurs de films, la SRF. À vos côtés, Stéphane Demoustier, bonsoir.
21: Bonsoir.
19: Réalisateur, notamment du film L'Inconnu de la Grande Arche, Borgo également, élu également au conseil d'administration de cette SRF et puis co-président du bloc qui regroupe 14 organisations de la filière cinématographique française indépendante. Enfin, Kira Kitsopanidou, bonsoir.
22: Bonsoir.
19: Professeur à l'université Sorbonne Nouvelle et spécialiste de l'économie du cinéma. Merci beaucoup à vous trois d'avoir accepté l'invitation du débat du jour sur RFI. Première question avec vous, Kira Kitsopanidou, pour nos auditeurs, pour camper un petit peu le décor. Un film en France, comment est-il financé ? D'où viennent les principaux financements ?
22: Des multiples sources. En fait, quand on est producteur, on préfinance son film, on engage un peu de son propre capital, mais surtout, on va aller voir les chaînes de télévision, les distributeurs, on va essayer de trouver des coproducteurs. Les chaînes peuvent aussi être coproductrices, d'autres producteurs aussi. On peut aussi utiliser les aides publiques, qui sont de multiples natures, sélectives, automatiques. En gros, il y a une grosse palette de moyens pour financer un film. On ne le mobilise pas tous systématiquement sur tous les films, mais on fait un mix de différentes manières de financer le film.
19: Un mix, mais on l'a dit, dominé ce mix par Canal+ ?
22: Dominé par, pour une grande partie de la production, par les chaînes de télévision.
19: Les chaînes de télévision.
22: Les chaînes de télévision.
19: Parce que Canal+, c'est quand même le mastodonte. 163 millions d'euros déboursés l'an dernier, 148 films français qu'on contribue à être financé par Canal+.
22: C'est les grands argentiers du cinéma français. C'est le pilier même du financement, puisqu'ils financent la moitié des films.
19: Mais un film est financé par Canal+ et par d'autres moyens.
22: Tout à fait. Par les chaînes publiques, par les chaînes privées, de plus en plus par les streamers.
19: Quel a été le financement de la Vénus électrique, Pierre Salvadori, qui a été présenté hors compétition la veille de l'ouverture du...
21: Alors, je ne suis pas le producteur du film, mais il y a l'avance sur recette, il y a Canal+, il y a France 2, il y a la région Île-de-France et il y a une coproduction avec la Belgique. Ensuite, il y a des investissements du vendeur à l'étranger, Playtime, et des investissements du distributeur, ce qu'on appelle des minimums garanties, du distributeur Diafana, qui était d'ailleurs des avances, des sommes assez importantes.
19: Ouais. C'est un financement qui vous paraît indépendant ?
21: C'est totalement indépendant.
19: Ouais.
21: Totalement indépendant, oui, oui. Bah oui, j'ai travaillé qu'avec des indépendants. J'ai travaillé une seule fois dans ma vie avec un distributeur, avec une majeure qui était Gaumont, et je me suis rendu compte que c'était moins évident pour nous.
19: Ouais.
21: Donc on a toujours travaillé avec des indépendants.
19: Et pourquoi pas travailler avec Canal+ ?
21: On a travaillé avec Canal.
19: Ouais.
21: Mais Canal
19: n'est pas indépendant.
21: Canal, et juste pour finir, Canal, ils font des préachats.
19: Ouais.
21: Voilà. Canal n'est pas indépendant. Non, Canal n'est pas indépendant, mais si vous voulez, le système tel qu'il est garantit votre indépendance puisqu'il y a de multiples sources de financement.
19: Ouais.
21: Et vous n'avez de compte dû rendre à personne du coup. C'est ça qui est très pratique. C'est ça qui est merveilleux aussi dans le cinéma. Ce qui garantit notre liberté, c'est qu'il y a différents intervenants, différents financiers.
19: Mais le niveau n'est pas le même. Je veux dire, il peut y en avoir 10, mais s'il y en a un qui met les 9 dixièmes de la somme, c'est quand même dominé par un de ces acteurs-là. Je ne sais pas si ça a été le cas pour votre film.
21: Non, ce n'est pas le cas pour mon film. Quand bien même, d'ailleurs, quand bien même, il y aurait ça n'existe pas, hein, c'est très rare. Vous avez des garanties, le cinéma c'est très encadré et il y a des règles qui nous protègent. On a le final cut, personne ne peut entrer dans votre salle de montage pour vous dire de changer. À partir du moment où il y a un accord, même on parle de Canal ne regarde même pas si vous filmez le scénario. Canal, il fait un préachat et ensuite, il délègue sa confiance et il ne peut rien faire d'autre de toute façon que d'attendre que le film arrive, comme tous les autres coproducteurs. Personne ne peut intervenir sur la fabrication
19: et du film. Et depuis 2012, rien n'a changé. Ce n'est pas une date anodine, 2012. Hein. C'est l'année où Vincent Bolloré a pris en main
2: Non, la tête du groupe Canal+. Ça n'a rien changé. Vouloir réagir, Stéphane de Moustier.
3: Non, rien n'a changé parce que les équipes de... Pour deux raisons. D'abord parce que les équipes de Canal+, agissent de manière autonome et qu'elles n'ont pas changé. Et aussi parce qu'on a un système d'encadrement des investissements des uns et des autres avec des clauses, ce qu'on appelle des clauses de volume, des clauses de diversité, auxquelles Canal se soumet qui fait qu'il y a un volume de films que fait Canal. Et il faut quand même souligner que Canal va sur des films sur lesquels personne d'autre ne va. Ouais. La petite dernière d'Afsia Herzi, on cite souvent Souleymane, peut citer Les Misérables de l'Ajli. Alors ça, c'est des films qui sont bien identifiés parce qu'ils ont marché, mais il y a aussi beaucoup de films qui n'ont pas marché, parce que c'est la règle du jeu, mais qui ont aussi bénéficié de ce soutien-là. Et ce soutien-là, il est garanti, je pense, par notre système. Là, ce qu'on a parlé tout à l'heure sur l'architecture du financement, c'est rendu possible par un truc qui n'existe qu'en France, avec ce niveau de finesse, c'est ce qu'on appelle la chronologie des médias. En gros, un film, il a une vie qui est échelonnée dans le temps, avec des fenêtres d'exclusivité. Il est d'abord dans une salle de cinéma exclusivement, puis après il est sur une chaîne payante exclusivement, ça va être Canal, très souvent. Après il va être sur une, admettons, une plateforme payante, encore une autre fenêtre. Après il va être sur une télévision gratuite, encore une autre fenêtre. Et ça permet aux spectateurs, d'ailleurs, d'avoir accès au film et à tous les spectateurs. Les films ne sont pas d'un seul coup happés par un seul diffuseur. Et chacune de ces fenêtres est donc valorisée. Donc le distributeur donne de l'argent. C'est pour ça que sur un film, il y a toujours ces différents acteurs. Un distributeur qui donne de l'argent, une chaîne payante qui donne de l'argent, souvent une chaîne gratuite qui donne de l'argent, une région qui donne de l'argent. Et le grand régulateur de tout ça, c'est le CNC, qui est une émanation...
2: Centre national du cinéma et de l'image animée.
3: Qui est une émanation du ministère de la Culture. Et c'est très important de comprendre que la filière s'autofinance. Là aussi, on dépasse un énorme préjugé. C'est que c'est la filière, avec ses obligations d'investissement dont je parlais tout à l'heure, auquel Canal+ se plie. Chaque société qui diffuse des films est tenue d'investir une partie de son chiffre d'affaires dans le cinéma. Et ça alimente notre système, et ça permet à des films extrêmement variés et indépendants d'exister, et on est un cas unique au monde. Il n'y a pas d'autre cinématographie aussi riche que la cinématographie française. Et ça, c'est important d'insister là-dessus. En gros, on n'est pas nous des génies, mais notre système a quelque chose d'assez génial. Et il est envié partout.
2: Ce système, c'est la multiplicité des acteurs, c'est une spécificité française. Et est-ce que c'est cette multiplicité des acteurs que vous avez évoquée qui, selon vous, est la première garantie de l'indépendance du cinéma français?
3: Bah oui, je pense que absolument. Réalisateurs, outre le fait qu'on a le droit d'auteur qui nous protège et qui fait que on exerce, on jouit d'une liberté, autonomie, le fait d'avoir plusieurs partenaires garantit totalement notre liberté. Ça, c'est absolument indéniable. Vous faites un film pour une plateforme. Si c'est un film de plateforme, eh bien vous n'avez qu'un seul interlocuteur. Et là, je peux vous assurer que le niveau de prise de contrôle et le rapport de force n'est plus du tout le même. Et j'ai beaucoup de peine pour les réalisateurs qui sont condamnés à évoluer dans ces systèmes-là. Et par la force des choses, les contenus en pâtissent énormément. Et là, pour le coup, on ne peut absolument plus parler de diversité. On est dans une espèce de neutralité formelle et de divertissement qui est assez navrante.
2: Et alors, le fait que Vincent Bolloré s'apprête à acquérir totalement d'ici 2028... le distributeur UGC, qui est le troisième groupe français d'exploitation, qui possède 55 cinémas dans le pays, c'est pas une menace sur l'indépendance du cinéma français, selon vous, Pierre Salvadori?
21: Alors, bon, moi, je suis pas non plus un grand spécialiste. Enfin, je crois que UGC, ça représente entre 10 et 15%.
22: C'est le troisième.
21: Je crois 10 et 15% du réseau, dont ils vont prendre 20% pour l'instant. Donc, pour l'instant, on est loin d'un monopole. Et puis, je ne sais pas s'ils auront... Probablement, ils iront au bout de ça. Mais il y a aussi l'ARCOM qui peut intervenir. Et bon.
2: Mais ça, régulation. Non,
21: mais, voilà. Mais déjà... Ah, pardon.
3: Vas-y.
21: Non, pour moi, c'est pas Bolloré qui veut acheter UGC. UGC était dans une situation catastrophique. Ouais. Il allait être... Alors moi, j'ai l'impression d'être là pour défendre Canal+. Mais non, je dis juste des choses un peu factuelles. Ouais. Hein, je suis pas... Bon. Donc, UGC était dans une situation de crise. Je crois qu'il y a d'abord Xavier Niel qui s'est porté acheteur. Et puis ensuite, ça allait partir soit aux États-Unis avec des Américains, soit avec des Chinois. Et Canal+, c'est plus une politique propre propre à Canal+, c'est-à-dire que le patron de Canal+ décide de racheter le réseau UGC pour agrandir. Alors là, bon, après c'est les stratégies économiques. Moi, mais c'est pas Bolloré. J'en sais rien, mais qui se dit que s'il rachète UGC, ouais, il va contribuer. Enfin, que ça va l'aider à redessiner, si vous voulez, le paysage
2: cinématographique français.
21: Okay.
2: Kira Kikitso Panidou, comment ça peut se traduire, cette mainmise par Vincent Bolloré sur le troisième groupe français d'exploitation?
22: Déjà, il y a un sujet sur le cadrage du débat. Ouais. Je trouve, au départ, il y a la réaction qui est très normale de citoyennes, des professionnels du cinéma, s'inquiétant sur l'avenir effectivement du cinéma et la liberté de création, la liberté de parole. Il y a la réaction professionnelle face au phénomène de concentration. Les deux sont parfaitement légitimes, se basent sur des craintes qui sont tout à fait légitimes. Mais le cadrage et la médiatisation de ce débat a eu pour effet, à mon avis, de cacher des problèmes de fond qui sont bien en marche actuellement. C'est la baisse des financements, en réalité. On voit que Canal+ mettait 600 millions avant et que là, on a baissé à 480. C'est quand même un différentiel, même si bien en dessus de ce que Canal mettait, devait mettre par
21: absolument,
22: les obligations de financement. Il y a un problème sur le marché même de Canal, qui est un marché mondialisé, avec des streamers en face qui prennent de plus en plus de place, qui sont de plus en plus agressifs dans leur stratégie, dans le cinéma français. Il y a aussi les algorithmes, les réseaux sociaux, la lutte sur l'attention. Donc il y a quand même un ensemble de contextes.
3: Le service public.
22: Les services publics, ouais. Un ensemble de paramètres à la fois sociopolitiques en France, mais aussi les contextes globaux, la concentration globale. Et les deux se rencontrent et produisent cet effet feu d'artifice actuel qui nous désole parce que ça renvoie vers des situations un peu tendues du passé, des heures noires du cinéma, y compris outre-Atlantique. Et pour répondre à votre question, effectivement, tout phénomène de concentration conduit à décider qu'est-ce qu'on met face au public, finalement, en termes d'œuvre. Après, est-ce que Canal a envie de restreindre sa capacité à s'adresser à plusieurs publics? Est-ce qu'il y a un intérêt économique à le faire? La concentration, des fois, ça peut permettre aussi la diversité, parce que quand on a un gros portefeuille de films, on peut aussi prendre le risque sur un certain nombre de films. Et on voit que Canal et France Télé, d'ailleurs, c'est les deux acteurs à financer le plus de films de 1 à 4 millions d'euros actuellement. Mmh. Et c'est preuve, finalement, que même si on va contrôler jusqu'à UGC, déjà, il faut qu'on contrôle tout UGC. Et si on le fait, c'est aussi preuve que la fréquentation cinématographique progresse. Mmh. Et c'est un signal très positif quand un acteur s'intéresse à un acteur de l'exploitation.
2: Donc on dit, je pousse le bouchon un peu loin, hein, Pierre Salvadori. Merci Vincent Bolloré d'avoir sauvé le troisième distributeur français.
21: Non, mais attendez, il y a deux choses. Bolloré possède Canal et Pop Canal, il a des patrons. Le patron de Canal, c'est Maxime Sada. Ils ont des logiques économiques d'investissement. Et je pense pas que le plan derrière ça, c'est ce que je disais tout à l'heure. Après, moi, je sais pas ce que veut Bolloré. Je sais très bien ce que veut Bolloré. Mais moi, je suis pas là en train de défendre Bolloré. Certainement pas. Bolloré, c'est quelqu'un qui m'inquiète. Ça m'inquiète qu'un groupe comme celui de Vincent Bolloré, marqué à l'extrême droite, achète des télévisions, achète des journaux. On voit bien que derrière, il y a un projet.
2: Mais vous n'avez pas, et on en vient au cœur du débat, mais vous n'avez pas signé la pétition anti-Bolloré sur la mainmise de Vincent Bolloré, patron de Canal, la tête de Canal, et Vincent Bolloré qui va détenir
21: UGC. Alors, je vais être très clair. Moi, Vincent Bolloré, c'est pas mon truc. Je milite dans une association de gauche, très à gauche, depuis plus de 30 ans, et donc c'est pas ma couleur politique.
2: Mais
21: je
2: alors, pourquoi vous avez pas signé cette pétition?
21: Parce que cette pétition, il faut la regarder. Si vous voulez, on la lit. Allez-y. Et on se dit, qu'est-ce qui est vrai?
2: On peut lire des extraits.
21: Qu'est-ce qui est intéressant, qu'est-ce qui l'est pas, qu'est-ce qui est juste, on va dire, ou qui est pas juste. Mmh. Et si vous signez une pétition, moi, le principe, si je signe une pétition, c'est que j'adhère à tout ce qui est écrit là-dedans.
2: Qui vous gêne, alors?
21: On peut commencer à lire, hein. Moi, je sais pas, si vous voulez, on la lit, c'est intéressant.
2: En laissant le cinéma français aux mains d'un patron d'extrême droite, nous ne risquons pas seulement une uniformisation des films, mais une prise de contrôle fasciste sur l'imaginaire collectif.
21: Attendez, j'en étais pas là. Hein, pardon?
2: C'est par exemple cette phrase.
21: Alors attendez, je la reprends parce que je voulais commencer
2: par ça. Je peux vous poser la question à vous aussi, Stéphane Deboutier.
3: Non, mais en tout cas,
2: vous
3: l'avez pas signé non plus. Et notre organisation, la SRF, a fait le choix de pas la signer. Pour l'instant, la réalité, la pratique de ce que fait Canal+ nous montre qu'il y a une grande diversité qui ne traduit absolument pas un virage fasciste. Ouais. On en est à des années-lumière. Et nos interlocuteurs, ces êtres humains avec lesquels on a affaire chez Canal+, sont pas là-dedans. Nous, à la SRF, on croit dur comme fer que c'est la régulation du système qui est notre meilleur rempart. Et c'est ça qu'on veut renforcer. Et c'est pareil pour UGC. On attend du régulateur, qui est le CNC, qui dépend donc de l'État, qu'il instaure des règles qui garantissent toujours cette diversité, c'est-à-dire en obligeant une variété de la programmation. Ça existe à travers ce qui s'appelle des engagements de programmation qui s'appliquent chez les exploitants. Et UGC, historiquement d'ailleurs, a toujours été un acteur qui pratique ces engagements de programmation. Donc nous, on attend une grande vigilance de la part de l'ARCOM et des autorités de régulation pour que UGC reste un acteur vertueux. Voilà. Et c'est là, et je pense que c'est l'encadrement par la règle qui doit permettre d'empêcher toute emprise idéologique. Comme ça se passe actuellement pour Canal+.
2: Ouais.
3: Canal+, aujourd'hui, n'est pas sous emprise idéologique. Et ce serait terrible qu'il le devienne parce que, par prophétie autoréalisatrice, on crée ça. Après, l'anxiété qui est exprimée, évidemment qu'on la comprend. Ça veut pas dire, c'est pas parce qu'on n'a pas signé cette tribune qu'on ne partage pas l'énorme anxiété que chacun éprouve devant la montée générale de l'extrême droite, qui menace d'ailleurs l'audiovisuel public, qui menace aussi le CNC, et ça, nous, dans notre association, on est les premiers à monter sur la table pour défendre et pour lutter contre cette tendance.
2: Et comment est-ce que vous avez réagi à la réponse du patron de Canal+, qui a dit qu'il ne travaillerait plus ceux qui ont signé la tribune, et ça fait écho, alors c'est le cas de parmi les films que vous avez réalisés, Stéphane de Moustier, c'est le cas aussi pour vous, Pierre Salvadori, par exemple, Vima Laponce, elle joue dans La Vénice électrique, elle a signé la tribune, ça veut dire que demain, vous ne pourrez plus tourner avec elle.
3: Oui, bon.
2: Si on suit à la lettre ce qu'a annoncé Maxime Saada. C'est impossible.
22: C'est impossible, 1200 professionnels, c'est quand même très compliqué.
2: Alors pourquoi il a dit ça?
3: Non, mais c'est évidemment une réponse qu'on a regrettée. Et nous, la SRF,
4: on l'a condamnée.
3: On l'a condamnée. On est d'ailleurs la seule association qui s'est exprimée publiquement et très vite à ce sujet. On est une maison qui défendons les intérêts moraux et matériels des cinéastes. Donc là, il s'agit d'être à front uni ensemble avec les cinéastes, signataires, non signataires, pour défendre la liberté d'expression. On y est farouchement attaché on tient à ce qu'elle soit préservée, à la fois par les films et par les prises de parole publiques. Donc évidemment, c'est une réponse passionnelle qu'on ne peut pas accepter.
2: Pierre Salvadori.
3: On déplore, en tout cas.
21: Non, mais moi, je suis tout à fait d'accord. Je pense que quand on a autant de pouvoir dans les mains, il faut être mesuré, il faut faire attention, évidemment, à ce qu'on dit. Et moi, mon regret, c'est qu'à posteriori, cette réponse, elle a presque légitimé la pétition. Ouais. Elle a donné une légitimité à cette pétition, et je pense que c'est une erreur. Après, moi, je suis un réalisateur, c'est-à-dire qu'a priori, j'essaye de comprendre les êtres humains. Je pense que quelqu'un qui rentre dans une salle, qui se fait siffler, huer, quand il s'est battu pour faire un film a priori difficile à monter, peut-être parfois avec un récit et un imaginaire qui n'est certainement pas lié à celui de, enfin qui ne fait absolument pas la promotion de d'extrême droite ou de ce que vous voulez, bien au contraire, ils produisent des films, quand ils produisent La Petite Dernière, qui est l'histoire d'une jeune femme musulmane, qui découvre et qui apprend à vivre son homosexualité, je vois pas bien comment ça rejoint les idées de Bolloré.
2: Alors, donc, il y a juste pour aller grâce à Dieu, le film Grâce à Dieu aussi, ça avait fait du bruit parce qu'il a été retiré.
21: Oui,
2: ça évoque la pédophilie dans l'église.
21: Donc, c'est vrai.
2: C'est pas parfait. Et,
21: attendez, oui, c'est tout à fait pas parfait. Mais je finis juste un peu là. Donc, moi, la réaction, je la condamne. Il fallait pas le faire. Après, je vous dis, je comprends qu'au bout d'un moment, quelqu'un, quand il lit qu'il participe à la fascisation de l'espace, qu'est-ce qui est écrit exactement qu'est-ce qu'il y a de responsable? Une uniformisation des films et une prise de contrôle fasciste sur l'imaginaire collectif.
2: C'était la phrase que j'ai
21: citée. Voilà, je pense que quand un homme contribue à produire, enfin quand un groupe, le groupe Canal contribue à produire des films de la diversité, des films qui sont très souvent ancrés à gauche, qui sont des films Les Misérables, comme on le disait tout à l'heure, mais plein d'autres. À un moment, c'est très très violent de se faire siffler et huer tous les jours. Je dis pas qu'il a eu raison, mais je peux comprendre qu'à un moment ce soit assez dur de s'entendre traiter de fasciste.
3: En fait,
21: par ailleurs, Saada, alors qu'il y a une attaque de l'extrême droite constante sur le CNC, c'est un des rares à avoir pris la défense publiquement du CNC. Donc, on est dans une situation où on est piégé. C'est-à-dire qu'à vouloir essayer d'expliquer que le groupe Canal, pour l'instant, produit de la diversité, nous garantit notre liberté et notre indépendance, on se retrouve dans une position où on donne l'impression de défendre Bolloré. Moi, c'est pas du tout le cas. Et puis, par ailleurs, il faut vraiment comprendre que le paysage audiovisuel français, il est très contrôlé, il est très régulé. C'est pas l'Ouest sauvage. Ouais. Il y a, comme on le disait tout à l'heure, il y a
22: les
21: des instances, il y a
22: des obligations.
21: Quand on écrit des choses comme ça, au fond, c'est pas tout à fait juste et c'est pas tout à fait vrai. La seule chose qui est vraie, c'est cette peur. Et cette peur, elle est totalement légitime. J'insiste là-dessus, je la comprends et je la ressens. Voilà.
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19: L'indépendance du cinéma français est-elle menacée? La question qu'on pose

0: Tematerio. De son côté, Innocent Jimmy loue la main tendue par les autorités congolaises aux investisseurs.
1: Il y a des investissements nombreux qui sont faits au port de Pointe-Noire. C'est là la concrétisation, je pense, de vouloir justement accélérer le développement de notre pays. Plusieurs initiatives ont été amorcées dans ce sens, dans la ville de Pointe-Noire.
0: Outre ADP, le groupe AGL Bolloré participe depuis 2009 à la modernisation du port de Pointe-Noire avec un coût d'investissement estimé à 450 millions d'euros jusqu'en 2025. Loïcia Martial, Brazzaville, RFI.
2: 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De la musique à présent dans Afrique Soir, c'est en compagnie de Pierre Vallée. Bonsoir Pierre.
3: Bonsoir Sylvie, bonsoir à tous.
2: Alors vous avez décidé de nous parler d'un docteur.
3: Exactement, le docteur Gyasi and his Noble Kings, car au-delà de ce titre honorifique, on parle bien sûr d'un musicien et de son groupe. Et si je vous en parle aujourd'hui, c'est parce que l'excellent label anglais Strut a eu la bonne idée de ressortir l'album Sikili High Life, un album sorti en 1974, à une époque charnière pour la musique ghanéenne, un album qui eut beaucoup de succès dès sa sortie et qui reste encore aujourd'hui comme un classique incontournable du highlife ghanéen.
2: Alors Gyasi, c'est un musicien qui était actif dans les années 60.
3: Oui, les années 60, une période bouillonnante pour le highlife et pour Gyasi qui, au départ, s'inspire de l'ancienne danse du tambour Sikiyi. C'est le rythme du peuple Akan, au sud du Ghana, et Gyasi construit ses morceaux autour de ce tempo caractéristique. Les parties vocales aussi font écho au style traditionnel Akan, mais la nouveauté, c'est qu'il introduit des guitares électriques. Alors, il n'est pas le seul, mais il fait partie du mouvement et cela correspond à un bouleversement général puisque c'est l'époque des décolonisations, en l'occurrence le 6 mars 1957 pour le Ghana. Et Gyasi, fervent partisan de l'indépendance, est d'ailleurs embauché par Kwame Nkrumah, le premier président du Ghana indépendant. Il est embauché comme ambassadeur musical et va présenter son pays dans toute l'Afrique et même en Union soviétique.
2: Alors, Gyasi va encore un peu plus loin, hein, lui, dans la modernisation du highlife, un style qui vous est cher, hein, Pierre.
3: Eh bien oui, parce que dans les années 70, il pousse un peu, il tente de nouvelles innovations et il introduit des claviers et une section cuivre complète, ce qui élargit considérablement la palette sonore du highlife. Et puis, il s'appuie aussi sur un de ses musiciens, le bassiste Ralph Karikari, qui innove lui aussi en transposant à la basse les rythmes et le langage du tambour parleur. Résultat, à sa sortie, le disque Sikili Highlife obtient un succès immédiat et massif, puisqu'il restera longtemps parmi les disques les plus vendus des années 70, et la réussite est telle que les fans les plus fervents de Gyasi lui donnent à cette occasion le titre honorifique de Docteur Gyasi. Un disque qui ne comporte que deux titres, un par face d'environ 18 minutes chacun, et c'est pour cette raison que ce soir je vous propose un extrait seulement du morceau Yedeaba.

0: pétouille hein, les oreilles.
1: C'est
0: un
1: vivant,
0: son authentique, le Ghana des années 70, Romain. Merci à Pierre Vallée de nous avoir déniché cette pépite que l'on retrouve sur le label Stretch Records, une véritable mine d'or qui ressuscite d'ailleurs les vieux morceaux de cette époque. C'est à vous, Romain, pour la suite du programme.
1: Eh bien, la suite du programme, c'est le journal de 19h, temps universel, dans une minute. Et puis, dans 10 minutes, alors on a regardé les photos, hein, ça vous rappelle les souvenirs, vous y étiez quand Manon Apiti est devenue championne olympique du sabre lors des JO de Paris. Elle sera l'invitée du grand entretien du soir. Depuis, elle est devenue maman et déjà les championnes de France. Depuis décembre dernier, elle va évoquer ses prochains défis avec Frédéric Genot. Et puis, après la deuxième édition de l'Afrique Soir, dans 40 minutes, Accent d'Europe, qui sera ce soir à Cork, en Irlande, où l'on tente de concilier urbanisme galopant et changement climatique. Ce sera donc à 19h40, temps universel, dans 40 minutes, sur RFI, dans le cadre de cette session soirée de l'info, qui se poursuit encore pendant une heure.
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1: Et dans 10 minutes, c'est le grand entretien du soir avec Manon Apiti, championne olympique du sabre lors des Jeux Olympiques de Paris. Ce sera après votre journal. Bonsoir Frédéric Genot.
7: Bonsoir Romain, bonsoir à tous. L'indignation internationale après le traitement humiliant imposé par Israël aux militants de la flottille pour Gaza arrêtés au large de Chypre. Les tiraillements s'expriment au sein même de la coalition gouvernementale. L'épidémie d'Ebola circulerait depuis 2 mois environ, mais aurait été inaperçue, estime l'OMS. Les risques de propagation sont inquiétants en République démocratique du Congo. Faut-il s'inquiéter des risques d'ingérence à 1 an de la présidentielle en France ? La France insoumise a donné aujourd'hui des exemples récents d'interventions étrangères lors des dernières municipales. Les protestations unanimes après la diffusion d'images de militants de la flottille pour Gaza. Ils ont été arrêtés au large de Chypre par la marine israélienne. Des images de leur détention ont été publiées par le ministre d'extrême droite Itamar Ben-Gvir. On y voit des militants agenouillés, les mains liées. La vidéo a suscité un tollé. La France et la Belgique convoquent les ambassadeurs israéliens. L'Allemagne parle d'un traitement inacceptable, la Turquie dénonce la mentalité barbare du gouvernement israélien. Dublin se dit consterné et choqué. Le Canada déplore un comportement odieux. Et la Pologne demande des sanctions pour Ben-Gvir. À Jérusalem, Frédéric Misselin.
8: Un ministre de la Sécurité intérieure tout sourire qui nargue des rangées d'activistes à genoux, menottés main derrière le dos, le visage au sol. En fond sonore, l'hymne israélien. On entend une femme crier « Ne vous dérangez pas pour ça », rétorque Itamar Ben-Gvir à des forces de l'ordre cagoulées. Des images choquantes, à tel point que Benjamin Netanyahou a désavoué son ministre d'extrême droite, pourtant coutumier des outrances. Israël a le droit d'arrêter les flottilles, dit le Premier ministre, pour qui les militants soutiennent le Hamas. En revanche, il ajoute « La manière dont Ben-Gvir a traité les activistes n'est pas conforme aux valeurs et aux normes d'Israël ». Des provocations provocations honteuses qui causent du tort au pays, a commenté de son côté le chef de la diplomatie. À l'international, les réactions sont fortes, inadmissibles, inacceptables, font savoir la France et l'Italie, qui avaient des ressortissants à bord des bateaux, les 430 militants arrêtés au large de Chypre alors qu'ils tentaient de briser le blocus de la bande de Gaza, devraient être expulsés. Frédéric Misselin, Jérusalem, RFI.
7: Et puis réaction de la commissaire européenne Ajab Labib il y a quelques minutes, nul ne devrait être sanctionné pour avoir défendu les droits humains. À l'OMS à Genève, on estime que l'épidémie d'Ebola progresse depuis 2 mois en République démocratique du Congo. Elle est longtemps passée inaperçue. Ce qui est inquiétant pour les scientifiques, c'est qu'elle se propage dans une région très peuplée. Plus au sud, au large du Mozambique, l'inquiétude grandit à Mayotte. En raison de sa proximité géographique avec l'Afrique et des flux migratoires en provenance de RDC, l'archipel est vulnérable au risque d'importation du virus. Les autorités ont mis en place des mesures de précaution. Lisa Morisseau.
9: Face à l'épidémie en RDC, les pouvoirs publics sont sur le qui-vive à Mayotte. Les Congolais affluent en effet en nombre sur les territoires pour fuir la guerre à l'est du pays. Pour éviter l'importation du virus, les autorités misent sur la vigilance. Il est notamment prévu de renforcer les contrôles lors de l'arrivée de migrants en provenance d'Afrique de l'Est, des Grands Lacs et des Comores. Le centre hospitalier de Mayotte est aussi mobilisé pour pouvoir accueillir des patients qui seraient atteints de la maladie, avec la mise en place, par exemple, d'un circuit hospitalier séparé des autres patients. Néanmoins, selon les épidémiologistes, le risque d'importation d'Ebola à Mayotte est très faible. Sa durée d'incubation est en moyenne de 7 jours. Or, selon la préfecture de Mayotte, les ressortissants congolais qui tentent de s'introduire illicitement mettent en moyenne 2 à 3 mois avant d'arriver sur le territoire. Lisa Morisseau, Mayotte, RFI.
7: Cuba, toujours dans le viseur des États-Unis, la justice états-unienne inculpe l'ancien président Raúl Castro, accusé du meurtre d'Américains en 1996. À l'époque, le frère de Fidel Castro était alors ministre de la Défense. Il a aujourd'hui 94 ans. Dans l'actualité politique, la France insoumise monte au créneau au sujet des ingérences numériques étrangères en période électorale. Le parti de gauche radicale organisait une conférence de presse ce matin. Des médias, dont Libération, ont en effet révélé ces derniers jours que des candidats insoumis ont été ciblés de façon malveillante pendant les municipales à Toulouse, Marseille et Roubaix. Une opération d'ingérence possiblement menée depuis Israël. Interpellé sur le danger des ingérences à un an de la présidentielle, le gouvernement s'est dit mobilisé. Victorien Villaume.
10: 21 mars, veille du second tour des municipales, une fausse publicité fait son apparition sur plusieurs sites connus comme Vinted et Candy Crush. On y voit une femme voilée en train de sourire avec écrit « Le 22 mars, je choisis Picmal ». Voilà un exemple de potentielle ingérence étrangère exposée par le député LFI et candidat malheureux à la mairie de Toulouse, François Picmal.
11: Ça vous interroge sur la manière dont l'opinion des électeurs, pas tous, mais un certain nombre, a pu être altérée. Toulousaines et les Toulousains peuvent légitimement se demander si c'est pas l'extrême droite israélienne qui a volé l'élection toulousaine.
10: Le député a donc déposé un recours pour essayer de faire annuler l'élection municipale à Toulouse. Et face à ces ingérences présumées, une action judiciaire est engagée. Et le gouvernement est transparent, se défend dans l'hémicycle le ministre de l'Intérieur, Laurent Nunez.
12: Le gouvernement a décidé de mettre en place pour les élections municipales un réseau de protection des élections. Ce réseau, pendant toutes les élections, a publié un bulletin très régulièrement. Et la formation politique à laquelle vous appartenez en a été informée.
10: Quant au rapport rédigé par les services de l'État sur les ingérences durant le scrutin municipal, le ministre affirme qu'il sera bel et bien rendu public, sans préciser quand exactement.
7: Victorien Villaume, à un peu plus d'un mois des élections provinciales en Nouvelle-Calédonie, le Parlement français approuve définitivement l'élargissement du corps électoral. Une question sensible qui avait été à l'origine des émeutes. En 2024, l'élargissement concerne 10 500 personnes nées en Nouvelle-Calédonie après 1998. Une enquête préliminaire ouverte par le parquet national financier vise Dominique de Villepin, candidat potentiel à la présidentielle de 2027. Il avait conservé des statuettes et un buste qui lui avait été offert par le Burkina Faso alors qu'il était ministre des Affaires étrangères. Hier, c'est Édouard Philippe, lui aussi ancien Premier ministre, qui était visé par une enquête pour soupçon de détournement de fonds publics prise illégale d'intérêt, harcèlement moral et concussion. Emmanuel Moulin sera le prochain gouverneur de la Banque de France. Le Parlement a approuvé sa nomination aujourd'hui par 58 voix contre 52. Le suspense a plané jusqu'au bout. Une partie des élus lui reprochant son manque d'indépendance et sa proximité avec le chef de l'État. Par ailleurs, Claire Toury a été élue présidente du Conseil économique, social et environnemental. C'était à Suwon, en Corée du Sud, aujourd'hui un match de football féminin historique entre une équipe nord-coréenne et une équipe sud-coréenne. C'était la première rencontre entre les deux pays sur le sol sud-coréen depuis 2018. Envoyé spécial à Suwon, Célio Fioretti.
13: Une ambiance survoltée et un public venu nombreux malgré la pluie torrentielle. Les 7000 billets mis en vente la semaine dernière sont partis en quelques heures. Un public sud-coréen uniquement, mais dont une grande partie est venue supporter l'équipe nord-coréenne de Naegoyang comme M. Lee.
14: Mon association est composée de descendants de Nord-Coréens. Nous sommes venus aujourd'hui au-delà des considérations politiques pour soutenir l'équipe de notre région d'origine.
13: Une rencontre nord-sud très rare dont M. Lee espère qu'elle puisse permettre aux deux pays, officiellement en guerre, de renouer des liens.
14: Nous espérons vraiment que ce tournoi de football deviendra comme autrefois le match de la paix entre la Chine et les États-Unis dans les années 70. Une occasion d'ouvrir la voie à la paix. Mais quoi qu'il en soit, nous souhaitons encourager les deux équipes et que le match se passe sans problème.
13: Sur la pelouse détrempée, les joueuses nord-coréennes du Naegoyang se sont imposées 2-1 et se qualifient pour la finale face aux japonaises du Tokyo Verdy Bellezza le 23 mai. C'est le Fioretti de retour de Suwon, RFI.
7: Et puis en France, Nice jouera à huis clos le 29 mai pour le barrage retour contre Saint-Étienne. Le club est sanctionné pour des incidents lors de la 34e et dernière journée de Ligue 1. 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
7: Elle a fait redécouvrir le sabre à la France il y a 2 ans. Médaille d'or aux Jeux Olympiques à Paris, Manon Apiti est une athlète solaire, sensible, au parcours singulier. Sa carrière n'est pas terminée, mais l'escrimeuse a eu un bébé l'année dernière, repris la compétition avec succès. Entre-temps, elle a appris à s'écouter. Manon Apiti est notre invitée ce soir. Manon Apiti, bonsoir.
15: Bonsoir.
7: Et je précise que cet entretien a été enregistré avant sa diffusion pour des questions d'emploi du temps. Au JO de Paris, on disait encore Manon Apiti Brunet, le livre que vous venez de publier et qui est écrit avec Fabienne Travers, L'or de la vie, est signé Manon Apiti, tout court, votre nom de femme mariée.
15: Tout à fait.
7: Alors Apiti Brunet, c'était trop long ou c'est une nouvelle page de l'histoire ?
15: Je me suis mariée, j'ai beaucoup réfléchi, est-ce que je garde Brunet, est-ce que je m'appelle que Brunet, est-ce que je m'appelle que Apiti. Au bout d'un moment, j'ai eu une discussion avec mon mari, et puis, en fait, il m'a dit, moi, je vois notre famille comme une équipe. Et je me suis dit, en fait, j'ai envie de m'appeler Manon Apiti. Et j'avoue que quand j'en ai parlé à mes parents, j'ai un peu vu mon papa serrer un petit peu les dents. Et je me suis dit, ok, je viens de me marier. Le grand public ne me connaît, même si je suis médaillée de bronze aux Jeux Olympiques de Tokyo et d'argent, le public ne me connaît pas. Donc je me suis dit, cette Olympiade, je la ferai en tant que Manon Apiti Brunet. Et je me suis dit que je changerai après. Et puis, pendant ces 3 ans, j'ai eu le droit à Manon Apiti Brunet, Manon Brunet Apiti, Manon Brunet, et je me suis dit, bon, ça a l'air très compliqué.
7: Ça devient un nom de scène, alors.
15: Voilà. Et je me suis dit, c'est trop compliqué, j'ai donné la médaille d'or avec le nom de mon papa, donc c'est bon, je peux m'appeler seulement Manon Apiti.
7: Et vos parents ne vous en veulent pas?
15: Non, pas du tout. Et puis comme ça, toute la famille s'appelle Manon Apiti maintenant que j'ai le petit bébé.
7: Le 29 juillet 2024, pas loin de 7,5 millions de spectateurs suivent cette finale entre deux Françaises. Vous, Manon Apiti et Sarah Balzer.
16: C'est fini, le titre pour Manon Apiti Brunet qui s'impose 15-12. Une dernière touche pour l'histoire. Manon Apiti Brunet est championne olympique.
7: J'ai pris la version courte, mais combien de temps vous a-t-il fallu pour digérer cette médaille d'or, cet enthousiasme des Jeux Paris 2024?
15: Je pense qu'il a fallu quand même quelques mois, déjà juste pour réaliser, puis après prendre le temps de quand même savourer. Cette médaille d'or, elle a été exceptionnelle, dans un lieu exceptionnel, avec un mari exceptionnel qui me saute dans les bras. Donc j'ai voulu quand même prendre le temps de savourer cette belle médaille que j'ai mis tant de temps à aller chercher. Mais j'ai bien pris une bonne année.
7: Quelques mois après les Jeux, on avait entendu dire que plusieurs athlètes avaient connu des phases difficiles, voire dépressives. Vous, ça n'a pas été le cas?
15: Non, moi, ça n'a pas été le cas, mais je l'avais connu sur l'Olympiade d'avant. Et je savais un peu à quoi m'attendre. Je savais qu'une médaille ne rendait pas forcément heureux. En fait, on se rend compte que quand on n'a pas de médaille, on est triste. Donc, c'est logique d'avoir ce petit côté dépressif. Mais quand on a une médaille, en fait, tout retombe et tout se termine. Et c'est un peu difficile de retrouver la motivation. J'avoue que quand on prépare une grossesse, on sait où on veut aller. Donc, c'est difficile d'aller mal.
7: Avant d'avoir cette médaille d'or, vous aviez eu un long parcours de sportive, car vous avez su très tôt que votre sport c'était l'escrime, c'est ce que vous racontez dans votre livre. En quoi est-ce que ce sport vous convenait si bien ?
15: Tout simplement parce que j'étais une petite fille sensible qui avait besoin de bouger de partout et un peu timide, très timide. Donc quand je suis arrivée dans cette salle d'armes où on m'a mis cette tenue blanche, j'avais un peu l'impression d'être déguisée. Et puis ce masque m'a permis de me sentir protégée. Et je me suis dit, derrière ce masque, je peux être qui je veux. Et c'est un peu dans l'escrime que je me suis rendu compte qu'être qui je veux, finalement, ça pouvait être tout simplement devenir moi naturellement. Et puis avec une arme, on sent très vite comme un super-héros quand même.
7: Mais c'est intéressant. C'est ce masque qui est quand même une contrainte pour beaucoup de gens. Qui pour vous,
15: oui, c'est vrai.
7: Pour vous, ça vous libère presque.
15: Je me suis libérée, oui. J'avais l'impression que personne ne me voyait, alors qu'on voit quand même très bien à travers.
7: On en profite pour redire en quelques mots pour nos auditeurs la différence entre l'épée, le fleuret et le sabre.
15: Tout simplement, l'épée, c'est une arme de duel. On touche qu'avec la pointe de la tête aux pieds. Si on touche, on a le point. Si les deux touchent, les deux ont le point. Le sabre, c'est une arme de cavalier. On touche tout ce qui est au-dessus de la ceinture, mais on touche avec toute la lame. Donc, on peut trancher, entre guillemets, notre adversaire. Donc, c'est un petit peu plus rapide, un petit peu plus spectaculaire. Mais en général, les spectateurs ne comprennent pas grand-chose. Et le fleuret, c'est un petit peu un mix des deux. C'est à la base l'arme d'apprentissage. On touche qu'avec la pointe. On touche que le buste, les épaules et le dos. Mais c'est une arme aussi de convention, donc il faut avoir la priorité, en gros l'attaque, pour pouvoir avoir le point.
7: Ce n'est pas un peu frustrant d'exceller dans ce sport qui est celui qui est le plus difficile à comprendre pour les spectateurs ?
15: C'est un petit peu difficile. En même temps, finalement, quand on sort des Jeux Olympiques, les personnes nous disent « j'ai adoré l'escrime, j'ai adoré voir du sable, c'est spectaculaire et c'est magnifique, même si je ne comprends pas ».
7: C'est ça, c'est pas grave de pas comprendre.
15: Bah, finalement, c'est pas grave.
7: Vous avez été repéré très jeune, à 14 ans. Vos parents vous ont laissé partir pour vous entraîner, même si ce n'était pas forcément facile. Est-ce que vous avez douté à ce moment-là ?
15: Oh bah oui, je pense que comme tout enfant qui fait quelque chose de différent, de nouveau, enfin même finalement comme un adulte, quand on change de lieu de vie, quand on va dans une nouvelle aventure, on doute forcément. Mais j'avoue que l'excitation au départ était tellement grande que j'avais envie de découvrir ce qui m'attendait.
7: Gagner, c'est une accumulation de travail, expliquez-vous. Le travail pour une escrimeuse, cela se traduit par des bleus, de la souffrance et aussi une fatigue qui est quotidienne, même quand on est très jeune.
15: Oui, bah simplement, on doit travailler beaucoup, on doit s'entraîner beaucoup, on doit très jeune apprendre à gérer le quotidien de aller à l'école, faire ses devoirs et aller à l'entraînement et partir en compétition le week-end. C'est assez difficile. J'ai fait ça du coup loin de chez mes parents, donc le soir au lieu d'avoir mes parents qui me réconfortent ou qui me redressent les oreilles, je fais l'internat avec les copines, donc on se couche pas non plus forcément très tôt. C'est un peu apprendre à gérer tout ça et puis apprendre à commencer à faire des compétitions internationales, à vouloir gagner des compétitions et à apprendre à vraiment découvrir la défaite quand on commence à être très impliqué.
7: Vos premiers grands championnats internationaux se passent bien. À 18 ans, vous êtes vice-championne du monde. Et là, il n'y a pas de doute, vous êtes à votre place.
15: Oui, complètement. C'est ce jour-là où je suis en équipe de France avec les seniors. Je découvre mes premiers championnats du monde. On finit avec une magnifique médaille d'argent autour du cou. Et j'ai tiré cette journée-là. J'étais sur la piste, pas seulement remplaçante. Et je me suis dit, les sensations que j'ai vécues aujourd'hui, pas seulement la médaille, j'ai envie de les revivre et j'ai envie de faire ça toute ma vie.
7: Ça, c'est parce que vous avez un instinct sur la piste.
15: Oui, je pense que quand on est jeune et qu'on arrive aussitôt à faire des grands championnats, il y a quand même un instinct et un talent, évidemment. Et je me suis, ce jour-là, je me suis lâchée. J'avais mes coéquipières et mes entraîneurs qui me portaient. Et j'ai pu être la petite Manon qui s'amusait sur la piste. Et j'ai déjoué des filles qui étaient médaillées mondiales quelques jours plus tôt. Donc, oui, quand on fait ça, c'est juste magique.
7: Qu'est-ce qui se passe en 2016 aux Jeux de Rio et qui va peser lourd pour la suite de votre carrière, en tout cas au plan mental.
15: Les Jeux de 2016, c'est un rêve qui est en train de se réaliser. Et puis en même temps, quand on arrive sur une compétition comme celle-ci, on a envie d'aller le plus loin possible. Et c'est un peu ce qui se passe. Je suis sur une journée où tout se passe merveilleusement bien, même si chaque match est vraiment difficile. Mais j'arrive quand même en demi-finale face à la numéro 1 mondiale, une fille que je n'ai jamais battue. Et en fait, pendant ce match, je sens que je vois cet adversaire, cette Russe, cette grande Russe, cette maman qui doute. Je le vois dans son regard et je me dis, mais cette fille doute face à moi, face à la petite jeune que je suis. Et finalement, j'arrive à un point de la victoire. Je marque le point, mais les arbitres finalement décident autrement. Et puis finalement, deux points plus tard, le match est terminé parce que j'ai perdu. Et il y a un match pour la troisième place que je perds aussi. Donc je termine quatrième. Et sur le moment, je suis triste, évidemment.
7: Parce qu'il y a cette injustice que vous reconnaissez dans l'arbitrage.
15: Exactement. Sur le moment, je réalise. Je sens qu'il y a une injustice, mais je me dis peut-être que je suis dans le match et que je réalise pas vraiment. Mais en fait, pendant 2-3 jours, il y a énormément d'athlètes, d'entraîneurs qui viennent me voir. Et j'ai même les larmes d'une ancienne championne olympique qui me dit, mais tu aurais dû avoir ta médaille. Et là, j'ai voulu très vite digérer, j'ai voulu très vite aller de l'avant parce que ce jour-là, j'ai senti que j'étais très forte. Mais en même temps, il y a quelque chose qui s'est ancré en moi et qui est jamais vraiment parti.
7: Mais c'est important aussi de vous dire, si je veux être une grande championne, il faut que j'accepte le fait qu'il y a cette notion d'arbitrage qui sera peut-être un jour injuste. Quand vous jouez en équipe, finalement, ça se passe bien, mais on a l'impression que quand vous êtes seule, il y a une autre pression. Et là, il vous faut quelques années quand même pour arriver à ne pas être... C'est ça complètement.
15: C'est ça, très vite, donc par équipe, je me sentais portée par mes coéquipières, donc je me sentais bien et je donnais tout simplement le maximum pour elles. Mais quand j'étais toute seule sur la piste et que je devais concrétiser ce que j'avais fait toute l'année, j'avais plus de mal, notamment après les Jeux Olympiques de Rio. J'ai 2 années où je gagne des Coupes du Monde et ça m'était jamais arrivé. Je rentre dans le top 10 mondial et je deviens vraiment très forte. Et quand j'arrive en grand championnat, championnat d'Europe, championnat du monde, là où il faut et gagner, je fais les pires résultats de la saison. Et je me dis, c'est pas possible, il faut que je change quelque chose. Et je demande un conseil à un de mes coéquipiers qui vient d'être champion du monde. Et il m'a dit, Manon, moi je travaille de la préparation mentale, comme tu travailles tous les jours ta technique, ton physique. Mais le jour J, face à quelqu'un qui est à ton niveau, le mental, ça fait la différence.
7: Et là, votre préparation mentale, qu'est-ce qu'elle a changé chez vous?
15: La préparation mentale, chez moi, ça a vraiment, dans un premier temps, appris à comprendre ce qu'était le stress. Et j'ai appris aussi, surtout, à comprendre qui j'étais et comment je fonctionnais. Je pense qu'il n'y a pas de recette magique pour gagner, pour se sentir bien, pour ne pas avoir peur. J'ai toujours peur, je doute toujours, mais j'ai appris à apprendre à avoir confiance en moi, à me répéter des choses positives, des choses qui fonctionnent pour moi, que je dois continuer d'ailleurs de travailler, mais j'ai appris ma recette, entre guillemets, magique.
17: Il rêvait de concourir aux Jeux Olympiques. L'histoire véridique de 4 athlètes pas comme les autres. Une histoire dédiée à tous ceux qui ont le courage d'imposer leurs rêves.
7: Un petit extrait de la bande-annonce du film Resta Rocket qui a inspiré l'une des phrases que vous dites avant un match. Les rituels, les mantras, Manon Appiti, c'est indispensable?
15: C'est indispensable pour parfois, je trouve, occuper notre cerveau, pour parfois s'ancrer certaines choses. Je me rappelle, mon préparateur mental m'avait dit « Mets-toi devant un miroir et dis-toi que tu es forte. » Et parle-toi. Et je me rappelle, la première fois que j'ai fait ça, j'ai regardé de partout autour de moi s'il y avait des personnes, parce que c'est très étrange. Mais finalement, s'ancrer des mantras, ça permet à obliger son cerveau à penser positif. Et ça, je pense que c'est obligatoire pour aller bien et pour aller de l'avant.
7: Et le fait, quand on vous voit arriver sur la piste, cette façon de taper du pied, de sauter, ça, c'est toujours les mêmes?
15: C'est toujours les mêmes. D'une Olympiade à une autre, elles peuvent évoluer en fonction de comment je me sens, ce que j'ai appris de nouveau sur moi, ce qui a changé. Mais oui, en tout cas, quand il y a quelque chose qui marche, souvent, j'essaie de le garder. Et puis, par contre, des fois, il peut s'en accumuler pas mal. Donc, des fois, il faut faire un petit tri et puis se réinitialiser pour savoir ce qui fonctionne encore et ce qui marche pour nous.
7: L'important, à un moment, c'est d'être aligné. Et donc, qu'est-ce que c'est être aligné?
15: Pour moi, être aligné, c'est tout simplement avoir des objectifs et savoir ce qu'on est prêt à faire pour, savoir qui on est aussi et aller là et ne pas mélanger tout ça. C'est-à-dire que pendant pas mal d'années, pendant cette Olympiade, j'ai fait des choses pour pouvoir gagner qui étaient très difficiles. Et par exemple, une des choses qui était le plus difficile, c'est que pendant mon entraînement, l'entraînement était très routinier. J'ai appris énormément de choses avec mon entraîneur, mais il y avait pas trop de jeux, de plaisir, d'amusement pendant l'entraînement. Heureusement, on avait des coéquipiers qui nous l'amenaient. Mais pour moi, ça a été très difficile. Et je me suis dit, pour cette nouvelle Olympiade qui arrive, pour pour continuer vers des Jeux Olympiques. Je me suis dit, je peux travailler encore très dur, mais ne plus trouver du plaisir à l'entraînement, c'est devenu trop difficile pour moi parce que ça me faisait souffrir moi personnellement. Et je ne veux pas être une athlète, une personne triste. Je veux être une personne heureuse et du coup une athlète heureuse.
7: Pour quelqu'un qui parfois a été soumise à la pression, c'est une décision d'un très grand courage comme ça d'envoyer balader son entraîneur si près des Jeux Olympiques. C'est ce qui vous a aidé?
15: J'avoue que ça n'a pas été facile. J'ai mis un petit peu de temps à me dire est-ce que je fais ça, est-ce que je ne le fais pas. Et puis un jour, je me suis dit quitte à perdre, autant que je perde avec des choses auxquelles je crois. Et je me suis dit si je vais avec lui et que je perds, j'aurais fini par me dire je savais que ça allait finir comme ça. Donc autant pour les Jeux Olympiques, en tout cas, je me suis dit faut bien prendre son courage sur la piste. Alors autant le prendre avant d'y aller.
7: Vous faites un peu plus confiance maintenant?
15: Oui, j'essaye, mais je doute forcément toujours parce qu'il y a des nouvelles choses qui arrivent. Et c'est pour ça que je continue de travailler avec mon préparateur mental, qui me rappelle ce que j'étais capable de faire. Je pense qu'aussi écrire ce livre, ça m'a permis aussi de me rendre compte ce que j'avais traversé, ce que j'avais fait et réussi à faire. Donc j'avais besoin aussi de l'écrire pour pouvoir repartir et me dire, voilà, maintenant tu es capable de ça. Maintenant tu es maman, tu es une nouvelle femme, une nouvelle athlète. Ça va être une nouvelle épreuve, en tout cas plein de nouvelles épreuves. Mais rien ne t'empêche d'y arriver.
7: Alors, Orisha, puisque vous en parlez, votre fils est né en juin 2025, il a bientôt un an. Les Orishas, c'est des divinités?
15: C'est ça.
7: Oh ben non. C'est un futur dieu de la piste?
15: Oh, je sais pas, j'espère pas. Enfin, vu que son papa et moi, nous sommes
7: escrimeurs. Un papa et une maman escrimeurs, ça...
15: Je pense que ça met déjà beaucoup de pression. Je pense qu'on a envie aussi de regarder notre enfant faire un sport, ou en tout cas une activité qui lui plaira, et on regardera juste notre enfant s'épanouir et pas des parents qui regardent la technique de leur enfant. Et puis j'ai envie qu'il découvre quelque chose de nouveau, donc on connaît notre sport par cœur. Alors, je pense qu'il y a beaucoup de choses qui sont supérieures aussi.
7: Vous avez levé un peu le pied, mais vous avez continué le sabre pendant la grossesse.
15: Oui, j'ai tout continué, le sabre, le sport, jusqu'à la fin. Je me suis beaucoup entraînée et d'ailleurs c'est pendant la grossesse que j'ai retrouvé le plaisir de l'escrime, le plaisir du jeu, que j'avais un peu perdu pour préparer les Jeux.
7: Vous jouez différemment?
15: Oui, je pense qu'il y a certaines choses qui ont changé. Vous dire quoi, je ne sais pas, j'ai encore mes qualités que j'avais quand j'étais au jeu sont là, ou en tout cas sont pas loin, elles ne demandent qu'à sortir. Mais oui, je suis une nouvelle femme, j'ai un corps qui a quand même un petit peu changé, qui est pour autant encore très fort, voire peut-être même plus fort, il me surprend. Mais je pense que oui, sur la piste et dans ma façon de faire, je pense qu'il y a des choses qui ont changé, étant donné que j'ai en plus des nouveaux entraîneurs, même s'ils me connaissaient d'avant et même s'ils ont la culture de l'escrime que j'ai connue, je pense que oui, il y a des choses qui évoluent.
7: Vous imaginiez que vous retrouveriez un tel niveau si peu de temps après l'accouchement?
15: Moi, je veux retrouver un niveau encore plus haut. Donc oui, c'est sûr que quand j'ai été championne de France 6 mois après ma
7: voilà, vous êtes championne. Voilà, 6 mois après l'accouchement, championne de France.
15: Oui,
7: c'est quand
15: ça,
7: même un bel exploit.
15: C'était assez exceptionnel et c'était incroyable. Donc j'avoue que j'ai été très heureuse de remporter cette compétition. En plus, en France, on a un très haut niveau en escrime, donc j'étais assez fière. Mais mon objectif n'est pas juste d'être championne de France, même si c'est déjà très bien. Je veux avoir les titres qui me manquent, je veux revenir aux Olympiques, je veux encore gagner, parce que les sensations qu'on ressent pendant ces grands championnats, ils sont extraordinaires. Donc
7: les JO et d'autres titres, tout ce qui vous manque?
15: Voilà, ce qui me manque, c'est d'être championne du monde toute seule. Alors il n'y a plus qu'à. Et puis championne olympique par équipe aussi.
7: Vous avez découvert que le sport de haut niveau n'est pas pensé pour les femmes. Une grossesse, c'est assimilé à une blessure et vous dites que ce n'est pas normal.
15: Oui, je pense que ça, les personnes commencent à évoluer, à changer leur façon de penser. Et je le sens, parce que même dans ma fédération, quand j'ai dit que je voulais faire un bébé et revenir, on m'a dit « Ok ». Ils ne pensaient pas que je rentrerais aussi vite, ils ne pensaient pas que j'irais m'entraîner aussi vite, et parce qu'ils ne nous connaissent pas, même si on a eu quelques athlètes qui ont eu des grossesses et qui sont revenus. Mais en tout cas, j'étais avec des personnes qui étaient OK pour m'accompagner, OK pour m'aider, donc c'est déjà un grand pas. Et non, oui, je pense qu'on s'imagine que c'est une femme qui va devoir s'arrêter pendant très longtemps, qui va avoir du mal à revenir. Et le fait de pouvoir déjà juste s'entraîner pendant une grossesse, ça surprend. Et pourtant, ça fait vraiment beaucoup de bien.
7: Vous avez tenté d'obtenir qu'une athlète ne perde plus de place au classement. Où en est ce projet?
15: Il est un petit peu en stand-by. Ce qui est très dommage, c'est qu'on a proposé, du coup, avec ma fédération et avec l'aide d'autres athlètes, un espèce de système où quand on tombe enceinte, finalement, on gèle nos classements. Donc ça a été validé par tous les athlètes. Malheureusement, on est encore un peu en retard, mais je pense qu'on va reproposer ça d'ici un ou deux ans et tout peut évoluer.
7: En tout cas, il y a des choses qui changent. À Paris 2024, il y avait aussi des salles d'allaitement qui étaient une nouveauté.
15: Exactement, et des crèches.
7: Comment ça se passe quand on s'entraîne avec son mari, qu'on est en même temps de jeunes parents, ce qui veut dire la révolution à la maison et une fatigue supplémentaire à gérer?
15: Ah ben, on apprend des nouvelles missions. Ce qui est sûr, c'est déjà d'être de nouveaux parents, ça change quand même un couple. Faut apprendre à vivre à trois et pas seulement à deux. Donc c'est beaucoup de nouvelles choses, de nouvelles organisations, avec bien sûr évidemment beaucoup de magie. Mais en plus, rajouter par-dessus d'avoir son mari entraîneur, c'est c'est un peu un autre challenge. Mon mari est extrêmement est très fort dans le domaine de l'escrime. Il sait énormément de choses et il m'a toujours accompagnée dans ma carrière, pardon, même s'il était athlète. Et c'était pour moi évident que de lui demander de devenir mon entraîneur, mais on s'est aussi dit il faut qu'on fasse attention parce que on sait qu'on va devenir des parents, on sait que le côté juste entraîner, ça peut être dangereux pour nous. Donc il ne veut pas être seulement mon entraîneur, j'ai donc deux entraîneurs. Et c'est vrai que de temps en temps, c'est un petit peu difficile avec le coach Boladé, mais en même temps, je suis très heureuse de l'avoir à mes côtés.
7: Boladé qui dit que vous êtes une éponge émotionnelle, c'est le mot juste?
15: Un petit peu, oui, je peux. Des fois, j'ai dû aussi travailler ça en préparation mentale, à apprendre des fois à mettre une espèce de protection pour ne pas tout absorber. Mais oui, je pleure beaucoup, je vis beaucoup les émotions et je vis vraiment à 100%.
7: Merci aussi pour avoir vécu cet entretien. Manon Appiti, merci. L'or de la vie, c'est aux éditions Robert Laffont. Merci à Sigrid Azerwal et Éléonore Krenik qui m'ont aidé à préparer cette émission. Mise en onde, Adèle Almadani, Afrique Soir, juste après la pause.
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0: À la une de cette édition, la fête de l'unité nationale au Cameroun, une 54e édition dans un contexte difficile, situation économique morose et des crises sécuritaires qui perdurent en zone anglophone. La cérémonie a été présidée à Yaoundé par le chef de l'État, Paul Biya. L'épidémie d'Ebola dans l'est de la République démocratique du Congo, à Kinshasa, s'est tenu un conseil des ministres extraordinaire pour suivre l'évolution de la riposte. Sur place ont été dépêchés du matériel et des équipes. L'épicentre se trouve dans la province de l'Ituri. L'arrivée en Sierra Leone d'un premier avion de ressortissants ouest-africains expulsés des États-Unis. Et puis la journée mondiale des abeilles, c'est aujourd'hui. Nous irons à la rencontre des apiculteurs de Centrafrique. En RDC, la riposte s'organise face à l'épidémie d'Ebola qui touche depuis plusieurs jours des zones dans l'est du pays. L'épicentre se trouve dans la province de l'Ituri et à Kinshasa, un conseil des ministres extraordinaire a été convoqué aujourd'hui et dans les zones touchées ont déjà été envoyés du matériel et des équipes. À Kinshasa, Pauline Azidi.
19: Près de 100 tonnes de matériel sont déjà arrivées ou sont en cours d'acheminement à Bunia. Plusieurs cargaisons de l'Organisation mondiale de la santé, du Programme alimentaire mondial, de l'UNICEF ou encore de Médecins sans frontières qu'il faut maintenant déployer sur ce terrain où l'on manque de tout, de tenues de protection, d'intrants, mais aussi de structures adaptées. Des centres de traitement Ebola doivent être installés par MSF et Alima. Les États-Unis viennent d'annoncer un financement pour 50 cliniques en RDC. RDC ou en Ouganda, qui seront gérés par des partenaires de santé avec des capacités de dépistage, de triage et d'isolement. Dans la province, les autorités appellent au respect des gestes barrières, se laver les mains régulièrement, ne pas toucher les malades ni les morts et surtout éviter de propager des rumeurs. Si les écoles et les marchés restent ouverts, des contrôles ont été installés comme des prises de température par exemple. Les équipes sanitaires provinciales essayent aussi d'identifier et de recenser les points d'entrée et de sortie de la province où seront implantés des postes de contrôle afin de limiter la propagation de l'épidémie. Pauline Azidi, Kinshasa, RFI.
0: Et l'alerte de l'OMS sur cette épidémie d'Ebola, le risque épidémie est élevé dans le pays en Afrique centrale, mais faible à l'échelle mondiale. Les autorités congolaises ont recensé pour l'heure 136 décès probables, 543 cas suspects, en majorité dans l'Ituri, dans l'est du pays. Sur le terrain, les équipes médicales s'activent. Écoutez le docteur Jean Kaseya, responsable d'Africa CDC, le centre africain de contrôle et de prévention des maladies.
20: Nous-mêmes, Africa CDC, nous avons débloqué $1 million pour renforcer la partie des déploiements de terrain. Et là maintenant, je suis en train d'organiser, avec sur demande du gouvernement ougandais, une réunion transfrontalière entre la RDC, l'Ouganda, pour que nous puissions finaliser un plan commun. Et c'est ce plan-là qui fera l'objet d'appels de fonds à la fois en Afrique qu'ailleurs. Donc, nous sommes vraiment en train de monter en puissance rapidement. Comme vous l'avez dit, les personnes malades sont isolées, sont internées quand ils nécessitent des soins importants, puisque aujourd'hui, on peut éviter la mortalité s'ils vont dans les centres de santé et ils sont soignés pour tous les symptômes qu'ils présentent. Et ça, c'est vraiment un message important que nous donnons à tout le monde.
0: Jean Kaseya, le responsable d'Africa CDC, le centre africain de contrôle et de prévention des maladies, avec Caroline Paré. Puis on rappelle les consignes, il faut se laver régulièrement les mains pour éviter plus largement au maximum les contacts physiques. Voilà l'un des gestes barrières à appliquer pour endiguer la contagion du virus pour lequel il n'existe aucun vaccin. Et puis les Léopards, c'est-à-dire l'équipe nationale de foot de la République démocratique du Congo, qualifiée pour la prochaine Coupe du Monde qui débute dans moins d'un mois, pourra bien participer à la compétition. Elle se rendra aux États-Unis, qui est l'un des trois pays hôtes de la compétition. Washington a annoncé en début de semaine un renforcement des contrôles sanitaires à ses frontières contre le virus Ebola. Direction le Cameroun, qui célèbre ce 20 mai sa fête nationale marquant le 54e anniversaire de la création de l'État unitaire. À Yaoundé, le chef de l'État, Paul Biya, âgé de 93 ans, a présidé lors d'une cérémonie un défilé civil et militaire et des feux d'artifice doivent être tirés dans la soirée. Richard Onanena.
21: C'est au Palais de l'Unité que se poursuit ce soir la fête avec un dîner offert par le chef de l'État à des milliers de convives. Dans la matinée, Paul Biya a procédé sur le boulevard du 20 mai à la revue des troupes et civilité militaire. Depuis le toit ouvrant de sa limousine immatriculée PRC, président de la République du Cameroun, pas de geste véritable en direction des forces armées tout le long de l'itinéraire. Le président Paul Biya, qui n'a pas prononcé de discours la veille, comme c'est souvent le cas, est apparu concentré. Après quelques poignées de main, le président s'est installé à la tribune officielle aux côtés de Théodore Datto, nouveau président de l'Assemblée nationale, et d'Aboubakari Abdoulaye, nouveau président du Sénat, qui célébrait leur première fête nationale à leur poste. Un détachement de l'armée tchadienne, invité spécial, a ouvert le défilé militaire avant la grande parade civile, notamment celle des partis politiques. Richard Onanena, Yaoundé, RFI.
0: Après la République démocratique du Congo, le Rwanda, le Cameroun ou encore le Ghana, la Sierra Leone est devenue le dernier pays africain en date à accueillir des migrants expulsés des États-Unis. Ce mercredi, un premier avion transportant des ressortissants ouest-africains a atterri près de Freetown, la capitale. Et face aux critiques suscitées par cet accord migratoire, le gouvernement sierra-léonais tente de rassurer l'opinion publique. Les autorités insistent sur le caractère temporaire de ce dispositif. Elles assurent qu'aucun argent public sierra-léonais ne sera dépensé pour accueillir ces migrants. Écoutons Alan Logan, le directeur général du ministère des Affaires étrangères de Sierra Leone.
4: Dans le cadre de cet accord sur les ressortissants des pays tiers, seuls les ressortissants des pays de la CEDEAO seront concernés. Ce sont aussi, d'une certaine manière, des ressortissants de notre espace régional et c'est l'une des raisons pour lesquelles nous avons accepté cet accord à caractère humanitaire. L'accueil sera strictement limité dans le temps, 14 jours avec un maximum de 30 jours dans certains cas exceptionnels. Ensuite, ces personnes seront reconduites vers leur pays d'origine. Nous estimons qu'il existe très peu de risques sécuritaires puisqu'il s'agit de ressortissants de la CEDEAO. Des contrôles sanitaires complémentaires seront également effectués dans les 48 heures suivant leur arrivée. Aucun argent du contribuable sierra-léonais ne sera utilisé. Les États-Unis ont prévu une enveloppe de 1,5 million de dollars pour financer l'accueil, l'hébergement temporaire et le rapatriement de ces migrants. Nous n'accueillons pas la planète entière, nous prenons uniquement des cas spécifiques dans le cadre d'un soutien humanitaire prévu par les protocoles de la CEDEAO pour les ressortissants de l'espace ouest-africain.
0: Alan Logan, le directeur général du ministère sierra-léonais des Affaires étrangères, propos recueillis par Christina Okello. Aujourd'hui, c'est la journée mondiale de l'abeille, une journée instituée en 2017 et qui met en lumière le rôle essentiel de ces insectes pour notre santé et pour l'équilibre de notre planète. En Centrafrique, ces précieuses pollinisatrices occupent une place importante. Dans plusieurs villages, les habitants s'engagent pour protéger leur environnement, préserver les habitats naturels des abeilles et promouvoir une apiculture durable. C'est le cas au village de Mboko, à 17 km à l'est de Bangui. C'est un reportage de Rolf Steff Domialeux.
5: Équipé de sa combinaison protectrice, Achille Zika, apiculteur, s'approche lentement des ruches. Son geste est mesuré, il ouvre délicatement le couvercle, libérant une douce odeur de cire et de miel.
22: Là où vivent les abeilles, c'est mon environnement préféré. Contrairement à ce que beaucoup de personnes pensent, les abeilles ne sont pas agressives. C'est lorsqu'elles se sentent menacées qu'elles cherchent à se défendre. Cela fait plus de 20 ans que je pratique ce métier. Je vis en harmonie avec elles, car j'ai appris à connaître leur monde.
5: Chez Gaël, un consommateur, le miel est stocké dans des bidons de 25 litres destinés à la consommation.
23: J'aime les abeilles parce qu'elles produisent du bon miel. J'utilise le miel à la place du sucre. Dans ma famille, nous l'utilisons aussi pour traiter les plaies, les brûlures, les inflammations respiratoires et bien d'autres maux.
5: Selon Achille Zika, les abeilles occupent une place importante dans la survie de la communauté.
22: D'après mon expérience, sans les abeilles, la plupart des aliments d'origine végétale que nous consommons n'existeraient pas. Elles participent à la croissance des arbres, des fleurs et d'autres plantes qui servent de nourriture et d'abri à de nombreuses espèces, petites ou grandes.
5: Aujourd'hui, en Centrafrique, les abeilles font face à de nombreux défis. Le changement climatique, l'utilisation des pesticides ainsi que la déforestation qui entraînent la disparition de leurs habitats. Rolf Steve de Merle, Bangui, RFI.
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1: Bonjour à toutes et à tous. Comment concilier urbanisme galopant et changement climatique? C'est la question que se pose la ville de Cork en Irlande et on vous y emmène. On parlera aussi dans cette émission de la réunion controversée des Sudètes en République tchèque. Mais pour commencer, le fléau des armes à feu et un nouveau drame en Turquie cette semaine.
2: Okullarımızın güvenliği meselesi önceliklerimizin en başındadır. Burada en küçük bir taviz söz konusu değildir.
1: Le président Recep Tayyip Erdogan qui affirme que la sécurité est sa priorité. En Turquie, le nombre d'armes à feu en circulation est estimé à 300 000, ce qui représente une arme pour 3 habitants. Il y a 2 jours, un homme a tué 6 personnes dans le sud du pays. Mi-avril, 2 attaques avaient eu lieu dans des établissements scolaires. L'une avait fait 16 blessés, l'autre, à Karamanmarash, s'est soldée par la mort de 10 personnes. Une enseignante, 8 élèves et l'assaillant, lui-même, âgé de 14 ans seulement. L'émotion a été très forte et les autorités promettent donc de restreindre l'accès aux armes. Mais pour y parvenir, le chemin est encore long, comme nous le raconte le reportage à Ankara de Céline Pierre Magnani.
3: Deux policiers montent la garde devant le portail de l'établissement scolaire. Dans la cour, une dizaine d'élèves jouent au volley-ball sous les rayons du soleil de printemps. L'heure de la pause du déjeuner a sonné et un flot d'adolescents envahit soudain les couloirs. Nous sommes dans un lycée public de l'arrondissement de Mamak, une banlieue défavorisée d'Ankara, la capitale turque. Les récentes fusillades dans les écoles ont beaucoup affecté l'ambiance au sein de l'établissement. La professeure de chimie, qui souhaite garder l'anonymat, partage son émotion.
4: Nous avons repris les cours le lundi. Tout le monde avait peur. Les élèves étaient tous très inquiets. Et pour ma part, je me suis dit qu'il fallait que je sois plus prudente avec eux, dans mon comportement, ma façon de leur parler, car je ne sais pas comment ils peuvent réagir. Je n'ai pas assez d'éléments pour comprendre dans quelle réalité ils vivent.
3: Pour rassurer la population, la première mesure des autorités a été de placer des agents de police à l'entrée des établissements scolaires. Mais pour Selma, conseillère d'orientation dans un autre lycée défavorisé, il manque bien autre chose. Fonctionnaire, cette femme de 47 ans a elle aussi préféré garder l'anonymat. Très investie dans son métier, elle a vu se dégrader les conditions d'accompagnement des élèves au fil des années. Forte de 25 ans d'expérience dans le domaine, elle décrypte.
5: Tout cela est le résultat des politiques néolibérales. Le système éducatif et le système de santé se sont effondrés et toutes les politiques sociales ont reculé. Je ne peux compter sur le soutien de personne. Je n'ai aucune institution avec laquelle travailler. À l'hôpital, les médecins ont très peu de temps à accorder aux enfants. Du coup, je fais de plus en plus appel au milieu associatif.
3: Mais à côté des facteurs politiques, le drame a relancé la polémique sur le port d'armes. L'obtention d'armes à feu, même sans licence, reste très accessible en Turquie. Les estimations parlent de plus de 30 millions d'armes en circulation dans le pays, soit une arme pour 3 habitants. La fascination pour les différents types de revolvers ou de fusils d'assaut se matérialise dans des stands de tir. On en compte une 60 sur tout le territoire et ils sont ouverts au grand public. Ayhan, quinquagénaire, ancien fonctionnaire de police, a ouvert un grand complexe dans le quartier d'affaires de Çukurambar à Ankara.
6: Nous accueillons entre 700 et 800 personnes par mois. Cela peut parfois monter jusqu'à 1000. On ne peut pas parler d'un profil type de client. Il y a des groupes d'étudiants, des fonctionnaires, des femmes au foyer. Les gens viennent parfois en couple. Les mineurs entre 15 et 18 ans doivent être accompagnés de leur père, de leur mère ou d'un tuteur légal. Cette condition remplie, on peut leur ouvrir la salle de tir.
3: Dans la fusillade de Karamanmarash, l'assaillant était âgé de 14 ans. Son père, officier de police, l'avait lui-même emmené dans un stand de tir quelques jours plus tôt. Mais les accidents, les suicides et les attaques à l'arme à feu existent depuis longtemps en Turquie. La fondation Umut, Espoir en français, milite depuis plus de 30 ans pour l'interdiction du port d'armes dans le pays. Elle a constaté une augmentation des cas de violence armée chez les mineurs ces 10 dernières années. Son porte-parole, Ayhan Akçan.
7: En Turquie, la vente de cigarettes et d'alcool est interdite aux mineurs. Et dans le même temps, on autorise les adolescents de 15 ans à aller tirer à l'arme à feu avec leur père dans les stands de tir. C'est incohérent. Il faut l'interdire. On ne peut pas accepter les enfants. Et à terme, nous sommes pour l'interdiction des armes à feu, car si nous sommes un état de droit, la sécurité des biens et des personnes doit être assurée par les forces de l'ordre.
3: Problème, la violence politique n'est pas si loin. Le souvenir traumatisant de la tentative de coup d'État du 15 juillet 2016 reste très vif dans les esprits. Une partie de l'armée avait tenté de prendre le pouvoir et des milliers de personnes étaient descendues dans les rues pour tenter de les arrêter. Alors, plaider le désarmement individuel dans ce contexte s'avère délicat.
7: À ce moment-là, il y a eu beaucoup de confusion. Certains responsables politiques se sont demandé, de manière assez absurde, si le fait de généraliser les armes ne permettrait pas d'empêcher les coups d'État. Ils ont ensuite compris à quel point ça représentait un danger pour la sécurité de l'État. Ils sont revenus sur cette idée. En Turquie, nous apprenons malheureusement ces choses par l'expérience, et celle-ci a été importante.
3: La route vers l'interdiction du port d'armes semble encore longue, tout comme la récupération des armes en circulation illégale dans le pays. Et cela, alors que des réseaux mafieux font de plus en plus appel à des mineurs qui se laissent entraîner, faute de perspectives d'avenir.
8: Les réseaux mafieux trouvent aussi des recrues de plus en plus jeunes dans différents pays de l'Union européenne, où les armes en circulation illégale proviennent souvent de Serbie et des pays voisins. Un trafic documenté depuis des décennies qui se poursuit en France, en Belgique ou encore en Suède. Les autorités des pays des Balkans promettent d'agir, mais là non plus ça ne va pas vite, Simon Rico.
9: Ces dernières années, la criminalité par arme à feu a explosé en Suède, au point que la terrible guerre que se livrent les gangs locaux, avant tout pour le contrôle du narcotrafic, a fini par virer à la crise politique. Selon les enquêtes de la police suédoise, corroborées par les rapports d'ONG, ce sont des filières balkaniques qui alimentent principalement ces règlements de compte et ces armes emprunteraient les mêmes routes de trafic que la drogue. Une étude de 2020 estimait ainsi qu'un tiers des armes de poing illégales dans le Grand Stockholm seraient des Zastava serbes. Zastava est le principal fabricant d'armes de Serbie et l'on dit que son fusil d'assaut M70, réplique de la Kalachnikov AK-47, est très apprécié des petits groupes criminels de toute l'Union européenne pour son faible coût, sa disponibilité et sa fiabilité. Les terroristes du 13 novembre 2015 en étaient notamment équipés. Les instances des 27 tentent de longue date de lutter contre ces trafics d'armes venus des Balkans, mais les résultats restent très limités. En 2018, les 6 pays des Balkans occidentaux, tous candidats à l'intégration, avaient pourtant signé une feuille de route prévoyant un contrôle global des armes de petit calibre d'ici 2024. Selon les chiffres officiels, environ 400 000 armes ont été saisies, remises volontairement, légalisées ou détruites. Cela représente à peine 7% des 6 millions qui seraient toujours en circulation dans la région, la plupart ayant disparu des casernes militaires lors des guerres qui ont ravagé l'ancienne Yougoslavie dans les années 90. À ce rythme, les trafiquants ont encore de beaux jours devant eux.
8: Pour la première fois depuis la fin de la Deuxième Guerre mondiale, le rassemblement des Allemands des Sudètes doit avoir lieu en République tchèque. L'événement hautement symbolique et déjà très controversé est attendu à partir de vendredi à Brno, la deuxième ville du pays. L'association des descendants des Sudètes, les germanophones expulsés de Tchécoslovaquie après 1945, organise la rencontre comme un geste de réconciliation européenne. Mais des responsables politiques tchèques dénoncent à l'inverse une provocation historique. Les explications de notre correspondant à Prague, Alexis Rosenzweig.
10: Plus de 80 ans après la fin de la guerre, les plaies de l'histoire restent sensibles en Tchéquie et l'annonce de la tenue à Brno du congrès annuel des Allemands des Sudètes a ravivé de vieux débats nationaux dans un pays profondément marqué par l'occupation nazie. Chaque année, plusieurs milliers de descendants des germanophones expulsés de Tchécoslovaquie après 45 se réunissent en Allemagne ou en Autriche, mais cette fois, le rassemblement est prévu sur le territoire tchèque, une première historique depuis les expulsions souvent violentes décidées juste après la Deuxième Guerre mondiale. Les organisateurs, eux, parle d'un symbole de réconciliation et d'un signe du rapprochement entre Tchèques et Allemands. Plusieurs représentants politiques, dont le dirigeant de la région de Bavière, sont attendus aux côtés d'élus locaux de Tchéquie. Mais l'initiative suscite aussi une vive polémique. Des partis nationalistes au pouvoir à Prague, entre autres, dénoncent une humiliation pour la mémoire tchèque. Certains, qui ont fait voter une résolution contre le rassemblement par les députés de la coalition, accuse les organisateurs de vouloir relativiser les crimes nazis ou de remettre indirectement en cause les décrets Benesch qui ont servi de base juridique aux expulsions d'environ 3 millions de germanophones de Tchécoslovaquie. Si le gouvernement tchèque se montre hostile à ce rassemblement, Le président de la République, Peter Pavel, a en revanche accepté d'accorder son patronage au festival qui commence jeudi à Brno et se veut un espace de dialogue dans cette ville marquée par les expulsions de populations allemandes après 45, après les crimes contre l'humanité commis par le Troisième Reich dans la région. Les forces de l'ordre seront mobilisées pour l'occasion en prévision de manifestations et la police tchèque enquête également sur plusieurs menaces visant les organisateurs de l'événement.
8: Direction l'Irlande à présent, où la ville de Cork fait le pari d'un urbanisme écologique. Il y a 2 ans, Cork a lancé la restructuration des anciens docks de la zone portuaire. C'est l'un des plus grands projets urbains du pays. 147 hectares de centre-ville autour de la rivière Lee vont devenir un nouveau quartier qui comprendra de grands espaces verts, 10 000 nouveaux logements desservis par des moyens de transport durables et où 25 000 emplois devraient voir le jour une fois les travaux terminés. Un chantier titanesque de 353 millions d'euros qui promet d'intégrer les contraintes climatiques. Agnieszka Kumor nous explique comment.
11: À Cork, des bruits de construction retentissent dès l'aube. Ici, les grues et les camions font désormais partie du quotidien. Un terrain de 147 hectares de centre-ville, de part et d'autre de la rivière Lee, est en cours de transformation pour devenir un nouveau quartier urbain. Trevor est un chef d'entreprise d'une quarantaine d'années.

0: Je pense que cette année, ça a notre portée. Hein. Bon,
1: Oui,
0: c'est pas manquer de respect à l'OGC Nice, mais bon, au vu de
1: on
0: la
1: sait qu'ils vont
0: saison,
1: pas bien.
0: voilà, on
1: En
0: sait
1: plus, bon, il y a quatre.
0: tout le monde est super excité à l'idée d'être déjà vendredi soir au Stade de
1: Oui,
0: France. Et puis,
1: ça sera
0: ben,
1: vendredi soir, la
0: voilà, on a
1: finale.
0: envie vraiment que ça. Les gars ont vraiment hâte
1: Et vous
0: d'y
1: allez
0: être.
1: être avec ses supporters?
0: Ben, moi, au départ, j'avais prévu d'aller avec des amis, et finalement, j'irai avec le bus. Le bus Racing Club de Lens a mis à notre disposition pour aller voir le
1: Est-ce
0: match.
1: qu'il y a un dispositif comment à Bollaert de l'hélice pour les supporters qui ne sont pas et tout
0: Je
1: là?
0: pense qu'après le. Ouais, y a un grand écran au stade Bollaert, mais après le match, tout le monde doit se retrouver, bien sûr, après la
1: Ben
0: victoire.
1: oui. pas si vite, hein. Attends. Qu'est-ce qui vous fait croire à une victoire possible cette
0: Ben,
1: saison?
0: la saison a été tellement
1: Belle.
0: exceptionnelle, très
1: Ouais.
0: belle la saison. On a vu une équipe, le dernier match contre Paris, mais c'est une équipe qui a dominé pratiquement toutes les autres équipes. Ils ont fait une saison remarquable. Ils ont été très, d'abord avec un très très bon gardien, Messi, qui a été superbe.
1: Enfin, la preuve, il a été pris en équipe de France.
0: Exactement. Et puis au milieu, ben, quand on regarde cette équipe-là, on s'aperçoit que,
1: Le Primark Vivien Foé, Mamadou
0: oui,
1: Sangaré.
0: exactement.
1: Ouais, le
0: Mais on
1: Tongier.
0: s'aperçoit que c'est une équipe qui a été très bien conçue par le coach Sage. Une équipe qui a montré, qui a eu des difficultés au début de saison, mais après, elle est rentrée en forme et puis elle a fini très très forte. Moi, je pense que c'est une équipe qui a dominé ce championnat-là, mis à part, je veux dire, le PSG qui est quand même un ogre dans
1: Ils ont
0: ce
1: failli,
0: championnat.
1: hein.
0: Ils ont failli, voilà, justement. Mais c'est la meilleure équipe de la saison, pour moi.
1: Écoutons une voix que vous connaissez fort bien, parce qu'il a été le président de ce club pendant 30 ans, et Gervais Martel, il y croit.
2: Titre de championnat, on va pas en parler pendant 50 ans, c'était en 98, bon, on est content de l'avoir fait, ça restera dans l'histoire. La coupe, il faut écrire l'histoire maintenant. C'est vrai que moi j'ai couru après pendant 30 ans. Hein. La coupe, toutes les équipes de L1 presque l'ont gagnée, sauf Lens, donc c'est quand même un truc qui est anormal complètement dans notre football français. J'espère que ça va être le bon jour, quoi. C'est une super récompense par rapport à cette super saison pour les supporters.
1: Franck, vous y croyez à cette super saison qui serait couronnée par la Coupe de France?
3: Bah, de toute façon, c'est déjà le cas. Il n'y a pas à y croire. On y a assisté. Et le couronnement, c'est d'aller chercher un trophée
1: Justement.
3: pour ces garçons-là. Pareil, hein, c'est un peu où on parlait tout à l'heure d'Arsenal. Là, Lens, on a aussi des joueurs cadres, les Thomasson, Flotov, Florent Thauvin, etc. Puis plein de jeunes gars qu'on a découverts. Et moi, je souhaite à cette génération de soulever cette coupe qui manque au palmarès de ce club, qui est vraiment un club super attractif. En fait, on l'aime ce club. Moi, j'y vais de temps en temps quand il y a un match africain qui est organisé là-bas, et on a toujours le plaisir à s'y trouver parce que il y a une ambiance que tu ne trouves, enfin, oui, quasiment, faut le dire, c'est nulle part ailleurs, quoi. Ce qu'ils font avec cette tribune face à la tribune présidentielle, c'est pas un virage, ça se passe face à vous, les chants. Et puis on a vu quand ils ont envahi après la demi-finale contre Toulouse, on a vu cette fête
1: Et
3: populaire.
1: oui.
3: C'est ça qu'on aime avec ce club, cette dimension populaire. Et regardez comment ils aiment toutes leurs légendes. Regardez comment ils aiment les anciens.
1: Ouais.
3: Voilà. Ça, c'est
1: Ouais.
3: un truc formidable aussi.
1: Ouais. Nabil.
4: On lit Lens en Ligue 1, c'est tout ce qu'il faut faire. J'ai pas envie de remettre un taquet à l'OM pour dire c'est tout ce qu'il ne faut pas faire.
1: Oh.
4: Mais je le dis quand même ici pour
1: même Marc approuve.
4: Lens, cette saison, c'est fournisseur officiel d'émotions, quoi, de l'enthousiasme, de l'envie, des joueurs que tu as bien identifiés, Roger, notamment Sangaré, effectivement, qui a gagné le prix Marc-Vivien Foé. Et c'est une équipe qui redonne presque du sens, qui nous réconcilie en partie avec. Même s'il y a du business, hein, évidemment, c'est comme tous les clubs, il y a un modèle économique, il y a des joueurs que vous recrutez, il y en a que vous allez vendre, et c'est comme ça. Mais on parle d'émotion, on parle de valeur, et on parle pas de plus-value tout de suite. Tiens, je le rachète et dans 6 mois je le revends, etc. Et donc c'est pour moi tout ça Lens. Et honnêtement, j'espère. J'ai rien contre Nice, hein, évidemment, que j'aime beaucoup et que Patrick Julliard nous écoute. On sait aussi que son cœur est pour Nice ici, mais. Ce serait logique en fait que Lens valide avec un trophée.
1: Marc?
5: Bah, avec le match de ce week-end de Nice, la priorité, c'est de rester en Ligue 1. C'est pas forcément gagner le match de coupe, puisqu'en ayant fait match nul, ils se retrouvent en barrage face à Saint-Etienne. Côté Lensois, pour moi, ils ont été capables de mettre en avant toute la saison encore, par exemple, Sotoka, qui est l'histoire du club, qu'on n'a jamais oublié. Ouais, parce que ces joueurs-là sont hyper importants.
1: Non, et surtout, c'était incroyable, leur victoire à Lyon.
5: Mais le pari de Flo Thauvin, excusez-moi, mais en début de saison, il a plein de conditions. Mais il sera pas prêt. De toute façon, il est cramé.

0: a été élu 4 fois meilleur joueur de Ligue 1 cette
1: exemplaire.
0: Saison. Et pour moi, Adrien Thomasson est le meilleur joueur de Ligue 1 de la saison, de la première. Je l'ai commenté, donc de la première à la 34, Adrien Thomasson, pour moi. Sangaré, nous, on l'a eu ici, c'est le roi d'Afrique, il n'y a aucun problème. Mais Adrien Thomasson,
2: on ne le connaît pas encore.
0: Hein. Non, mais façon de parler, tu vois, nous, en tant que joueur de Ligue 1, ça a été un des meilleurs joueurs. Donc, je pense que Lens, s'il ne s'impose pas là, il y a tous les... Et ce week-end, il fait tourner, il en met 4 à Lyon. Il fait tourner,
3: oui,
0: Sage.
3: C'est ça qui est dingue.
0: Il y en a 4.
2: C'est pas dingue. Il y a aussi ce coach, parce qu'on parle des joueurs, on a dit tout à l'heure qu'il avait trouvé la bonne chimie, mais c'est la saison de Pierre Sage aussi.
3: Justement, Pierre Sage, meilleur entraîneur de Ligue 1 cette saison, c'est vrai aussi qu'il a produit un travail énorme.
4: Moi, je l'ai un petit peu connu avec Bay au Red Star. Mais
3: à
4: Lyon, bien sûr. Mais là, ce qu'il a fait cette année, c'est incroyable. Hein. Je pense qu'il... Bon, c'est vrai qu'il nous fait tous penser au druide.
1: Daniel
4: Leclerc. Mais je me demande même s'il n'est pas meilleur, avec tout le respect que j'ai pour Daniel. Mais il est d'un calme. Et puis, il voit, quoi. Il voit des choses incroyables. Il voit vite. C'est ça qui est bien. En plus, il a su quand même... redonner une vraie âme à cette équipe-là au début de saison. Je peux vous dire qu'on avait des doutes, hein. Comment ça a démarré la saison, défaite à domicile contre Lyon.
2: Ouais.
4: On était plein de doutes. On se disait que ça allait être une saison difficile.
2: Pas
4: surtout que là, il y avait des problèmes financiers. On s'est dit cette année, ça va être une saison galère.
3: Les problèmes de la Ligue.
4: Et puis, il s'est passé des choses. Il y a une dynamique qui s'est créée. Et puis cette année, c'était incroyable.
3: Il a été adopté par le peuple.
4: Maintenant,
2: reste à savoir, c'est ce qu'il va rester.
3: Oui.
2: Ça, c'est une autre question.
4: Ouais.
3: C'est une autre question, ça sera une autre émission. Et Roger, il a dit qu'il reviendrait.
4: Bah oui. Bah oui. Surtout que si tu invites la chanteuse là.
3: Anne Hathaway. Merci beaucoup, Roger, de nous avoir fait l'amitié de venir dans le studio de Radio Foot International. Merci, messieurs,
0: merci
3: les habitués.
0: Merci, Ami.
3: Bon, et allez le RC Lens dans cette finale qui aura lieu donc vendredi soir. Merci à tous et à demain.
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9: À la une de l'actualité, cette vidéo qui provoque un véritable tollé. C'est le ministre israélien Itamar Ben-Gvir qui l'a postée. On y voit des militants de la flottille pour Gaza, agenouillés, visage sur le sol et les mains liées. Depuis, les réactions se multiplient, au point même que le premier ministre israélien s'insurge. Tous les détails en ouverture de cette édition. Alors que les États-Unis et l'Iran tentent toujours de trouver un compromis dans les pourparlers de paix, le détroit d'Ormuz reste sous contrôle de Téhéran. Téhéran qui a laissé passer quelques navires ce mercredi et qui a créé une toute nouvelle autorité pour gérer le passage maritime. Raúl Castro, 94 ans, inculpé par la justice américaine. L'ancien président cubain est accusé du meurtre d'Américains dans une affaire vieille de 30 ans. Une inculpation qui survient dans un contexte de tensions grandissantes entre Washington et La Havane. pluie de réactions à l'international après la diffusion d'une vidéo. Une vidéo publiée mercredi par le ministre de la Sécurité nationale israélien sur laquelle on peut voir des militants de la flottille pour Gaza pieds et mains liés après leur placement en détention. Royaume-Uni, Pologne, Canada, Allemagne, tous expriment leur consternation et déplorent le traitement odieux des militants. C'est après leur arrestation au large de Chypre que la vidéo a été publiée, Frédéric Misselin, et elle provoque donc un véritable tollé.
1: Un ministre de la Sécurité intérieure tout sourire qui nargue des rangées d'activistes à genoux, menottés main derrière le dos, le visage au sol. En fond sonore, l'hymne israélien, on entend une femme crier « Ne vous dérangez pas pour ça », rétorque Itamar Ben-Gvir à des forces de l'ordre cagoulées. Des images choquantes, à tel point que Benjamin Netanyahou a désavoué son ministre d'extrême droite, pourtant coutumier des outrances. Israël a le droit d'arrêter les flottilles, dit le Premier ministre, pour qui les militants soutiennent le Hamas. En revanche, il ajoute « La manière dont Ben-Gvir a traité les activistes n'est pas conforme aux valeurs et aux normes d'Israël ». Des provocation honteuse qui cause du tort au pays, a commenté de son côté le chef de la diplomatie. À l'international, les réactions sont fortes, inadmissibles, inacceptables, font savoir la France et l'Italie, qui avaient des ressortissants à bord des bateaux. Les 430 militants arrêtés au large de Chypre, alors qu'ils tentaient de briser le blocus de la bande de Gaza, devraient être expulsés. Frédéric Misselin, Jérusalem, RFI.
9: Autre réaction, celle de la commissaire européenne Hadja Lahbib. « Nul ne devrait être sanctionné pour sa défense des droits humains », écrit-elle sur X, et d'ajouter « Ce ne sont pas de criminels, mais des militants qui tentent de distribuer du pain aux personnes qui ont faim ». Fin de citation. L'Iran et les États-Unis vont-ils trouver un accord ? La question se pose alors que Téhéran examine une nouvelle proposition américaine après la visite d'un médiateur pakistanais, annonce ce mercredi du porte-parole du ministère des Affaires étrangères iranien. Donald Trump, de son côté, dit ne pas être pressé, mais estime tout de même que les négociations avec la République islamique sont dans leur dernière phase. Faute d'accord, cependant, le président états-unien a déclaré se tenir prêt à prendre des mesures un peu plus sévères avant d'annoncer quelques heures plus tard que les pourparlers avec l'Iran ne tenaient qu'à un fil. En réaction aux déclarations du locataire de la Maison-Blanche, les prix du pétrole ont terminé en net repli mercredi, conséquence d'un espoir renouvelé d'un accord entre Washington et Téhéran qui pourrait influer sur la réouverture du détroit d'Ormuz, car voilà maintenant plus de 80 jours que le trafic maritime est perturbé au niveau de ce point de passage où transite habituellement un cinquième du brut mondial. Ce mercredi matin, la marine des gardiens de la Révolution a déclaré que 26 navires avaient franchi le détroit au cours des dernières 24 heures. La marine qui précise par ailleurs que tout transit se fait sous son contrôle, Pierre-Olivier.
10: Plus de 4 millions de barils de brut sont sortis du golfe Persique ces dernières heures. Les données de Kepler montrent que deux super pétroliers chinois ont franchi le détroit. Le troisième navire est quant à lui sud-coréen. Rappelons que l'Asie est fortement dépendante des hydrocarbures des pays du golfe. Cette timide reprise du trafic donne des idées à New Delhi. Le ministre indien des Affaires étrangères a rencontré son homologue iranien pour préparer une future reprise des livraisons. Il faut dire que l'Inde subit de plein fouet la crise énergétique et exhorte ses citoyens à économiser autant que possible le carburant. Dans ce contexte, en début de semaine, Téhéran a lancé son autorité du détroit du golfe Persique. Sur son compte X officiel, il est indiqué qu'il est désormais possible de suivre en direct l'état du détroit, mais aucune mise à jour récente n'a été faite. Ce nouvel organisme doit aussi percevoir les droits de passage souhaités par l'Iran pour franchir Hormuz. Mais selon plusieurs experts, avec cette autorité, Téhéran chercherait surtout à observer les réactions internationales.
9: Et puis cette fermeture du détroit d'Hormuz risque de provoquer un choc agroalimentaire si des mesures ne sont pas prises rapidement. Alerte lancée ce mercredi par l'Organisation des Nations Unies pour l'alimentation et l'agriculture, alors que 30% des engrais dans le monde transitaient par le détroit. En attendant, Israël continue ses bombardements dans le sud du Liban. L'Agence nationale d'information libanaise rapporte la mort d'au moins 8 personnes ce mercredi. Au total, depuis le 2 mars, plus de 3000 personnes ont été tuées, près de 10 000 blessées dans des attaques israéliennes, selon les dernières données du ministère de la Santé libanais. Il est temps de remettre l'empreinte américaine sur le Groenland. Déclaration ce mercredi de l'émissaire américain Jeff Landry qui a rencontré lundi dernier le chef du gouvernement groenlandais. Une rencontre de courtoisie mais sans avancée, annonce Jens Frederik Nielsen, alors que le président américain a plusieurs fois dit son intention de prendre le contrôle de ce territoire autonome danois. Les détails de cette rencontre avec Sarah Krakowicz.
11: Jeff Landry est venu sans invitation, profitant d'une conférence et de l'inauguration du nouveau consulat des États-Unis à Nuuk, la capitale du territoire. Il a d'ailleurs été accueilli par quelques Groenlandais venus avec des drapeaux de l'île arctique en guise de protestation. Beaucoup ne veulent pas de la mainmise des États-Unis. Jens Frederik Nielsen, le chef du gouvernement groenlandais, dit avoir rappelé lors de la rencontre que le peuple groenlandais n'était pas à vendre et que ce dernier avait droit à l'autodétermination. Pas de signe de changement donc dans la position groenlandaise ni dans la position américaine qui convoite le territoire. Mais l'émissaire américain a tenu une posture ambiguë, voulant flatter la volonté d'indépendance du territoire autonome danois. Dans une interview à la presse groenlandaise, il a estimé que des opportunités incroyables pouvaient faire passer les Groenlandais de la dépendance à l'indépendance. Il a demandé si les Groenlandais voulaient ou non plus d'autonomie, d'ouverture pour leurs enfants ou encore un meilleur accès aux soins de santé. Des discussions sont parallèlement engagées depuis le début de l'année 2026 entre des hauts fonctionnaires danois, groenlandais et américains, notamment concernant la sécurité du territoire arctique.
9: Et puis la pression américaine sur Cuba s'accentue. Raúl Castro inculpé aux États-Unis ce mercredi. L'ex-président cubain, frère de Fidel Castro, est accusé de complot en vue d'assassiner des Américains dans une affaire datant de 1996. C'est ce qui est indiqué dans l'acte d'accusation. De quoi tendre un peu plus les relations entre Washington et La Havane, déjà éprouvées par un blocus énergétique américain en place depuis le début de l'année. Âgé de 94 ans, Raúl Castro demeure l'incarnation du pouvoir communiste à Cuba. Pour le président américain, il n'y aura pas d'escalade. Donald Trump a par ailleurs déclaré que l'île communiste était, je cite, en train de tomber en ruine. Nous y reviendrons plus longuement dans le prochain journal à partir de 1h, heure de Paris. Se dirige-t-on vers un boycott des tournées de Patrick Bruel? Le chanteur français a été contraint d'annuler 3 de ses concerts mardi au Québec alors que sa tournée débute dans 2 semaines. En cause, les multiples plaintes pour viol, tentative de viol ou encore agression sexuelle en France et en Belgique le visant. Des accusations que lui rejette entièrement, mais depuis 2 mois, les appels à boycotter la tournée de la star s'intensifient. Auriane Gendreau.
12: Fin mars, le collectif Salon Féministe a lancé une pétition contre cette tournée. Elle a récolté plus de 25 000 signatures. Mathilde Nicolaï, une de ses membres, est ravie de ce premier boycott.
13: On pense que c'est génial et que ça va ouvrir le pas à beaucoup d'autres annulations parce que actuellement, dans l'état des choses, avec ce nombre de témoignages, on voit tout simplement pas comment ce serait possible de maintenir les autres dates.
12: En tout, 4 plaintes pour viol ont été déposées contre le chanteur. La dernière date de vendredi, c'est l'animatrice française Flavie Flamand qui l'accuse d'avoir abusé d'elle quand elle avait 16 ans. À cela s'ajoute une dizaine d'accusations au Canada, en Belgique et en Suisse. Les féministes de ces 4 pays se sont saisies de l'affaire.
13: On s'est mis en relation avec plus de 120 collectifs féministes en France, Suisse, Belgique et Canada, les 4 pays où il y a la tournée. Et on prévoit des actions pour boycotter. Il y a un énorme écho.
12: Patrick Bruel nie ses accusations. La star des années 90 reste soutenue par une partie de ses fans qui attendent le verdict des procès. Pour Mathilde Nicolaï, ce n'est pas une raison pour ne pas le boycotter.
13: On pense que c'est important, tant que cette décision de justice n'est pas rendue, qu'il ne bénéficie pas d'une tribune médiatique disproportionnée par rapport aux victimes qui, elles, n'en bénéficient pas.
12: De nouvelles plaintes doivent être déposées dans les prochains jours, d'après l'avocate de Flavie Flamand.
9: Un mot de football avant de vous quitter. Aston Villa, vainqueur de la Ligue Europa. Le club anglais a largement dominé sa finale mercredi face aux Allemands de Fribourg. Score 3-0. Deuxième titre européen pour le club de Birmingham. Son entraîneur, Unai Emery, lui, soulève ce trophée pour la 5e fois de sa carrière. C'est la fin de cette édition. 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À suivre sur la radio du Monde. 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
14: Ils sont présents dans les poils antiadhésifs, les vestes imperméables et parfois l'eau du robinet. Les PFAS ont envahi notre quotidien sans qu'on le sache. Ce sont des composants chimiques organiques fluorés. Ils sont soupçonnés de perturber thyroïde et système immunitaire. Résistants au feu, à l'eau et au gras, ils ont aussi une particularité troublante. Ils ne disparaissent jamais. La Belgique, tout comme d'autres pays d'Europe, traverse plusieurs scandales de pollution au PFAS. C'est aussi l'un des pays qui tente vraiment de s'en débarrasser. La Belgique contre les polluants éternels, un grand reportage de Raphaël Morand.
15: Avec ses champs et ses maisons en briques rouges, typiques des Flandres, dans la banlieue d'Anvers, au nord de la Belgique, Zwijndrecht avait tout d'un cadre rêvé. Jusqu'à cette année 2021, lorsque les habitants ont appris que les sols et l'eau souterraine de leurs jardins contenaient des concentrations records de PFAS. Des molécules élaborées par l'usine du géant de la chimie 3M, située à moins d'un kilomètre.
16: Hi. Hello, Toon.
17: Hello.
16: Welcome in Zwijndrecht.
15: Toon Penen a grandi ici. Son association d'habitants lutte contre les polluants éternels. Il nous donne rendez-vous dans la zone classée rouge de la commune.
18: Nous sommes ici à l'endroit le plus pollué de la zone résidentielle de Zwijndrecht. Chaque brin d'herbe, chaque fleur que vous voyez ici est hautement contaminé par les PFAS. Tout ce que vous voyez, c'est l'usine 3M. C'était une des deux usines qui produisait des PFAS par le passé. Ils utilisaient principalement des produits pour fabriquer du caoutchouc, des revêtements imperméables à l'eau, à l'air et au liquide. Ils fabriquaient aussi de la mousse anti-incendie. C'est aussi pour cela qu'il y a beaucoup de PFAS accumulés dans les environs, parce qu'ils devaient tester chaque lot à chaque fois. Donc, pendant 30 ou 40 ans, ils en ont produit, et la mousse s'est déversée dans les sols. C'est une erreur terrible.
15: En 2023, une étude de santé sur 300 jeunes vivant autour de l'usine a révélé des retards de croissance chez les filles et les garçons. Beaucoup avaient des taux de PFAS excessifs dans leur sang, des substances connues pour être des perturbateurs endocriniens.
19: Morning. How are you?
20: Fine, thank you.
19: My colleague Leo.
20: Hi, nice to meet you.
19: Morning.
15: Un autre habitant nous accueille chez lui, dans une ancienne ferme joliment rénovée.
21: Je m'appelle Kurt Verstraten, je suis habitant de Zwijndrecht.
15: Kurt Verstraten fait partie des près de 400 habitants qui demandent des dommages et intérêts à l'entreprise de chimie.
22: Vous avez un gros dossier avec plein de documents là.
23: Ce sont des analyses, oui, de sang.
21: We had over 1000 micrograms per liter.
24: On a détecté plus de 1000 microgrammes de PFAS par litre dans mon sang. C'est environ 150 fois la dose limite. Ce taux diminue lentement au fil des ans, mais le problème, c'est que les PFAS pourraient aussi se trouver dans mes organes et on ne sait pas vraiment quels effets ils peuvent avoir.
15: Dans son jardin, un coq, quelques moutons, mais avec l'usine 3M à l'horizon, pas question de consommer des produits locaux.
24: J'avais vraiment acheté cette parcelle pour cultiver mes légumes. Maintenant, vous voyez, il n'y a plus que de l'herbe. Nous n'utilisons plus notre jardin depuis 2021 lorsque nous avons été informés de la pollution. Nous avions 10 poules, nous mangeions les œufs et nous avons appris que c'était le principal vecteur de pollution. Il y avait des PFOS dans nos œufs. Ici, il faudra donc assainir le sol. Il est prévu de retirer 70 cm de terre pour l'éliminer complètement. Tous les arbres vont disparaître et après cela, ils apporteront de la nouvelle terre sur 70 cm et ils devront tout replanter ici, dans le jardin. Les travaux ont tout juste commencé et chez nous, ils auront lieu en 2028.
15: Ici à Zwijndrecht, le pollueur est bien identifié. C'est le groupe 3M qui doit donc payer pour les travaux de dépollution, chiffrés à 250 millions d'euros pour assainir le sol de la commune. Tractopelles, bulldozers et abris d'ouvriers sont disposés en lisière de la ville, un chantier suivi de près par Toon Penen.
25: They are preparing now a sanitation project to sanitize all the gardens of the homes here.
18: L'entreprise prépare ici son projet d'assainissement des jardins. Là, ils aménagent un terrain pour stocker la terre polluée et ensuite apporter de la nouvelle terre.
25: Like depot for new ground and for the polluted grounds.

0: Cette contamination au PFOS, un type de PFAS extrêmement nocif, on la retrouve ailleurs en Flandre, une région très industrialisée.
1: Je suis convaincu que le reste de l'Europe et le monde vont être confrontés à ce problème des PFAS, car les stations de pompiers, les entreprises de papier et de textile existent ou ont existé à peu près partout.
0: Jan Verheyen, porte-parole de l'agence de gestion des déchets de la région de Flandre, nous rejoint à Villebroek, devant une usine en ruine, un imposant bâtiment de briques rouges du 19e siècle où l'on a produit du papier jusque dans les années 80 et qui, là aussi, a laissé des polluants éternels dans les eaux et les sols.
1: Nous parlons ici de concentrations jusqu'à 1000, 2000, 3000 microgrammes de PFAS par kilogramme de terre, beaucoup trop par rapport au seuil limite. La majeure partie du site a été assainie, mais il reste quelques vestiges de l'ancienne usine, comme ce château d'eau. Malheureusement, il reste également quelques traces de PFAS dans le sol et dans les eaux souterraines.
0: Aujourd'hui, à la place de cette zone industrielle, on trouve un lotissement de pavillons neufs. Mais sur une des parcelles, la terre est encore retournée. On y teste plusieurs techniques de dépollution. Des tractopelles s'activent autour de deux conteneurs.
1: Plusieurs projets vont être mis en place pour éliminer cette contamination au PFAS sans avoir à excaver le sol. Concrètement, cela signifie que nous allons injecter de l'eau contenant des additifs qui capturent la contamination au PFAS dans le sol et les eaux souterraines. Les eaux souterraines ainsi capturées seront ensuite filtrées et nous allons mener des projets expérimentaux pour retirer les PFAS de l'eau, les détruire avec de la technologie au plasma.
0: L'utilisation de plasma, un gaz qui peut détruire les PFAS, en est encore au stade expérimental. Quant aux autres méthodes, qui consistent à tamiser les sols, les lessiver, elles sont coûteuses et cela revient souvent à déplacer la pollution dans des décharges. Nous voilà maintenant dans la zone industrielle de Bruxelles. L'ingénieur Jan Amers a développé une technique différente, détruire les PFAS directement dans le sol en les brûlant à très haute température. Pas de déchets, pas de transport.
2: On est parti de deux constats qui sont scientifiquement établis. Un, les PFAS sont volatiles, c'est-à-dire qu'ils se transforment, ils passent de la phase liquide à la phase vapeur, à des températures au-delà de 350 degrés. Et la deuxième chose, c'est que toutes les liaisons carbone-fluor qui font un PFAS sont dégradées à partir de 1400 degrés.
0: Accroupi dans son atelier, l'ingénieur nous montre un démonstrateur, des tubes en acier de plusieurs mètres de long, munis d'un brûleur et insérés au fond du sol.
2: Donc comment ça fonctionne ? Bien, on va placer dans le sol des tubes, ils sont en acier, et qui chauffent le sol jusqu'à ce que le sol soit à 350 degrés. À cette température-là, tous les PFAS qui sont dans le sol deviennent volatiles, donc ils s'évaporent et se trouvent sous cette phase vapeur. Et puis c'est là que la deuxième phase arrive, c'est qu'on va réinjecter ces vapeurs qui contiennent les PFAS dans les brûleurs, qui eux sont à 1400 degrés, mais uniquement le brûleur, pas le sol. Donc ils vont passer dans une flamme à très haute température et on va entièrement casser la molécule pour en faire du CO2 et du fluorure de calcium, donc ce qu'il y a dans votre dentifrice. Donc le polluant n'est plus vraiment un polluant éternel.
0: Sur les questions de dépollution, vous diriez qu'on en est où ? On en est un peu au début ?
2: Oh oui, on est tout au début, quoi. C'est une problématique qu'on a commencé à vraiment découvrir il n'y a même pas 10 ans, quoi. Il est normal qu'on n'ait pas encore toutes les réponses sur la toxicologie. Comme je disais, il y a plus de 10 000 molécules. Alors, il faut déjà le temps pour en analyser une, puis deux, puis trois. Et donc, vous imaginez autant. Donc, tout ça va prendre du temps.
0: Alors certes, brûler les PFAS dans le sol, ça marche. Mais la méthode est énergivore et elle n'est adaptée qu'au terrain industriel sur des surfaces limitées.
3: Hop là. Bonjour monsieur.
0: En Belgique, l'autre grand défi de la dépollution concerne l'eau. En Wallonie, les habitants de Chièvre, une commune située au sud de Bruxelles, ont appris en 2023 que leur eau du robinet contenait des concentrations de PFAS trois fois supérieures au seuil recommandé par l'Union européenne.
4: Ça doit fonctionner ici.
5: Alors ici, on est sur le captage de chièvre.
0: Ici, des tuyaux bleus pompent une eau cristalline et abondante, mais polluée. L'entreprise a donc installé un système de filtre, des grosses bonbonnes bleues de plus de 6 mètres de hauteur. Dans leur ensemble, les infrastructures pour purifier l'eau polluée au PFAS ont coûté 2 millions d'euros.
5: Ça, ce sont deux filtres. À l'intérieur des filtres, vous avez du charbon actif.
0: Benoît Moulin est porte-parole de la société Wallonne des Eaux.
5: Eh bien, c'est ces filtres-là qui vont retenir les molécules de PFAS.
6: Est-ce que ça marche ?
5: Ah, ça marche, puisque nous faisons en sorte qu'en permanence, nous soyons à 0 nanogramme par litre en sortie des filtres pour au moins la somme des 4 PFAS qui sont considérés comme les plus préoccupants dans la liste des 20. Et nous faisons donc des mesures hebdomadaires, des concentrations de PFAS en sortie des filtres.
6: Comment ça s'explique ? D'où viendrait la pollution ?
5: Alors, c'est la région qui est en train de mener une enquête environnementale pour essayer de comprendre quelle est la source véritable et par quel mécanisme le captage a été contaminé. Maintenant, comme on sait que, globalement, ce sont quand même dans les zones où il y a un usage important de mousse incendie qu'on trouve par ailleurs des concentrations de PFAS dans le sol, il y a une suspicion par rapport à la base aérienne de Chièvre, mais elle n'est pas démontrée.
6: Cette base qui se trouve vraiment juste à côté de nous.
5: La base est juste à côté de nous.
6: 100 mètres
5: effectivement.
6: Ici.
5: Oui.
0: La mise en place tardive de ces filtres a toutefois inquiété la population locale, longuement exposée aux polluants éternels. Certains refusent tout de même de boire l'eau du robinet, tandis que des femmes enceintes n'osent pas allaiter leurs enfants.
7: Je vous en prie, vous pouvez rentrer dans la cabine 9 de gauche.
0: Pour rassurer la population, la Wallonie a lancé une grande campagne de dépistage. Une équipe d'infirmières parcourt la région concernée par la contamination. Lara Cotelard est porte-parole de l'AVIC, l'agence régionale qui gère les questions de santé.
7: Quand vous êtes prêts, vous pouvez vous installer.
8: Alors ici, on est à Braine-l'Alleud, près de l'administration communale, et le camion est là pour tester le taux de PFAS dans le sang de quelques citoyens de la commune.
0: Delphine Lousse habite dans la région. Elle est l'une des 10 000 personnes concernées par cette campagne de dépistage.
9: Et vous venez de faire quoi, là ?
10: Un test PFAS. Alors, le but, c'est connaître le taux de PFAS dans mon sang.
9: Vous avez déjà pris quelques précautions chez vous, dans votre quotidien ?
10: Oui. Je filtre mon eau et j'essaye d'utiliser de moins en moins de plastique. Et on a changé nos poêles.
7: Voilà, je vous en prie.
0: Dans quelques semaines, ces habitants recevront les résultats du taux de PFAS dans leur sang. Et s'il est trop élevé, une surveillance médicale renforcée leur sera conseillée. C'est ce que nous explique le docteur Étienne Vonnenacker, médecin généraliste dans une des communes touchées par la pollution.
11: Ok, tu tires le tube, tu mets tout en sac.
12: Les PFAS au fond, c'est quoi ? Ce sont des perturbateurs endocriniens. On va conseiller aux personnes qui ont des taux importants de contamination de faire notamment des dosages au niveau de la glande thyroïde, peut-être des examens de dépistage du cancer du sein chez la femme, du cancer du rein et des testicules chez l'homme, de manière à surveiller l'éventuelle apparition de phénomènes cancéreux.
0: Dans ce camion de dépistage mobile, les infirmières prodiguent des conseils pour réduire l'exposition au PFAS au quotidien.
7: De l'eau du robinet, si vous savez éviter de réchauffer tout ce qui est alimentaire dans un récipient en plastique au micro-ondes.
0: Au-delà de ces mesures, les autorités locales de Wallonie semblent un peu désemparées par l'ampleur des cas de contamination aux polluants éternels qui se multiplient depuis que l'Union européenne oblige à les détecter dans l'eau potable. Lara Cotelard.
8: Malheureusement, il n'y a pas de grandes avancées en termes médicaux pour faire bouger les choses et on n'a pas de levier non plus pour faire cesser la production de PFAS. Ce n'est pas du ressort de la région, c'est vraiment au niveau européen que les décisions doivent se prendre.
0: Au niveau européen, justement, seuls 20 PFAS sont interdits ou très restreint. D'autres, comme les TFA, sont considérés comme moins nocifs et pourtant, ils s'accumulent de plus en plus dans l'environnement. C'est ce que remarque ce chercheur de l'université d'Anvers que nous avons accompagné sur le terrain. Équipé d'une pelle et de récipients en plastique, Timo Groffen progresse entre les roseaux pour recueillir des échantillons de terre dans cette réserve naturelle. Il est spécialiste de l'étude des PFAS en milieu naturel.
13: TFA is like the shortest molecule possible for the carboxylic acids.
14: Le TFA est la molécule la plus courte possible parmi les PFAS. C'est un produit final issu, par exemple, de l'utilisation de pesticides contenant des PFAS. Et les concentrations de TFA augmentent rapidement partout dans le monde. Certaines entreprises ont remplacé les PFAS à longue chaîne par ceux à chaîne courte, comme les TFA. Donc après 10, 15 ou 20 ans de production de ces PFAS à chaîne courte et de rejet dans l'environnement, eh bien nous les observons en concentration élevée dans les plantes. On les voit également apparaître plus fréquemment chez les oiseaux, mais aussi chez les poissons et d'autres animaux. Donc, bien qu'ils ne soient pas censés s'accumuler dans les organismes des animaux, après une exposition chronique à des concentrations élevées, nous les détectons.
0: Autour de ces lacs, survolés par des échassiers, des taux vertigineux de PFOA et de PFOS ont été détectés. Comme il s'agit d'une zone très étendue, pas question d'excaver les sols, alors on y teste une méthode plus naturelle, la phytoremédiation. Jan Verheyen nous explique le procédé.
1: L'idée est que des plantes ou des champignons puissent capter la contamination. Des plantes comme les roseaux et des champignons seront introduits dans la réserve naturelle. L'objectif est qu'ils absorbent la pollution de PFAS. Ensuite, la biomasse sera récoltée. De cette manière, on pourra retirer la pollution, du moins c'est l'objectif. Par ailleurs, on étudiera comment cette biomasse pourrait être utilisée, incinérée ou autre.
0: Ce projet pilote est financé par l'Union européenne qui s'intéresse de plus en plus à la pollution PFAS. À la fin du mois de mars, des scientifiques de l'Agence européenne des produits chimiques ont recommandé une interdiction large de l'usage de ces molécules, mais avec des dérogations. Et pour cette députée européenne belge qui vient d'une zone contaminée, il faut aller plus loin.
15: Je préconise de fermer le robinet à la source, donc d'interdire tout simplement les PFAS. La Commission européenne a elle-même commandé une étude qui montre que le coût de la dépollution d'ici à 2050 serait de 1 700 milliards d'euros. 1 700 milliards d'euros, donc c'est énorme. Rapporté à la Belgique, les estimations sont entre 2,5 et 40 milliards d'euros. Là, il y a une révision de 3 directives européennes qui vont dans le bon sens, qui rajoutent des normes en matière d'eau de surface et d'eau souterraine, notamment en ce qui concerne les PFAS, mais on n'est pas encore à une interdiction généralisée des PFAS.
0: Pour le moment, la Commission européenne parle d'interdire les PFAS dans les produits de consommation courante, comme les jouets ou les boîtes à pizza. Mais sur les milliers de PFAS que les industriels ont mis au point, combien seront interdits ? C'est tout l'enjeu du bras de fer qui se joue à Bruxelles entre l'exécutif européen et les industriels.
16: La Belgique contre les polluants éternels, un grand reportage de Raphaël Morand, réalisation Vanessa Rovensky.
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20: Bonsoir à tous. À la une de cette édition, la République démocratique du Congo et l'épidémie d'Ebola dans l'est du pays. À Kinshasa, s'est tenu un conseil des ministres extraordinaire. Objectif, suivre l'évolution de la riposte alors que du matériel et des équipes ont été dépêchés dans la région de l'épicentre, dans la province de l'Ituri. L'arrivée en Sierra Leone d'un premier avion de ressortissants ouest-africains en situation irrégulière expulsés des États-Unis. Le Rwanda met le cap sur le nucléaire civil et signe plusieurs accords avec les États-Unis à Kigali. Nous irons au Sénégal. C'est l'inquiétude après la décision du ministère des Pêches d'autoriser des navires industriels à pêcher dans une zone proche du littoral. La journée mondiale des abeilles ce 20 mai. Nous irons à la rencontre des apiculteurs de Centrafrique. Enfin, musique avec l'album Siki High Life, sorti en 1974 et signé du Ghanéen Gyassi. C'est le choix de Pierre Vallée. En RDC, la riposte s'organise face à l'épidémie d'Ebola qui touche plusieurs zones de l'est du pays. L'épicentre se situe dans la province de l'Ituri, à Bunia. Et à Kinshasa, s'est tenu un conseil des ministres extraordinaire. Pauline Azidi.
2: Près de 100 tonnes de matériel sont déjà arrivées ou sont en cours d'acheminement à Bunia. Plusieurs cargaisons de l'Organisation mondiale de la santé, du Programme alimentaire mondial, de l'UNICEF ou encore de Médecins sans frontières qu'il faut maintenant déployer sur ce terrain où l'on manque de tout, de tenues de protection, d'intrants, mais aussi de structures adaptées. Des centres de traitement Ebola doivent être installés par MSF et Alima. Les États-Unis viennent d'annoncer un financement pour 50 cliniques en RDC ou en Ouganda, qui seront gérés par des partenaires de santé avec des capacités de dépistage, de triage et d'isolement. Dans la province, les autorités appellent au respect des gestes barrières, se laver les mains régulièrement, ne pas toucher les malades ni les morts et surtout éviter de propager des rumeurs. Si les écoles et les marchés restent ouverts, des contrôles ont été installés comme des prises de température par exemple. Les équipes sanitaires provinciales essayent aussi d'identifier et de recenser les points d'entrée et de sortie de la province où seront implantés des postes de contrôle afin de limiter la propagation de l'épidémie. Pauline Azidi, Kinshasa, RFI.
20: Et l'OMS, l'Organisation mondiale de la santé, estime que le risque épidémie est élevé en RDC et en Afrique centrale, mais qu'il est faible à l'échelle mondiale. Les autorités congolaises ont recensé pour l'heure 136 décès probables, 543 cas suspects, en majorité dans la province de l'Ituri. Et sur le terrain, les équipes médicales s'activent. Écoutons le docteur Jean Kaseya, il est responsable d'Africa CDC, le centre africain de contrôle et de prévention des maladies, il répond à Caroline Paré.
21: Nous-mêmes, Africa CDC, nous avons débloqué 1 million de dollars pour renforcer la partie des déploiements des terrains. Et là maintenant, je suis en train d'organiser, avec sur demande du gouvernement ougandais, une réunion transfrontalière entre la RDC, l'Ouganda, pour que nous puissions finaliser un plan commun. Et c'est ce plan-là qui fera l'objet d'appels de fonds à la fois en Afrique qu'ailleurs. Donc, nous sommes vraiment en train de monter en puissance rapidement. Comme vous l'avez dit, les personnes malades sont isolées, sont internées quand ils nécessitent des soins importants, puisque aujourd'hui, on peut éviter la mortalité s'ils vont dans les centres de santé et ils sont soignés pour tous les symptômes qu'ils présentent. Et ça, c'est vraiment un message important que nous donnons à tout le monde.
20: Jean Kaseya, responsable d'Africa CDC. Et puis l'équipe nationale de la RDC de football, les fameux Léopards qualifiés pour la prochaine Coupe du Monde qui débute dans moins d'un mois, pourra bien participer à la compétition et se rendre aux États-Unis, l'un des trois pays hôtes de ce mondial. Washington avait annoncé en début de semaine un renforcement des contrôles sanitaires à ses frontières contre le virus Ebola qui sévit donc dans l'est de la République démocratique du Congo. Le roi du Maroc, Mohamed VI, en visite en France prochainement. C'est la principale annonce du ministre français des Affaires étrangères, Jean-Noël Barrot, qui a participé au Maroc à une conférence sur le maintien de la paix en environnement francophone. Sofiane Amazian.
3: Nous nous préparons à accueillir Sa Majesté le Roi en visite d'État en France, ce qui sera un jalon historique pour les relations franco-marocaines, a annoncé Jean-Noël Barrot lors d'une déclaration à la presse aux côtés de Nasser Bourita. Un déplacement majeur, 2 ans après la visite d'Emmanuel Macron au Maroc, qui avait ouvert la voie notamment à la signature d'accords importants dans les domaines de l'énergie ou de la sécurité intérieure. Le déplacement de Mohamed VI, dont la date n'a pas encore été communiquée, se distinguera par un événement particulier, le traité maroco-français qui constituera un événement politique et juridique, a complété le ministre marocain des Affaires étrangères. La signature de ce traité bilatéral de premier ordre, le premier avec un pays non européen pour la France, devra, je cite, « poser le cadre de la relation franco-marocaine pour les décennies qui viennent ». Autre annonce, la tenue en juillet prochain à Rabat du 15e séminaire intergouvernemental afin de faire un point d'étape sur la coopération des administrations des deux pays. Une haute commission mixte qui sera présidée par les deux premiers ministres, a annoncé le chef de la diplomatie marocaine.
20: 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Après la RDC, le Rwanda, le Cameroun ou encore le Ghana, la Sierra Leone est devenue le dernier pays africain en date à accueillir des migrants africains expulsés des États-Unis. Ce mercredi, un premier avion transportant des ressortissants ouest-africains a atterri près de la capitale Freetown. Et face aux critiques suscitées par cet accord migratoire, le gouvernement sierra-léonais tente de rassurer l'opinion publique. Les autorités insistent sur le caractère temporaire de ce dispositif. Elles assurent qu'aucun argent public sierra-léonais ne sera dépensé pour accueillir ces migrants. Alan Logan, directeur général du ministère sierra-léonais des Affaires étrangères.
4: Dans le cadre de cet accord sur les ressortissants des pays tiers, seuls les ressortissants des pays de la CEDEAO seront concernés. Ce sont aussi d'une certaine manière des ressortissants de notre espace régional et c'est l'une des raisons pour lesquelles nous avons accepté cet accord à caractère humanitaire. L'accueil sera strictement limité dans le temps, 14 jours avec un maximum de 30 jours dans certains cas exceptionnels. Ensuite, ces personnes seront reconduites vers leur pays d'origine. Nous estimons qu'il existe très peu de risques sécuritaires puisqu'il s'agit de ressortissants de la CEDEAO. Des contrôles sanitaires complémentaires seront également effectués dans les 48 heures suivant leur arrivée. Aucun argent du contribuable sierra-léonais ne sera utilisé. Les États-Unis ont prévu une enveloppe de 1,5 million de dollars pour financer l'accueil, l'hébergement temporaire et le rapatriement de ces migrants. Nous n'accueillons pas la planète entière, nous prenons uniquement des cas spécifiques dans le cadre d'un soutien humanitaire prévu par les protocoles de la CEDEAO pour les ressortissants de l'espace ouest-africain.
20: Des propos recueillis par Christina Okello. En bref, au Nigeria, un laboratoire de drogue clandestin à échelle industrielle implanté dans une zone forestière à une centaine de kilomètres de Lagos a été démantelé le week-end dernier. C'est ce qu'a révélé l'agence antidrogue nigériane. Aujourd'hui, 9 personnes ont été arrêtées, parmi lesquelles 3 ressortissants mexicains. L'opération a aussi permis de saisir plus de 312 millions d'euros de produits chimiques, dont de la méthamphétamine dans 2 résidences d'un quartier privé de Lagos. Le Mozambique est la suite de notre série de reportages dans le Cabo Delgado, dans le nord du pays, une région qui subit depuis près de 10 ans un conflit qui oppose les Chebab, le groupe terroriste affilié à l'organisation État islamique, à l'armée mozambicaine et ses alliés. Riche en ressources naturelles, le Cabo Delgado est aussi une région très agricole, mais aujourd'hui, le conflit génère une grande insécurité alimentaire. Gaël Alex.
22: Oulensa Issa Onga vit aujourd'hui dans la ville de Mocimboa da Praia après avoir fui l'attaque de son village Cabaceiru. Oulensa est agricultrice. Sur quelques hectares, elle cultivait le riz et le manioc, mais n'est pas retournée dans son champ depuis l'attaque.
23: J'ai peur à cause des hommes armés. Mon champ est loin et tout le monde a fui cette zone. Mais comme je ne cultive pas, ma famille n'a rien à manger. Les prix ont augmenté. Le sac de riz coûte aujourd'hui plus de 1000 métikaïch, soit plus de 13 euros.
22: Chouten Jojo vient du même village mais continue d'aller cultiver quand il le peut. En plus de l'insécurité, il doit aussi affronter le changement climatique.
24: Là-bas, le champ ne donne rien. Il y a trop de soleil, tout brûle. Je n'en tire aucune nourriture et je dois aller en acheter au marché. À chaque fois que je pars cultiver, j'ai peur. Mais il faut bien manger, alors je continue. Je n'ai jamais abandonné mon champ.
22: Lors de leurs attaques, les Chebab pillent. Eduardo Caponde du NUDEC, le noyau pour le développement communautaire du Cabo Delgado, décrit une stratégie de harcèlement.
5: Durant la saison des pluies, les communautés sèment. Alors les hommes armés n'attaquent pas, mais dès que la terre donne des cultures, ils attaquent. Le Cabo Delgado manque de nourriture. On vit dans une situation terrible, une situation de faim.
22: Selon les Nations Unies, dans le Cabo Delgado, plus de 1600 personnes ont dû fuir leur village rien qu'au mois d'avril. Gaël Lalex, de retour de Mosimbo à Dapraya, Nairobi, RFI.
20: Vous écoutez Afrique Soir, il est minuit 40 ici à Paris, direction le Rwanda, où la deuxième édition du sommet africain de l'innovation sur l'énergie nucléaire s'achève ce jeudi. Depuis plusieurs années maintenant, Kigali affiche ouvertement ses ambitions d'intégrer le nucléaire civil dans sa production énergétique pour répondre à la demande croissante d'électricité dans le pays. Et à l'occasion de ce sommet, le Rwanda a signé plusieurs partenariats avec les États-Unis. À Kigali, Lucie Mouillot.
6: Après le Kenya ou le Ghana il y a quelques années, les États-Unis signent désormais avec Kigali un protocole d'accord sur la coopération nucléaire civile. Usta Kaiteza, ministre rwandaise d'État des Affaires étrangères et de la coopération.
9: Nous voulons renforcer la coopération dans le développement de l'énergie nucléaire, le renforcement des capacités réglementaires, la formation, la recherche scientifique et le futur déploiement de technologies nucléaires avancées. La signature d'aujourd'hui constitue une étape importante dans le renforcement et la structuration de notre coopération dans le domaine des combustibles nucléaires.
6: Autre engagement, un accord préliminaire entre le Rwanda Atomic Energy Board et l'entreprise américaine Holtec International, porteuse des SMR-300 de petits réacteurs nucléaires en développement. Une première étape pour établir les bases d'un déploiement dans le pays. William Bisolon, représentant de la société.
10: Commencer par une dual unit, donc 680 MW électriques, et puis ensuite, dans l'accord, on a inclus jusqu'à potentiellement 5 gigawatts de capacité. On peut aussi, outre l'électricité, délivrer de la chaleur, alimenter des data centers, etc. Donc, il y a tout un rang d'applications qui peut s'appliquer au Rwanda. Tous, ils ont l'ambition d'alimenter des data centers. Donc, c'est aussi pour ça qu'on avait en tête l'idée des 5 gigawatts, etc. C'est qu'ils ont une forte ambition là-dessus.
6: Pour le représentant, le premier SMR 300 en opération est attendu pour le début des années 2030 aux États-Unis et autour de 2035 au Rwanda, selon l'évolution de la coopération. Lucie Mouillot, Kigali, RFI.
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20: Au Sénégal, la Coalition nationale pour une pêche durable s'inquiète. Elle dénonce la décision du ministère des Pêches d'autoriser plusieurs navires industriels à pêcher dans une zone proche du littoral alors qu'un gel des licences est en place depuis 2006. À Dakar, Léa-Lisa Westerhoff.
11: L'arrêté date du 30 avril dernier. Le ministère des Pêches y autorise 5 navires industriels à pêcher dans la zone démersale côtière, c'est-à-dire dans les eaux proches des côtes. Interrogée lors d'une conférence de presse, la ministre de la Pêche assure s'être basée sur le dernier rapport du Centre de recherche océanographique de Dakar Tiaroy, Fatou Diouf.
25: J'ai vu qu'il y a une disponibilité d'environ un peu moins de 3000 tonnes au niveau de la pêche démersale côtière. Pour la pêche démersale profonde, il n'y avait plus rien. Et pour la pêche pélagique ici, également, il n'y avait plus rien. Et c'est sur cette base qu'on a identifié la possibilité de donner des licences à 5 navires pour déployer ces licences-là.
11: Les 5 bateaux industriels auront l'obligation d'approvisionner exclusivement le marché national, promet encore la ministre. Mais pour la Coalition nationale pour une pêche durable, accorder des licences dans une zone globalement surexploitée est une hérésie, d'autant plus qu'il est impossible pour les bateaux de faire la différence entre les espèces non surexploitées et les autres, comme l'explique Mohamed Silla.
26: Même si un navire prétend cibler une espèce abondante, son filet capture et détruit de manière accessoire les espèces fragiles, déjà menacées. Donc, introduire 5 navires industriels dans une bande côtière déjà saturée est une décision irresponsable.
11: Les pêcheurs artisanaux appellent donc le ministère des Pêches à revenir sur cette décision et à ouvrir des concertations pour mieux organiser le secteur de la pêche et notamment le transport des poissons dans l'intérieur du pays pour que tous les Sénégalais puissent avoir accès à cette ressource. Léa-Lisa Westerhoff, Dakar, RFI.
20: Et l'environnement encore, ce lundi 20 mai, c'était la journée mondiale, c'était la journée mondiale de l'abeille, une journée instituée en 2017 et qui met en lumière le rôle essentiel de ces insectes à la fois pour notre santé et l'équilibre de notre planète. Allons en Centrafrique où ces précieuses pollinisatrices occupent une place importante. Ainsi, dans plusieurs villages, des habitants s'engagent pour protéger leur environnement, renforcer leur présence et promouvoir une apiculture durable. C'est le cas dans le village de Mboko qui se trouve à une quinzaine de kilomètres à l'est de Bangui. Et c'est un reportage de Rolf Steve Domialeux.
1: Équipé de sa combinaison protectrice, Achille Zika, apiculteur, s'approche lentement des ruches. Son geste est mesuré, il ouvre délicatement le couvercle, libérant une douce odeur de cire et de miel.
7: Là où vivent les abeilles, c'est mon environnement préféré. Contrairement à ce que beaucoup de personnes pensent, les abeilles ne sont pas agressives. C'est lorsqu'elles se sentent menacées qu'elles cherchent à se défendre. Cela fait plus de 20 ans que je pratique ce métier. Je vis en harmonie avec elles, car j'ai appris à connaître leur monde.
1: Chez Gaël, un consommateur, le miel est stocké dans des bidons de 25 litres destinés à la consommation.
8: J'aime les abeilles parce qu'elles produisent du bon miel. J'utilise le miel à la place du sucre. Dans ma famille, nous l'utilisons aussi pour traiter les plaies, les brûlures, les inflammations respiratoires et bien d'autres maux.
1: Selon Achille Zika, les abeilles occupent une place importante dans la survie de la communauté.
7: D'après mon expérience, sans les abeilles, la plupart des aliments d'origine végétale que nous consommons n'existeraient pas. Elles participent à la croissance des arbres, des fleurs et d'autres plantes qui servent de nourriture et d'abri à de nombreuses espèces, petites ou grandes.
1: Aujourd'hui, en Centrafrique, les abeilles font face à de nombreux défis. Le changement climatique, l'utilisation des pesticides ainsi que la déforestation qui entraînent la disparition de leurs habitats. Rolf Steve Domialeux, Bangui, RFI.
20: On en vient au football et Véron Monsengwo Omba, sans surprise, est le nouveau président de la Fédération congolaise, secrétaire général de la CAF pendant 5 ans. Il a choisi de se consacrer au développement de ce sport dans son pays, candidat unique à ce poste. C'est pour ça que ce n'est pas une surprise. Il a été élu ce 20 mai à Kinshasa avec 60 voix sur les 65 votants pour un mandat de 4 ans.
12: Alors que le collège électoral ne comptait que 65 votants, c'est un public de plus de 200 personnes qui a pris d'assaut le salon Congo de l'hôtel Pullman pour assister à la tant attendue élection du comité exécutif de la FECOFA. Un processus à rebondissement mené par M. Michi Enyeka, le président de la commission électorale.
13: Ça n'a pas été du tout facile. Le processus est spécial dans la mesure où nous avons commencé à partir de la base. Cercle, entente, ligue provinciale, ligue nationale.
12: Candidat unique, le désormais nouveau président de la FECOFA, Véron Monsengwo, accueille cette victoire avec une satisfaction mesurée, conscient de l'immensité de la tâche qui l'attend.
14: On va restructurer notre fédération, renforcer la gouvernance et retrouver la respectabilité de notre institution qui est la FECOFA. On est très excités, mais il ne faut pas se tromper, la tâche est immense.
12: 3 femmes figurent dans le comité de Véron Monsengwo, une première dans l'histoire du football congolais. Parmi elles, Véronique Singa, élue vice-présidente.
15: Je n'ai pas peur de me battre, je n'ai pas peur de foncer. Le football, c'est une passion d'abord. Et quand on aime ce qu'on fait, il n'y a pas de place pour l'échec.
12: Place à l'action avec un nouveau comité élu qui dispose désormais d'un mandat de 4 ans pour élever le défi de la refondation et de la restructuration complète du football congolais. Olga Masangu Kinshasa, RFI.
20: RFI, merci à vous d'écouter Afrique Soir, minuit 48, ici à Paris. Dans quelques instants, nous parlerons de musique avec Pierre Vallée. Mais avant cela, la page écho. Les conséquences du démantèlement de l'aide américaine au développement ne sont pas qu'au plan économique, car selon une étude récente publiée dans la revue Science, la suppression des aides américaines a également provoqué l'augmentation de la violence sur le continent africain. Charlotte Cossé.
27: Après les coupes de l'USAID, la tension est montée dans le camp de réfugiés de Kakuma au Kenya l'année dernière. John Thomas Muyumba est l'un des représentants de la jeunesse de ce camp. Il était présent.
28: La suppression des fonds de l'USAID a eu un impact considérable sur de nombreux services, y compris sur l'éducation et les distributions alimentaires. Le PAM a réduit ses distributions à certaines catégories de réfugiés. Et les jeunes ont estimé que la situation n'était pas acceptable, que nous devions faire quelque chose. C'est pour ça que nous avons manifesté l'année dernière.
27: Des heurts éclatent, un épisode qui n'est pas isolé. Les chercheurs ont croisé les données géolocalisées sur les versements historiques de l'USAID avec les événements violents enregistrés par des organisations spécialisées. Oliver Vandenende, chercheur en économie, directeur de recherche au CNRS, co-auteur de l'article.
0: Ce qu'on voit, c'est que assez vite après l'implémentation de ces coupes brutales, on voit qu'il y a une augmentation d'incidents violents exactement dans les régions qui dépendaient plus sur cette aide américaine. La progression se situe entre 5 et 10%. On a eu quand même des milliers d'incidents violents sur la période qu'on étudie. Donc même une augmentation de 5%, ça correspond très vite à des centaines d'incidents supplémentaires.
27: Les chercheurs n'ont pas trouvé de prédominance de violence selon le type de secteur concerné par les coupes, que ce soit l'aide alimentaire, la santé ou encore la gouvernance. Oliver Vandenende.
0: Par exemple, en Soudan du Sud, USAID finançait un programme.
27: Les coupes, que ce soit l'aide alimentaire, la santé ou encore la gouvernance. Oliver Vandenende.
0: Par exemple, en Soudan du Sud, USAID finançait un